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1: Il est 5h en temps universel, 7h à Paris. C'est parti, RFI Matin. Comment on sera ravis de vous retrouver pour une nouvelle matinée d'info. On sera ce matin à Kinshasa, Beyrouth, Jérusalem, Washington, Kiev, Moscou, mais aussi Dakar. RFI Matin avec vous jusqu'à 10h et ça commence par le journal. Bonjour Martin Guez.
2: Bonjour André Mellard, bonjour à toutes et à tous.
1: Israël et le Liban, Martin, conviennent d'un nouveau cessez-le-feu qui ne suscite que peu d'espoir.
2: La première trêve du 17 avril est quotidiennement bafouée. Celle convenue hier à Washington après 2 jours de pourparlers prévoit-elle des zones pilotes sur contrôle de l'armée libanaise, un cessez-le-feu conditionné à un arrêt complet des tirs du Hezbollah qui s'est lui toujours opposé à ces négociations. Nous appellerons Paul Ralifé à Beyrouth dès le début de ce journal avant de joindre Vincent Souriau à Washington après se camoufler pour Donald Trump et ce vote à valeur symbolique de la Chambre des représentants qui demande la fin de la guerre en Iran. Nous serons aussi en Ukraine où les secouristes sont en première ligne au moment où la guerre s'intensifie et où l'Union européenne ouvre la porte à une adhésion de Kiev. Le Sénégal célèbre lui les 100 ans de l'ancien président Abdoulaye Wade. Et à Roland-Garros, place au dernier carré féminin et une compétition parallèle, celle des ramasseurs de balles.
1: Washington, Israël et le Liban s'entendent sur un nouveau cessez-le-feu et sur un arrêt complet des tirs du Hezbollah.
2: Un accord sur le Hezbollah sans le Hezbollah. Le mouvement chiite pro-iranien s'étant toujours opposé à ces négociations directes avec l'État hébreu. Ce qui fait déjà douter sur les chances réelles de cette nouvelle trêve à venir. Alors que le premier cessez-le-feu décrété le 17 avril dernier n'a jamais vraiment existé. Le Liban qui est toujours bombardé par l'armée israélienne. Au moins 10 morts ce mercredi. Le Liban, on le retrouve notre correspondant Paul Ralifé. Paul, l'accord prévoit aussi la création de zone pilote sous contrôle de l'armée libanaise. Qu'en dit-on à Beyrouth ce matin? Est-ce que ce nouveau cessez-le-feu est jugé crédible?
3: Martin, le Hezbollah, qui est le premier concerné par ces négociations entre le Liban et Israël, ne s'est pas encore officiellement prononcé. Mais le site en français d'Al-Manar, la télévision du parti chiite, donne un avant-goût de ce qu'il pense. Le pouvoir passe de la concession à la capitulation totale, titre un article consacré aux résultats des négociations. Le texte dénonce, je cite, une impudence totale et qualifie le gouvernement libanais d'autorité de tutelle qui a consenti à la poursuite d'une occupation sans horizon temporel et à un arrêt non définitif des combats. Al-Manar accuse les négociateurs libanais d'avoir accepté les exigences israélo-américaines de dissocier les dossiers libanais et iraniens. Ce point est également souligné par le quotidien Al-Akhbar, proche du Hezbollah. Ce journal à forte audience titre qu'Israël rejette la demande du Liban de cesser les hostilités. Il ajoute que Donald Trump veut dissocier les volets libanais et iraniens et pointe la position du ministre iranien des Affaires étrangères, Abbas Araghchi, qui a assuré qu'il n'y aura pas d'accord avec les États-Unis sans le Liban. Merci. Le reste de la presse se contente de rapporter sous une forme informative la teneur de la déclaration commune.
2: Merci beaucoup Paul Ralifé, correspondant de RFI au Liban. À noter qu'un nouveau round de pourparlers est prévu la semaine du 22 juin en vue d'un accord global entre Israël et le Liban.
1: Le Liban dont l'avenir est étroitement lié à celui de l'Iran.
2: Hors de question pour Téhéran de dissocier les deux guerres, on l'a entendu, l'Iran n'acceptera aucun accord avec les États-Unis qui n'inclurait pas le Liban. Les autorités iraniennes qui réclament la fin définitive des hostilités sur tous les fronts, là où Donald Trump voudrait séparer les discussions sur le Liban et sur l'Iran. Le président américain qui a par ailleurs essuyé un revers très symbolique puisque la Chambre des représentants a voté pour demander le retrait des troupes américaines et la fin de la guerre en Iran. 215 voix pour, 208 contre, 4 républicains ont même voté avec les démocrates. Bonjour Vincent Souriau.
4: Bonjour Martin, bonjour à tous.
2: Vous êtes notre correspondant à Washington, c'est un vrai avertissement pour la Maison Blanche.
4: Oui, on la sent cette petite musique qui monte de semaine en semaine. Certes, le vote d'hier, c'est un vote symbolique. Bien sûr, il y a encore l'obstacle du Sénat. Et de toute façon, c'est une simple résolution parlementaire qui n'a pas force de loi, c'est vrai. Mais ce qui est vrai aussi, c'est que jusqu'ici, il y avait eu 3 tentatives des démocrates à la Chambre et que ce n'était pas passé. Or, cette fois-ci, la bascule s'est faite grâce à ces 4 élus républicains. Pourquoi ? D'une part, il y a les midterms en novembre. Cette guerre n'est pas populaire. Et à force de soutenir Donald Trump les yeux fermés, les conservateurs électeurs modérés commencent à prendre des risques, surtout du point de vue des électeurs indépendants. Il y a aussi le rôle de contre-pouvoir du Congrès dans cette histoire. Au bout de 60 jours de conflit, c'est la loi. La Maison-Blanche aurait dû solliciter l'accord du Congrès pour poursuivre les hostilités. Or, elle ne l'a pas fait, la Maison-Blanche, en disant que de toute façon, il n'y avait plus d'hostilité depuis le cessez-le-feu du 8 avril. Autrement dit, tous les moyens, tous les artifices rhétoriques, en quelque sorte, ont été bons pour se soustraire au contrôle parlementaire.
5: Mais Vincent, on voit que l'étau finit tout de même par se resserrer.
4: Oui, parce que c'est trop long, parce que Donald Trump ne s'en sort pas et ça se voit. Il y a ce signal d'hier soir. Il y en avait déjà eu un au Sénat le 19 mai, toujours à propos de la guerre en Iran. Ça fait deux textes en 15 jours qui ont franchi un cap politique et Donald Trump a intérêt à signer un accord le plus vite possible avec le régime iranien. Sinon, il va se retrouver avec un débat sur la guerre en séance plénière au Congrès. Et en toute hypothèse, il peut même devoir mettre son veto à l'une de ses résolutions si elle arrive au bout du processus. Veto, ce serait très très délicat vis-à-vis de l'électorat américain qui voit surtout les prix qui grimpent à cause de ce conflit et qui dirait « Ok, donc notre président a envie que les prix continuent de grimper. »
5: Merci Vincent Souriau, correspondant de RFI aux États-Unis.
1: L'Union européenne ouvre la porte à l'Ukraine.
5: Les 27 qui ne sont pas encore 29 ni même 28, mais voilà une première étape de franchie puisque l'Union européenne a ouvert la voie à la reprise formelle des négociations d'adhésion de l'Ukraine et de la Moldavie. Adhésion jusqu'ici bloquée par le veto hongrois de Viktor Orban, sauf que le Premier ministre a dû céder sa place à Peter Madiar. L'Ukraine en guerre depuis plus de 4 ans avec la Russie qui souhaite rejoindre l'UE le plus vite possible au moment où les échanges de tirs s'intensifient encore. Une frappe ukrainienne a fait 3 morts ce matin en Crimée occupée. Une riposte de Kiev après les bombardements russes massifs de mardi qui ont fait 23 morts. L'Ukraine, où les secouristes sont en première ligne. Des secouristes à l'honneur dans un documentaire réalisé auprès des pompiers d'une brigade de Kiev. Notre correspondante dans la capitale ukrainienne, Emmanuel Chaz, a assisté à sa projection.
6: À Kiev, malgré les frappes, la projection du documentaire « Au son des sirènes » a bien eu lieu à la maison de l'Ukraine. Ce film dénonce la tactique russe de double frappe qui vise les secouristes alors qu'ils interviennent sur les lieux d'un premier bombardement. L'occasion de témoigner pour quelques pompiers, Ivan Karalitsky en fait partie. Il a perdu 3 de ses collègues il y a un an lors d'une frappe sur la capitale.
7: Les attaques contre les secouristes continuent de se multiplier et de s'intensifier. Une tendance est l'utilisation de ce qu'on appelle des drones à courte portée, les FPV. Plus de la moitié des attaques contre les secouristes sont perpétrées avec l'aide de ces drones sur la ligne de front.
6: En Ukraine, ces frappes russes contre les secouristes, des civils selon le droit international, sont en nette augmentation. Les autorités font état de plus d'un millier de frappes ciblées depuis 2022. Roman Koval de l'ONG True Sounds, qui enquête sur les violations du droit international, explique.
8: Ces attaques contre les secouristes se caractérisent par leur ampleur et leur systématicité. Si ces deux critères sont réunis, de telles attaques peuvent être qualifiées de crimes contre l'humanité.
6: À la fin de la projection, des pompiers ayant survécu à des frappes sont remerciés par le public. Depuis 2022, plus de 550 d'entre eux ont été blessés et 117 tués lors de ces attaques. Emmanuel Chaz, Kiev, RFI.
1: RFI 6h08 à Alger. Plus rien ne s'oppose à une grâce présidentielle du journaliste français Christophe Glaise.
5: La procédure judiciaire à son encontre est définitivement terminée. La Cour suprême algérienne a rejeté le pourvoi en cassation du parquet. Arrêté en mai 2024 en Kabylie, Christophe Glaise a été condamné à 7 ans de prison pour apologie du terrorisme. La décision d'une possible grâce est désormais entièrement entre les mains du président algérien Abdelmadjid Tebboune. L'actualité africaine, Andréane, par ailleurs marquée par les célébrations officielles des 100 ans de l'ancien président sénégalais Abdoulaye Wade, qui dirigea le pays de 2000 à 2012 lors de la première alternance démocratique du Sénégal. Sans bougie soufflée officiellement le 29 mai dernier, mais le fondateur du Parti démocratique sénégalais est honoré aujourd'hui et demain par les autorités du pays, Léa Lisa Vesteroff.
9: Avocat, opposant, prisonnier politique, puis chef d'État, pour les Sénégalais, pas de doute, Abdoulaye Wade.
10: C'est une icône nationale.
11: C'est un monument, quoi.
9: À l'instar de Céline Ardiane, ce professeur de droit retient surtout.
10: La première alternance au Sénégal, c'est lui. Les grandes performances économiques, c'est lui qui a inspiré les Sénégalais.
9: Autoroute à péage, aéroport, électrification rurale, chacun retient une réalisation des 12 années au pouvoir de celui longtemps surnommé Pape du Sopi, le changement en Wolof, comme Moustapha et Sambédou, tous deux informaticiens.
12: Moi, je dirais l'innovation.
11: mission. Il a été vraiment innovant.
12: Moi, ce qui m'a le plus frappé, c'est le fait qu'il s'est battu pendant des années avant d'accéder au pouvoir et qu'il s'est encore battu pour créer des choses nouvelles. Il a créé des centres d'innovation.
9: L'hommage officiel qui sera rendu ce matin au Grand Théâtre de Dakar à cette figure de la vie politique sénégalaise en présence du chef de l'État, Bassirou Diomaye Faye, est donc largement mérité pour Moustapha.
11: Si quelqu'un a fait quelque chose d'exceptionnel, il ne faut pas attendre qu'il ne soit plus là pour lui rendre hommage. Ça fait vraiment plaisir quand même. On n'a pas 100 ans tous les jours, donc mashallah, que Dieu lui donne beaucoup plus d'âge.
9: Après la cérémonie officielle, le chanteur Wally Seck donnera un concert cet après-midi en l'honneur d'Abdoulaye Wade, avant la tenue d'un colloque scientifique au monument de la Renaissance africaine demain. Cette gigantesque statue créée et inaugurée sous Abdoulaye Wade symbole à elle seule des grandeurs mais aussi des controverses de sa présidence. Léa Lisa Vesterhoff, Dakar, RFI.
1: Un autre anniversaire, Martin, beaucoup moins festif, celui de la répression de la place Tiananmen en Chine.
13: C'était il y a 37 ans, le 4 juin 1989, le bilan de la répression qui est toujours impossible à chiffrer. Et l'événement toujours passé sous silence, largement censuré par Pékin. De nombreux activistes chinois ont d'ailleurs fui à Hong Kong après 1989. Sauf que depuis 6 ans, le pouvoir chinois interdit les veillées dans l'ancienne colonie britannique. Les organisateurs de ces commémorations à Hong Kong sont d'ailleurs jugés en ce moment. Ils risquent jusqu'à 10 ans de prison, Mélissa Barra.
14: 89, 6, 4. Ces chiffres portent désormais les stigmates d'une censure qui s'étend à Hong Kong. Selon Human Rights Watch, une plaque d'immatriculation suffit à faire de quelqu'un une cible. Arborer les dates du massacre de Tiananmen de 1989 peut aller à l'encontre de la loi sur la sécurité nationale en vigueur depuis 2020 sous la pression de Pékin. Yalkun Ouluyol est chercheur sur la Chine à Human Rights Watch.
15: Un conducteur peut se faire interpeller par la police ou subir une forme de harcèlement. Ces chiffres font penser au 4 juin. C'est ce qui se passe en Chine et à Hong Kong aussi désormais.
14: Veillée annuelle interdite, musée mémoriel fermé, détention. En 6 ans, le parc Victoria a été déserté. C'est là qu'avaient lieu les commémorations à l'initiative de l'Alliance de Hong Kong, une organisation pro-démocratie. 2 de ses dirigeants connaîtront leur peine en juillet. Ils risquent jusqu'à 10 ans de prison.
15: Li Chopian et Chou Hangtong sont accusés d'incitation à la subversion. On l'a vu, les autorités hongkongaises appliquent de longues peines contre les opposants politiques.
14: Face à la censure, on peut apercevoir sur les bancs du parc Victoria bouquets et fleurs de papier posées en toute discrétion.
13: Mélissa Barra, du service international de RFI.
1: Enfin, Roland-Garros, il n'y a pas que les joueurs qui visent la finale.
13: À la terre battue parisienne en formation resserrée, ils ne sont plus que 8 encore en jeu, à savoir les 4 demi-finalistes chez les hommes comme chez les femmes. Pas beaucoup plus du côté des ramasseurs de balles. Ils étaient 300 sur la ligne de départ. Seulement une poignée aux portes des finales, des ramasseurs qui revivent un rêve éveillé et qui eux aussi sont en compétition. Esteban Mirales.
16: Enfin, généralement, on les voit qu'à la télé, être aussi proche des joueurs, être vraiment sur le terrain avec eux, c'est exceptionnel.
17: Ramasseur de balles à Roland-Garros, un rêve pour Armand, 16 ans. Originaire de Nantes, il découvre pour la première fois un tournoi du Grand Chelem. Il raconte le moment où il a appris sa sélection.
16: C'était vraiment énorme. C'était assez stressant les annonces, parce que on était tous seulement dans une salle. Et ils annonçaient les prénoms à voix haute, après on devait se lever, etc. Et moi j'étais près que plusieurs copains, donc c'était incroyable.
17: Aux internationaux de France, le tournoi ne se joue pas qu'avec une raquette. Les ramasseurs et ramasseuses de balles sont en concurrence, notés sur et en dehors des terrains tout le long du tournoi. Mais la sélection démarre presque un an à l'avance. En moyenne, 7000 candidatures pour 300 places. C'est toute une organisation, comme l'explique Justine, encadrante des Balos.
18: Première phase, ouais, les inscriptions qui s'ouvrent sur le site internet. Il faut juste être licencié de tennis. Et ensuite, de septembre à décembre, des sélections dans les régions, des tests physiques, d'endurance. Et ensuite, deuxième phase, un stage qui est à la fois le stage de formation. Là, du coup, on va les former sur les tie-breaks, les changements de balles. Et en même temps, ça va être une sélection. Nous, toute la journée, on est sur le même cours. On peut avoir 18 jusqu'à 24 ramasseurs. Ils sont par équipe de 6. Sous la chaleur, on faisait des rotas de 20 minutes. Mais on attend 100% de concentration sur le terrain.
17: 100% de concentration pour viser le Graal. Les 36 meilleurs seront sélectionnés ce jeudi pour les finales dames et hommes de Roland-Garros.
13: Et avant le match des ramasseurs de balles, les demi chez les femmes, ce jeudi, un dernier carré surprise. Andreeva Kostiuk, puis Schneider contre Rwalinska.
1: Merci Martin Guez. Prochain journal dans 20 minutes sur RFI. À la une, ses avis partagés après la journée ville morte hier à Kinshasa, à l'appel de l'opposition qui salue une démonstration de force quand la majorité parle d'échec. Et vous, quel est votre bilan de cette journée? Juan Gomez et toute l'équipe d'Appel sur l'actualité attendent votre témoignage. Rendez-vous 9h10, heure de Kinshasa. Vous nous appelez dès maintenant. Avant ça, au programme de votre matinée d'info, le Moyen-Orient et cet accord pour un cessez-le-feu entre Israël et le Liban. Un de plus, sera-t-il respecté celui-là? Le doute est largement permis au vu des conditions. On en parle aussi ce matin. Le Sénégal, cet hommage national rendu à Dakar à Abdoulaye Wade. On parle aussi du Mali avec notre invité, maître Mamadou Ismaïla Konaté. Il nous parle notamment du sort de l'avocat Muntaga Tall, enlevé et détenu depuis un mois. Rendez-vous dans une demi-heure. Autre invité ce matin, Arnaud Pontus. Vous recevez à 8h20 Gabriel Hubert, directeur général et cofondateur de la start-up française Dust, membre du conseil de l'IA et du numérique.
19: Oui, avec lui, on va parler souveraineté européenne en matière technologique. La Commission européenne a présenté hier ses propositions pour réduire la dépendance du continent vis-à-vis des géants américains du numérique. Aujourd'hui, 80% des produits, services et infrastructures numériques utilisées en Europe viennent d'ailleurs. L'UE veut réserver des contrats aux Européens.
20: Bonjour à toutes et à tous. Vous écoutez les idées de sortie de Radio Alliance Plus. Samedi, la chanteuse Michelle David sera en concert au Mas des Justes à Saint-Just et Vaquière à 21h. Michelle David règne sur le monde de la soul et du gospel contemporain. Accompagnée par The True Tones, elle enflamme les scènes du monde entier avec une énergie communicative et une voix puissante. Originaire de New York, elle a grandi dans la tradition du gospel, a enregistré pour des artistes tels que Diana Ross et Michael Bolton, avant de conquérir l'Europe avec son groupe, composé de musiciens virtuoses. Ensemble, ils réinventent les codes de la soul classique en y injectant des grooves modernes, des mélodies entêtantes et une instrumentation vibrante. Si vous voulez assister à ce grand moment, rendez-vous sur le site du Cratère d'Alès. Samedi et dimanche à 10h30, les tout-petits peuvent découvrir les aventures de Bou, le petit fantôme qui avait peur de tout, à la Comédie de Nîmes. Alors que les fantômes sont censés faire peur, Bou est un petit fantôme qui a peur de tout. Il a peur du noir, du bruit, du silence, des gens. Il a tellement peur qu'il a même peur quand on l'appelle par son prénom, Bou. Pourquoi les fantômes devraient-ils faire peur? Et pourquoi ils ne feraient pas rire? Et comment on fait pour faire peur? Et comment on fait si on a peur? À travers toutes ces questions existentielles, Bou va essayer de s'affranchir et de découvrir qui il est. Le spectacle s'adresse aux enfants à partir de 1 an. Pour réserver vos places, rendez-vous sur le site de la Comédie de Nîmes. Dimanche, les agités du local font leur retour en grande pompe. L'association musicale organise un concert, comme d'habitude, au site de l'Arbousier à Belvézé. C'est donc Juan Carlos Arratxea Quartet qui viendra vous faire danser pour clôturer le week-end. Juan Carlos Arratxea est bien plus qu'un percussionniste. Il est aussi compositeur, producteur et auteur depuis une vingtaine d'années. Le natif de Bogota a bien voyagé et il cumule plus de 300 concerts à travers une trentaine de pays. En 2025, il a lancé son propre projet, accompagné d'Israël Quiñones au bombo, grand connaisseur des traditions musicales du Pacifique colombien, qui constitue le socle créatif des compositions. Deux rencontres fortes de ces dernières années complètent l'aventure. Un amoureux des musiques de la Caraïbe colombienne, Lorenzo Morone, ainsi qu'un esthète de la salsa et des musiques de la Réunion, Hugo Reide, à la contrebasse électrique. Avec toutes ces vibrations conjuguées, il présente un répertoire immersif et percussif, reliant les époques et les cultures, dont l'axe principal est la marimba de Juan Carlos. Allez, paf, rendez-vous dimanche à 18h sur le site de l'Arbousier à Belvézé. C'était les idées de sortie de Radio Alliance Plus. Merci beaucoup pour votre écoute et votre fidélité. Je vous souhaite une agréable journée sur le 103.2 en DAB+ et sur notre site internet. On se retrouve dès demain pour de nouveaux rendez-vous.
21: Merci à Chanel pour son émission et à suivre un nouvel épisode de la série 180 secondes.
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23: Nous nous trouvons aujourd'hui devant une demeure absolument magnifique qui s'appelle le château de Bessoni et c'est en présence de ses deux propriétaires.
24: Ou bien Philippe Pierre,
25: Christophe Boffetti.
0: Nous sommes propriétaires de ce monument. Sa notoriété est due à l'arrestation du maréchal Ney qui est venu s'y réfugier. Donc bon, c'est sa valeur historique.
2: C'est un petit peu le hasard des choses qui nous a amené ici, parce qu'on a acheté le château à une amie et on s'est raccroché au maréchal Ney. Mais c'est vrai qu'on n'était pas fan de Napoléon au départ.
0: Il était donc un des plus grands maréchaux de Napoléon, surnommé le brave des braves, au même titre que Murat, qui est d'ailleurs natif du Lot. Alors, ce qui est intéressant ici, et ce que l'on commente, c'est le caractère pittoresque de son arrestation. C'est-à-dire, ce qui s'est passé, c'est que, bon, il était ici, croyant être en sécurité, et il se trouve que dans les jours qui ont suivi, Madame de Bessony a reçu l'une de ses voisines. Et alors, on savait de notoriété que Madame de Bessony avait un lien de famille avec le maréchal Ney, mais enfin, c'était bon. Et lorsqu'elle est rentrée chez elle, le fils connaissait le nouveau préfet du Cantal, à Aurillac, donc il va le trouver, lui dit, vous savez, le maréchal Ney, il est là, hein, au château de Bessony. 15 gendarmes sont arrivés dans les jours qui ont suivi, donc le 3 août au matin. On vient vous arrêter, mais on n'arrête pas un homme comme moi, le préfet Locard est un coquin.

0: de Slovaquie et elle nous a dit être passionnée complètement de Napoléon, à telle enseigne qu'elle avait d'ailleurs sur ses bras des tatouages de Napoléon sur son rocher à l'île d'Elbe. Donc c'est assez, assez fascinant et elle disait qu'elle passait partout où il y avait ou des maréchaux ou un événement lié à l'épopée napoléonienne.
1: Merci vraiment beaucoup pour cette visite extraordinaire. 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
5: 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Bienvenue dans À l'océan, l'émission qui donne des nouvelles de nos océans, nos abysses, nos mers, nos littoraux, bref, de nos milieux marins et des merveilleuses créatures qui s'y trouvent. Mais aussi des menaces et des destructions qui pèsent sur ces écosystèmes. Pas de panique, je vous donne des petits outils pour lutter en faveur des océans. Je m'appelle Clotilde et je suis passionnée de biologie marine. Je vous invite à mettre vos palmes, votre tuba et plongeons ensemble à la découverte de notre planète bleue. Le 4 mai dernier se déroulait le Met Gala. Cette soirée caritative pour récolter des fonds pour le musée du même nom, où se retrouvent de nombreuses stars hollywoodiennes aux tenues les plus extravagantes. Cette année, cet événement était sponsorisé par Jeff Bezos et son épouse Lauren Sanchez. Jeff Bezos est le créateur et propriétaire d'Amazon. Il est multimilliardaire et est classé dans le top 5 des hommes les plus riches du monde. On estime qu'il gagne 13 millions d'euros par jour, soit 5 000 euros par seconde. Lors du Met Gala, Mary Hill, une femme de 72 ans qui travaille, encore, dans les entrepôts d'Amazon, a témoigné de ses conditions de travail pour un salaire de misère. Son témoignage a été projeté sur la façade du penthouse de Jeff Bezos de New York, estimé à 120 millions de dollars. Dans son témoignage, elle dit, je cite, « Sans chaque employé de tous les entrepôts d'Amazon, vous n'auriez pas tous ces zéros sur votre compte en banque, Jeff Bezos. » En voyant ça, je me suis dit, « Tiens, et si je faisais un épisode sur les parasites ? Vous ne voyez pas le rapport ? Laissez-moi vous expliquer. C'est parti, on va parler des parasites du monde, marin évidemment.
6: Vivre aux dépens d'un autre, comme un parasite.
5: Exactement, c'est une définition correcte de ce qu'est un parasite. Si nous décomposons le terme avec les origines grecques, nous avons para, qui veut dire à côté, et cytos, qui signifie grain, blé ou encore nourriture. Donc le parasite est celui qui prend la nourriture à côté d'eux. Le parasite ne tue pas son hôte, car il en a besoin pour survivre. Il va l'affaiblir et faire en sorte d'en tirer le meilleur profit. Est-ce que vous commencez à voir le parallèle avec Jeff ? Continuons. Les parasites représentent la majorité des espèces sur la Terre. Ils sont très nombreux et aussi très anciens. Il y a du parasitisme depuis qu'il y a la vie sur Terre. Les scientifiques ont retrouvé un fossile de parasite dans un fossile de brachiopode, une sorte de gros bivalve avec un pédoncule, comme une grosse moule, on va dire, datant du Cambrien, c'est-à-dire il y a 510 millions d'années. Le Cambrien, c'est à ce moment-là que la vie explose sur Terre et notamment dans les océans. L'espèce humaine va arriver plus de 400 millions d'années plus tard. Les parasites peuvent avoir un cycle de vie nécessitant plusieurs hôtes, ou alors qu'un seul. On parle de coévolution entre l'hôte et le parasite. Cette coévolution fait une sorte de sélection naturelle. L'hôte développe des stratagèmes pour se débarrasser du parasite et le parasite va faire de même pour s'adapter à son hôte. C'est une sorte de course à l'armement. Un peu comme l'histoire des luttes syndicales pour les droits des travailleurs face au patronat. Il existe plusieurs formes de parasites. Les E.

0: phytoparasites, ils se fixent sur les téguments ou les branchies de leur hôte. Les mésoparasites, qui eux évoluent dans le système digestif de leur hôte. Ou encore les endoparasites, qui se trouvent dans le corps, les cavités et les tissus de leur hôte. Allons à la rencontre de quelques-uns. Le premier parasite dont je voulais vous parler, c'est Anisakis. Non, ce n'est pas le nom d'une planète de sable et d'épices, mais un petit ver blanc de quelques centimètres, bien connu des pêcheurs et de l'industrie de la pêche. Ce parasite est présent dans plus de 200 espèces de poissons sauvages, comme le hareng, le maquereau, la lotte, le flétan, le merlu ou encore les anchois. Donc des poissons assez communs dans vos assiettes, n'est-ce pas? Anisakis se fixe dans la paroi du tube digestif du poisson, c'est donc un mésoparasite. Le problème, c'est qu'il ne fait pas la différence entre un tube digestif de poisson ou humain. En cas d'ingestion, il peut alors provoquer des ulcères, des occlusions, voire des chocs anaphylactiques pour les cas les plus graves. Pour s'en prémunir, il faut faire une vérification visuelle de votre poisson et sinon le cuire bien à cœur. Pour ce qui est de la consommation de poissons crus, comme les marinades, les ceviches ou les sushis et sashimi, il faut que le poisson mort ait subi plus de 7 jours de congélation pour être sûr de tuer le parasite. Donc on vous dit poisson frais, ça dépend du point de vue. Vous penserez à moi et à Anisakis lors de votre prochain choix devant l'étal de poissonnerie ou votre assiette de sushi.
1: Mais ordre alphabétique, t'es sûr qu'ils sont frais, tes poissons, là?
2: Tu plaisantes. Je les ai ramassés sur la plage la semaine dernière et j'ai respecté la chaîne du tiède. Ah non, tu peux y aller les yeux fermés.
1: Y a beaucoup de mouches, hein, quand même.
2: Ah non, mais ça, je te les compte pas.
0: Le prochain parasite est digne des plus grands films d'horreur. C'est Cyanothea exiga, ou encore appelé pou de langue. C'est une espèce de parasite de la famille des crustacés. À son état juvénile, le pou de langue se fixe sur les branchies d'un poisson, c'est donc un nectoparasite. La femelle grossit et vient alors se fixer à la base de la langue du poisson, privant celle-ci de son afflux sanguin. La langue se nécrose et est mangée petit à petit par le pou de langue, qui continue son festin et sa croissance. La femelle pou de langue finit finalement par prendre entièrement la place de la langue de son hôte, se nourrissant de son sang et lui faisant office de langue. C'est le seul parasite connu capable de remplacer un organe de son hôte. Le poisson continue de s'alimenter tout en nourrissant le parasite dans sa bouche et dans ses branchies. Il se fait alors passer comme indispensable pour le poisson, mais sans contrepartie pour celui-ci. Un peu comme Bernard Arnault, patron de LVMH et première ou deuxième fortune du monde en fonction des années, qui est dit essentiel pour créer des emplois, mais qui, proportionnellement à son revenu, paye beaucoup moins d'impôts que vous et moi.
3: C'est normal, les pauvres c'est fait pour être très pauvres et les riches très riches.
0: Bref, la poue de langue peut atteindre plus de 3 cm. Quand vous ouvrez la bouche d'un poisson vivant infesté, vous pouvez l'apercevoir en train de gesticuler. Oh, horrible. De toute façon, moi, j'ai jamais aimé les crustacés. Donc bon, poisson au suivant. Le prochain est aussi appelé pou, mais le pou de baleine cette fois, ou encore Cyamidae. C'est aussi un petit crustacé, décidément. De 6 à 19 mm de long, avec un corps aplati, blanc, et des pattes avec des crochets qui infestent un hôte sans jamais le quitter. Ce petit crustacé se fixe dans les replis de peau ventrale, autour des yeux, les plaies ouvertes ou encore les organes génitaux. Il irrite la peau du cétacé, s'en nourrit et peut aggraver voire causer des plaies. Un cétacé peut être porteur de plusieurs milliers de parasites. Cela va entraîner un inconfort, du stress ou encore influencer sa nage ou son comportement. Pour s'en débarrasser, la baleine n'a pas beaucoup d'options à part sauter pour les expulser ou encore compter sur des poissons de type nettoyeur comme la rémora qui se nourrit des parasites de ce genre. La rémora est un poisson à ventouse longiforme qui se fixe sur les grands animaux marins comme baleines, requins, raies ou encore tortues pour se déplacer car il gère mal sa flottabilité, tout en les décrassant de leurs parasites. Il est aussi considéré comme un parasite, mais celui-ci est commensal, c'est-à-dire qu'il n'apporte pas de préjudice à son hôte. Les poux de baleine sont incapables de nager en eau libre, donc ils se transmettent par contact entre différents individus. D'ailleurs, il n'est pas rare que dès sa naissance, le baleineau soit colonisé par les poux de baleine de sa mère. Autre particularité, les poux de baleine ont tellement coévolué avec les cétacés qu'ils sont spécifiques aux espèces. C'est-à-dire qu'il y a des poux de baleine pour les baleines à bosse et d'autres poux de baleine pour les baleines bleues. Chez les cachalots, il y a même des poux de baleine différents en fonction du sexe de cachalot. Ils sont tellement spécifiques qu'un poux de baleine à bosse ne peut pas survivre sur un cachalot et inversement. Ces particularités des poux de baleine en font des aides essentielles aux scientifiques. En analysant leur ADN, les chercheurs et chercheuses arrivent à retracer les routes migratoires et l'histoire de populations de baleines. Notre dernier parasite possède pour moi le cycle de vie le plus incroyable. C'est la saculine, encore un crustacé, qui commence sa vie sous forme de larve dans le plancton, errant dans la colonne d'eau grâce au courant. Elle cherche son hôte, un crabe vert. Quand elle s'accroche à lui, elle perce sa carapace au niveau d'une membrane ou d'un tissu mou et s'injecte, oui, vous avez bien entendu, elle se vide sous forme d'amas de cellules souches indifférenciées se dissolvant dans le système digestif du crabe. Ensuite, elle va se ramifier à l'intérieur du crabe, puis se développe sous forme de réseau racinaire jusqu'au bout des pinces du crabe, prenant possession de tout son corps, de ses yeux jusqu'au bout de ses pattes. On appelle ça l'internat de la saculine. Oui, nous sommes sur un véritable scénario de série de zombies. Et ce n'est pas fini, car lors de sa reproduction, la saculine va sortir ses gonades et œufs sous une forme de masse blanchâtre arrondie sous le ventre du crabe. C'est l'externat de la saculine. Et cela se trouve au même endroit où normalement la femelle crabe devrait porter ses œufs. Le crabe va alors arrêter de muer et arrêter sa croissance. Et là, phénomène incroyable, si le crabe infecté est un mâle, il subit une castration parasitaire et va se mettre à adopter le comportement d'une femelle avec ses œufs de parasite. Il va en prendre soin comme si c'était les siens, en les aérant, les nourrissant, les protégeant. Le crabe est comme un zombie qui vit, mange, bouge, mais uniquement au profit du parasite, qui lui change son comportement, lui fait croire évidemment que tout ça, c'est pour son bien. Alors reprenons. Les parasites sont des organismes qui profitent du travail, enfin, du sang des autres, de leur hôte, dont ils ne se séparent pas, car ils ont besoin d'eux pour exister, pour vivre, croître, se développer, tout en leur laissant croire, pour certains, que c'est normal pour eux, que tout va bien, sans avoir à donner de contrepartie. Pour moi, ça ressemble quand même pas mal à tous les supramilliardaires qui s'enrichissent sur le dos des travailleurs et travailleuses, sans leur donner de salaire décent, et qui dépendent d'eux pour s'enrichir. Tout en faisant croire que c'est normal, car ils font de l'emploi, hein, mais sans autre contrepartie, car ils ne payent pas assez d'impôts proportionnellement à leurs revenus et jouent à fond le jeu pervers de l'optimisation et l'évasion fiscale. Moi, j'ai vraiment l'impression d'être un crabe vert infecté par de la saculine capitaliste. Et vous ? Voilà, cet épisode d'Alocéan sur les parasites se termine. Afin de mieux identifier les vrais parasites de nos sociétés, je vous conseille le livre « Parasites » aux éditions « Des liens qui libèrent » de Nicolas Framont, rédacteur en chef du magazine Frustration et sociologue du travail. Je vous laisse avec « The Belt of Death », la musique originale du film coréen à la palme d'or et oscarisé « Parasites » bien sûr. Et je vous fais des bisous salés bien sûr.

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2: Revenons cette fois sur les éléments que l'on retrouve pratiquement dans tous les récits de Emmy et essayons de les regarder avec une vision chrétienne. La lumière. Alors la lumière est quasiment toujours présente dans les récits de ceux qui ont expérimenté le Emmy. C'est curieux parce que normalement, disons que la mort, pour nous, est plutôt un monde de ténèbres. Et on devrait sans doute être plongé dans le noir lorsque l'on quitte cette vie. Eh bien, c'est tout à fait l'inverse. C'est-à-dire que ceux qui sont en train de quitter cette vie sont pris dans un halo d'une lumière intense. Je pense qu'il n'est pas nécessaire de se remémorer ici toutes les paroles de Jésus, voire même de textes de l'Ancien Testament, qui tournent autour de ce symbole de la lumière. « Vous êtes la lumière du monde », dit Jésus. Et de fait, lorsqu'il nous parle du royaume des cieux, ou lorsque l'Apocalypse, par exemple, nous décrit cet autre monde vers lequel nous sommes en marche, eh bien, il y a cette intense lumière pénétrante. Parce que si Dieu est, il est lumière, il est vérité, il n'est pas ténèbres et noirceur. Autre élément qui me semble être important dans la vision chrétienne, c'est le fait que les expérimentateurs se trouvent pris d'un amour ineffable. C'est encore un élément extrêmement intéressant. On pourrait passer de la vie à la mort, ok, dans un halo de lumière, mais sans rien sentir de particulier, que ce soit, j'allais dire, purement un phénomène physique. Comme lorsqu'on est en voiture dans un tunnel, qu'on aperçoit la lumière au bout au fur et à mesure qu'on avance, et puis tout d'un coup, hop, on est sorti du tunnel, on est dans la lumière. Mais il n'y a pas de sensation d'amour ineffable. Alors que là, ils se sentent entourés, pénétrés d'un amour profond, qui leur fait penser que finalement, dans leur existence, jusqu'à ce jour, ils ne se sont peut-être pas rendus compte que l'amour était au cœur de tout, que l'amour était le plus important de tout. Et d'ailleurs, puisqu'ils reviennent de cette expérience et poursuivent leur vie ici-bas, la plupart du temps, ce sont des gens paisibles, qui n'ont plus peur de la mort et qui rayonnent d'une certaine paix, d'un certain amour. Mais nous verrons dans notre prochain rendez-vous que tous ne font pas cette expérience, que d'autres font une expérience bien plus difficile, bien plus désagréable.
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5: La Parole du jour que je vous propose pour aujourd'hui se trouve dans l'Évangile selon Luc, au chapitre 15. Je lirai un extrait de ce chapitre. Tous les publicains et les gens de mauvaise vie s'approchaient de Jésus pour l'entendre. Et les pharisiens et les scribes murmuraient, disant « Cet homme accueille des gens de mauvaise vie et mange avec eux. » Mais il leur dit cette parabole. « Quel homme d'entre vous, s'il a 100 brebis et qu'il en perde une, ne laisse les 99 autres dans le désert pour aller après celle qui s'est perdue jusqu'à ce qu'il la retrouve. Et lorsqu'il l'a retrouvée, Il la met avec joie sur ses épaules et de retour à la maison, il appelle ses amis et ses voisins et leur dit « Réjouissez-vous avec moi car j'ai retrouvé ma brebis qui était perdue. » De même, je vous le dis, il y aura plus de joie dans le ciel pour un seul pécheur qui se repent que pour 99 justes qui n'ont pas besoin de repentance. Nous portons souvent, ou parfois, des blessures anciennes en nous. Des paroles qui ont marqué, des injustices jamais digérées. Et on se dit, je n'oublierai jamais. Et c'est vrai. Mais rester enfermé dans le ressentiment finit par nous user. Le pardon ne change pas le passé, mais il change par contre notre avenir. Il ne dit pas « ce n'était rien ». Il dit « je refuse que cette blessure dirige ma vie ». Dieu nous pardonne sans cesse, pas parce que nous le méritons, mais parce qu'il veut nous rendre vivants. Alors peut-être qu'aujourd'hui, nous pouvons faire un petit pas, pas tout pardonner d'un coup, juste entrouvrir la porte. Dieu fera le reste. Mais il ne tient qu'à toi d'entrouvrir la porte. Bonne journée.
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6: Cette semaine, j'ai pour invité Guy Marignane. Guy Marignane, vous avez fondé une association qui s'appelle Les Week-ends historiques d'Orsan. Vous en êtes le président?
7: Tout à fait, oui, je suis le président. Ouais.
6: Vous organisez un week-end historique début juin depuis 5 ans. Et là, cette année, c'est les 6 et 7 juin, de 9h à 18h30. Mais le samedi soir, il y a un moment festif et tout le monde est invité, tous ceux qui veulent. Et à chaque fois, vous avez cherché à ce qu'il y ait quand même de la musique. Hein.
7: Oui, oui, oui.
6: Et tant qu'à faire un bon groupe. Hein.
7: Voilà, on essaie quand même de faire des soirées festives. Tout à fait.
6: Donc, il y a une buvette.
7: Il y a la buvette, bien sûr.
6: Il y
7: a de quoi manger aussi.
6: Donc, c'est des food trucks, j'imagine.
7: C'est des food trucks, oui, oui. Il y a des food trucks qui sont là. Et cette année, donc, on fait venir un chanteur qui est très connu dans la région, puisque c'est un Provençal, et qui s'appelle Ricoun.
6: Ricoun, c'est la première fois que j'entends parler de Ricoun.
7: Et donc, il a un répertoire qui est très axé sur la fête. Son titre phare, c'est « Un petit Ricard dans un verre à ballon ». Ça veut tout dire. Mais bon, voilà, c'est quand même un spectacle de qualité. Donc voilà, on invite toutes les personnes qui veulent faire la fête à venir à Orsan.
6: Donc vous avez un lieu soir. Où il peut... Il y a une estrade qui est installée?
7: Tout à fait. Jusqu'à maintenant, on le faisait à l'extérieur. Et puis l'année dernière, on a tellement eu des problèmes avec la chaleur et tout, qu'on a décidé de faire tout ce qui est spectacle et tout dans le centre culturel où nous avons la climatisation. Donc pour essayer d'apporter le maximum de confort à notre public.
6: Donc vous avez un centre culturel qui est grand?
7: Oui, oui, oui, qui est assez grand. Oui.
6: Il peut contenir combien de personnes?
7: Je ne saurais pas vous dire exactement, mais je pense que 300, 400 personnes facilement à l'intérieur.
6: Donc là, il y a une estrade, il y a tout ce qu'il faut, il y a un coin buvette.
7: Oui, tout à fait.
6: Les food trucks sont sûrement dehors.
7: Ils sont dehors, il y aura une buvette dehors aussi, donc voilà.
6: Ça va être cool.
7: Les tables et tout. Ah, oui,
6: ça commence à quelle heure et ça se termine à quelle heure?
7: Alors, de mémoire, il vient vers 19h30 pour faire l'animation, donc de l'apéritif. Et puis ensuite, il va continuer jusqu'à 21h ou 22h. Et là, c'est une peña qui prend le relais. Alors, les peñas, c'est un peu comme les bandas au Pays Basque. C'est des petites fanfares qui sont là et qui se déplacent dans le public et tout. C'est très festif aussi. Voilà.
6: Donc, on passe une excellente soirée,
7: oui,
6: là.
7: Oui, oui, on va passer une
6: Est-ce
7: très bonne
6: soirée.
7: Est-ce
6: que les reconstitueurs ont gardé leur...
7: Ah oui.
6: Habits.
7: Ah oui, oui, ils restent habillés tout le week-end.
6: Alors, si on veut faire la fête avec des Romains, avec des personnes qui ont fait la guerre
7: Exactement.
6: Et tout ça, si c'est l'occasion.
7: Tout à fait.
6: Ah, ça doit être pas mal, ça.
7: Oui, ouais, c'est intéressant dans le sens où, justement, ça permet, encore une fois, au public de pouvoir côtoyer les reconstitueurs et poser des questions. Et, voilà.
6: Et le public pose des questions ?
7: Oui. Ah, oui, le public est très intéressé par les ateliers, parce qu'il y a de nombreux ateliers qui sont proposés justement par les reconstitueurs.
6: Alors, ça, j'ai bien compris, il y a un moment phare qui est la levée des couleurs le samedi matin, on ne le refait pas le dimanche. Hein.
7: Si, le matin. Le oui.
6: Donc les deux matins, c'est pareil. Ensuite, défilé. Mais vous allez faire deux types de défilés dans la journée, parce que vous voulez aussi que les défilés, c'est surtout ce qui entoure la Première et Deuxième Guerre mondiale.
7: Oui.
6: Et ensuite, vous voulez faire un défilé multi-époque.
7: Multi-époque, oui, où tous les reconstitueurs participent. Oui.
6: Alors, moi, si je venais, où est-ce que je stationne ma voiture ? Est-ce que c'est facile ?
7: Oui, il y a plusieurs parkings sur le village. Donc, vous pouvez sans problème laisser votre véhicule.
6: Et si je viens pour la journée, ensuite, qu'est-ce que vous me proposez ? Qu'est-ce qui est proposé aux spectateurs ?
7: Pas mal d'activités dans le sens où on va avoir, alors je vous les cite un peu en vrac, il va y avoir donc un canon de campagne de Premier Empire. Donc qui va tirer, il va y avoir des tirs.
6: Wow.
7: Présentation de l'infanterie de marine royale avec des tirs au fusil aussi. Une académie d'escrime de la Renaissance et du Moyen-Âge qui a été créée par un enfant du pays, un enfant d'Orsan, Gilles Martinez pour ne pas le citer. Donc qui va faire des présentations d'escrime, de combat, expliquer, il va faire aussi une conférence.
6: À quel endroit la conférence ?
7: La conférence va se trouver...
6: Dans le centre culturel, j'imagine, non ?
7: Pas dans le centre culturel, non, ça va être dans la maison des associations. Donc on a une grande salle là aussi, qui se prête bien à ce genre d'activité. Il va y avoir des combats de chevaliers, des présentations de danse du Premier Empire. On aura la chance cette année d'avoir Catherine de Médicis, en personne, avec une partie de sa cour. Nous aurons aussi le capitaine Bonaparte.
6: Ah oui.
7: Qui, lui, alors, c'est assez spectaculaire. Je ne sais pas si Anthony va m'entendre, mais c'est le sosie de Napoléon Bonaparte. Donc, il représente le capitaine Bonaparte au moment du siège de Toulon. Puisque, alors, on va rentrer un petit peu dans le sujet historique. Bonaparte a été envoyé par la Convention. Au moment de la Révolution française, à la Convention, pour récupérer à Avignon des canons pour assurer le siège de Toulon qui s'était rendu aux Anglais. Donc les Anglais avaient positionné leur flotte dans le port de Toulon. Et pour éviter qu'il y ait un débarquement, justement une invasion qui se passe par le sud, Bonaparte a été missionné et c'est là où sa carrière a commencé, puisque c'était un capitaine d'artillerie. Et il a su faire en sorte que la flotte anglaise a été en partie coulée. Et donc, ils ont levé l'ancre et ils sont partis. Voilà. Et donc, on aura le capitaine Bonaparte qui sera de passage. Et d'ailleurs, quand il s'est rendu à Avignon, il avait fait un détour par Beaucaire, où il y a un célèbre tableau qui s'appelle le repas de Beaucaire. Et où on voit Napoléon discuter avec des marchands de l'époque. Voilà. Ça, donc c'était la petite séquence historique.
6: Et c'est génial.
7: Voilà.
6: C'est génial. Moi, je n'avais pas réalisé que Napoléon était venu chercher.
7: Oui,
6: c'est ça qui est extraordinaire dans votre aventure de reconstitution historique.
7: C'est tout l'intérêt de la reconstitution historique, c'est d'essayer de faire revivre et de présenter des moments d'histoire comme ça.
6: Qui sont ancrés ici.
7: Qui sont ancrés ici, tout à fait. Les Romains, par exemple, donc, sont venus, puisque l'Ardoise, qui est à côté de chez nous, était un port romain, où le trafic sur le Rhône, on a retrouvé des amphores romaines encore dans le Rhône. Voilà, donc ils étaient là. Au-dessus du village, on a un plateau, donc un oppidum, qui a été occupé par des gallo-romains. Donc voilà. On a, mine de rien, une position stratégique et qui était un peu une plaque tournante le long de la vallée du Rhône.
6: Bien sûr.
7: Donc c'était quelque chose d'incontournable.
6: C'était l'autoroute de l'époque, de toute façon, et de tout temps.
7: Puisque d'ailleurs Catherine de Médicis avait missionné une gabarre pour remonter le Rhône et ramener des plaques de marbre de porphyre à Paris. Et cette gabarre a coulé à Pont-Saint-Esprit. Elle est quelque part près du pont de Pont-Saint-Esprit. Mais comme le cours du Rhône a changé, on ne sait pas, on a perdu la trace.
6: J'ai un blanc sonore, hein. Vous voyez, j'ai une question à vous poser. C'est extraordinaire.
7: Oui.
6: Donc tout au long de la journée, Il va y avoir des temps d'animation.
7: Il y a des temps d'animation, et puis le public trouve sur le stade, donc auprès des reconstitueurs, toutes sortes d'ateliers. Il va y avoir un atelier, par exemple, on va reconstituer un bureau de recrutement du Premier Empire.
6: Du Premier Empire. Ah oui.
7: Il va y avoir donc les Romains, la compagnie qui représente le Moyen-Âge, la compagnie Mercès. Eux, c'est la vie au Moyen-Âge. Donc, ils font de la cuisine comme au Moyen-Âge, ils font de l'enluminure, ils font... Voilà. Donc, tout ça, c'est passionnant, quoi. Si le public s'y intéresse, il y en a pour la journée. Même les deux jours.
6: Il y a un moyen de manger sur place et
7: bien
6: tout
7: sûr,
6: ça. Hein.
7: Complètement.
6: Je dis ça parce que ça, c'est des choses importantes.
7: C'est des choses importantes. Il y a des food trucks qui seront présents, donc, pour le public, oui.
6: Pour le public, de tout. On va espérer qu'il va faire beau.
7: Ah, ça, on croise les
6: doigts. Pas trop chaud.
7: Ça serait parfait.
6: Ça serait parfait.
7: Oui,
6: hein.
7: Et pas de vent.
6: Et pas de vent.
7: Comme ça, au moins, les tentes restent bien accrochées au sol.
6: Ah oui, mon Dieu, oui, bien sûr.
7: Oui.
6: Et pas de pluie non plus.
7: Et pas de pluie non plus.
6: Il y a beaucoup de choses.
7: Il y a pas mal de paramètres, oui.
6: On espère que tout va bien se passer. Et surtout que le public va venir, qu'il se rende compte qu'il y a quand même beaucoup de compétences réunies et de transmission de savoir, d'histoire. Et je suis sûre que pour les jeunes, c'est un moment fort pour eux.
7: Oui, c'est passionnant. D'ailleurs, on fait une petite intervention le vendredi après-midi à l'école d'Orsan pour les CME1, CM2. On leur présente quelques tenues, quelques uniformes.
6: Et pour un petit peu les appâter,
7: voilà,
6: pour qu'ils viennent.
7: Puis pour leur faire toucher du doigt la réalité.
6: On se retrouve demain, Guy Marignan.
7: Avec grand plaisir, Hélène.
6: Vous qui êtes président des week-ends historiques d'Orsan. Et ce week-end 2026, c'est les 6 et 7 juin. C'est à Orsan toute la journée, du samedi et du dimanche.
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2: L'heure du journal, bonjour Marion Cazanov.
4: Bonjour Andréane.
2: Un nouveau cessez-le-feu au Liban, accompagné de nouvelles frappes israéliennes.
4: C'est ce que signale ce matin un média d'État libanais. Ce cessez-le-feu conclu hier à Washington est soumis à des conditions. On est en direct de Jérusalem dans quelques secondes. Le forum économique de Saint-Pétersbourg se poursuit aujourd'hui. Son ouverture hier a été marquée par des frappes ukrainiennes et la Russie se garde bien d'en parler. Au Royaume-Uni, le Premier ministre de plus en plus fragilisé. Le ton monte avec le chef de l'extrême droite, Nigel Farage. L'ancien président sénégalais Macky Sall poursuit sa campagne pour le poste de secrétaire général de l'ONU. Il était hier à Paris. Cette visite fait parler à Dakar, on le verra. Et puis on partira à la Réunion avec le coup d'envoi ce soir du festival Sakifo, un incontournable de la scène musicale sur l'île.
2: Cessez-le-feu conclu entre le Liban et Israël.
4: Mais un cessez-le-feu sous condition, on va en parler. Et alors que les bombardements se poursuivent, un accord a donc été obtenu après 48 heures de pourparlers à Washington. On retrouve à Jérusalem notre correspondante Frédéric Misselin. Le précédent cessez-le-feu, Frédéric, avait été largement bafoué par les belligérants. Les attaques ne se sont jamais vraiment arrêtées depuis la mi-avril.
5: Oui, alors avec cet accord de cessez-le-feu, Marion, l'idée est de lever un obstacle à la suite des négociations entre les États-Unis et l'Iran. L'ambassadeur d'Israël à Washington a fait ce commentaire à l'issue, je cite, « Cela montre qu'Israël et le Liban veulent que l'Iran quitte notre région ». Alors que prévoit le texte? Un arrêt complet des tirs du Hezbollah. La déclaration commune précise, les acteurs non étatiques doivent évacuer le secteur situé au sud du fleuve Litanie. Cette zone est actuellement occupée militairement par Israël. Rien n'est prévu pour le retrait des soldats israéliens. On parle uniquement de création au sud du Liban de zones pilotes, sous contrôle exclusif des forces armées libanaises. On ne sait pas exactement comment elles pourraient être établies. Beyrouth s'est engagé à renforcer la capacité de son armée avec le soutien des Américains, dit la déclaration finale. Compliqué de mettre en œuvre ce cadre de sécurité sans un minimum de coopération du Hezbollah. Ce dernier n'a pas officiellement réagi pour l'instant. Le mouvement armé chiite allié de l'Iran n'a pas participé aux négociations à Washington et a toujours affirmé son opposition à ces discussions.
4: Frédéric Misselin en direct de Jérusalem. Et de nouvelles discussions sont prévues entre Israël et le Liban pour la semaine du 22 juin en vue d'un accord global. En tout cas, malgré donc cet accord de cessez-le-feu, les affrontements se poursuivent. Un média d'État libanais signale ce matin de nouvelles frappes israéliennes au Liban. Les alertes anti-aériennes ont résonné tôt ce matin dans le nord d'Israël. L'armée dit avoir identifié une cible suspecte, mais l'incident est terminé, a précisé l'armée. Hier, les frappes israéliennes ont fait 10 morts au Liban. Israël poursuit aussi ses frappes sur Gaza, malgré un cessez-le-feu en vigueur. Depuis le mois d'octobre, 8 personnes ont été tuées ce matin dans la ville de Gaza, dans le centre de l'enclave palestinienne. Et puis les députés américains, eux, approuvent un texte ordonnant la fin de la guerre en Iran. C'était il y a quelques heures un texte symbolique, toutefois, car Donald Trump possède un droit de veto.
2: RFI, il est 9h03 à Saint-Pétersbourg où se poursuit le forum économique aujourd'hui, un forum auquel l'Ukraine s'est invitée.
4: Au grand dam de la Russie, puisqu'hier, jour d'ouverture de cette réunion, l'Ukraine a mené des frappes sur cette ville située à plus de 1000 km de Kiev. Anissa El-Jabri, vous vous trouvez à Saint-Pétersbourg. Les frappes d'hier ont visé le port de la ville avec des explosions dans un terminal pétrolier et dans la base militaire de Kronstadt.
6: Oui, et de la file d'attente pour l'entrée au forum hier, on pouvait apercevoir les colonnes de fumée dans le ciel dû à ces frappes. On est ici à moins d'une vingtaine de kilomètres des lieux ce matin, plus rien de visible. Et le mot Ukraine d'ailleurs ne figure nulle part dans aucun programme d'échange ni de débat. En revanche, 6 exposants sont là, visibles, pour présenter leur modèle de drone et de brouillage électronique. Ce qui compte pourtant ici pour les autorités, c'est de faire une démonstration, celle que la Russie garde une place dans le monde. Les organisateurs parlent de représentants de 130 pays. Comme pour les années précédentes, cela inclut les talibans. Cette année est aussi la première depuis 2022 où on constate plus de présence occidentale. Pour l'Allemagne, notamment, un contingent de députés de l'extrême droite, l'un d'eux, n'a pas hésité à poster il y a quelques heures sur ses réseaux sociaux une photo de lui serrant la main au PDG de Gazprom, lequel portait le Z, symbole de la guerre russe en Ukraine, au revers de la veste. Dans quelques instants, on attend aussi ici la blogueuse conspirationniste Candace Owens. L'américaine est officiellement là pour parler valeurs familiales.
4: Et l'Ukraine a mené de nouvelles frappes, cette fois en Crimée annexée. L'attaque a fait au moins 3 morts cette nuit.
2: L'Ukraine qui fait un pas de plus vers l'Europe.
4: Les 27 membres de l'Union européenne donnent en tout cas un feu vert préliminaire pour ouvrir des discussions sur l'adhésion de l'Ukraine, mais aussi de la Moldavie. Jusqu'ici, la Hongrie de Viktor Orban imposait son veto. Veto levé par le nouveau Premier ministre pro-européen Péter Madiar.
2: Et on en reparle, Marion, dans une heure. On appellera Pierre Benazé à Bruxelles. Au Royaume-Uni, Keir Starmer, de plus en plus fragilisé, à 2 semaines d'élections locales cruciales.
4: Le Premier ministre a lancé un appel au calme après des violences mardi lors d'une manifestation contre la police. Une manifestation organisée par l'extrême droite. Nigel Farage, chef du parti Reform UK, accuse la police, je cite, de préjugés anti-blancs. En décembre, la police avait menotté un étudiant blanc en train d'agoniser après avoir été poignardé. Son meurtrier, un jeune homme sikh, l'accusait à tort d'injures racistes. L'extrême droite pointe aussi du doigt un document qui formule des recommandations nationales en matière de non-discrimination sur le maintien de l'ordre. Émeline Vin, que dit ce document ?
0: L'objectif de l'engagement policier contre le racisme, c'est, je cite, de parvenir à une égalité de résultats entre les différents groupes ethniques. En clair, de faire en sorte qu'aucune communauté ne soit sur ou sous-représentée dans les fouilles au corps ou les arrestations, par exemple. Cela ne signifie pas que tout le monde doit être traité de la même manière, fin de citation. C'est cette phrase que l'extrême droite dénonce, qui comprend par là que les policiers devraient traiter les Britanniques différemment selon leur couleur de peau. La secrétaire d'État au maintien de l'ordre reconnaît une formulation malheureuse, mais souligne qu'il s'agit d'une recommandation, d'un état d'esprit, rédigé par les chefs des forces régionales qui doivent chacune l'adapter. Le texte ne donne pas d'exemple concret de manière de parvenir à cette égalité de résultats. L'engagement policier contre le racisme a été publié il y a un peu plus d'un an, en réponse au rapport officiel faisant état de racisme systémique au sein des polices anglaises, et dans le but de renforcer la confiance, en particulier de la communauté noire, envers les forces de l'ordre. Le collège des chefs de police n'exclut pas de réviser son texte. Emeline Van Londres, RFI.
4: Journée d'hommage national aujourd'hui au Sénégal. La semaine dernière, Abdoulaye Wade a fêté ses 100 ans, fondateur du Parti démocratique sénégalais. Il a été président de la première alternance démocratique du pays, à la tête de l'État de 2000 à 2012. Un hommage officiel est prévu ce matin au Grand Théâtre de Dakar en présence du président Bassirou Diomaye Faye.
2: Et lui aussi a été président du Sénégal. Macky Sall fait campagne, mais pour un tout autre poste.
4: Celui de secrétaire général des Nations Unies. C'est dans ce cadre que le président français Emmanuel Macron a reçu hier Macky Sall à Paris. Et c'est une rencontre qui fait déjà réagir à Dakar, Guillaume Thibault.
7: S'il n'a pas le soutien de son pays, nous avons pris la posture neutre, car nous n'avons pas été impliqués depuis le début, même pas par l'intéressé, Macky Sall, a indiqué le président Bassirou Diomaye Faye début mai. L'ex-président du Sénégal confirme qu'il est en très bon terme avec Emmanuel Macron. Photo à l'Élysée, déclaration sur ses réseaux sociaux. Nous partageons la vision d'une ONU ambitieuse, réformée et revitalisée pour renforcer son efficacité et sa capacité à répondre aux attentes des peuples et des États. Macky Sall, même s'il n'a pas le soutien officiel de la France, l'Élysée n'a fait aucun commentaire, fait de Paris une étape importante de sa campagne pour le poste de secrétaire général des Nations Unies. Au Sénégal, les soutiens de l'ex-chef de l'État ont largement commenté ce tête-à-tête. Néné Tall, cadre de l'APR, a par exemple diffusé la photo et légendée. Pendant ce temps, les grands hommes discutent de l'avenir du monde. L'information est aussi relayée par la presse en ligne, notamment le site Dakar Actu, qui a indiqué « Le soutien, ou du moins la bienveillance de Paris, constituerait un atout non négligeable dans la course à la succession d'Antonio Guterres. »
4: Guillaume Thibault, l'ONU où l'Allemagne encaisse une défaite, le pays n'a pas obtenu de siège au Conseil de sécurité lors du vote de renouvellement hier. D'habitude, son élection est une formalité, mais cette fois, les membres lui ont préféré 2 autres pays européens, l'Autriche et le Portugal.
2: À 1 an de la présidentielle en France, déjà un grand oral pour certains candidats déclarés.
4: Lors du congrès des jeunes agriculteurs qui se tient cette cette semaine dans l'Est, à Bourg-en-Bresse. Ce matin, quelques 500 agriculteurs venus d'un peu partout en France vont pouvoir poser des questions aux personnalités politiques en visite. Parmi eux, trois candidats pour 2027. Gabriel Attal, secrétaire général de Renaissance au centre. Bruno Retailleau, président du parti de droite Les Républicains. Et Marine Tondelier, chef des écologistes. Avec également des représentants du Rassemblement National à l'extrême droite, de la France Insoumise à gauche. Marie Lecoq, les questions porteront bien sûr sur la place de l'agriculture dans le programme des différents partis.
0: Ici, les attentes sont claires et les questions déjà prêtes, notamment sur la PAC, l'eau ou encore le renouvellement des générations. Thomas Grimaud, agriculteur en Maine-et-Loire.
8: Il faut remettre de la valeur sur nos denrées alimentaires parce qu'on a toutes les productions pour faire bien en France.
0: Hasard du calendrier, l'Assemblée nationale a approuvé ce mardi le projet de loi d'urgence agricole, demandé avec insistance par les jeunes agriculteurs ainsi que par la FNSEA, syndicat agricole traditionnellement plus proche de la droite, adopté à 369 voix, sans le soutien de la gauche et des écologistes, ce qui n'étonne pas Alexis Rotin, agriculteur en Sarthe.
9: Ils ont une vision particulière de l'agriculture qu'ils défendent, ce sera aussi l'occasion de pouvoir les questionner.
0: Même s'ils se défendent de pencher pour un camp ou pour un autre, une élue est particulièrement attendue au tournant par certains, comme le concède Anatole Pouzache de Saône-et-Loire.
10: Madame Trouvé, qui a annoncé que 85% des bovins français ne sortaient pas dehors, qu'on avait tous des fermes-usines. Je pense qu'elle s'est pas déplacée dans les campagnes. J'attends vraiment une réponse à la hauteur de ces propos qui sont quand même assez lourds.
0: En attendant, il y en a un qui a décidé de faire bande à part, c'est Édouard Philippe. Le maire du Havre et candidat déclaré à l'élection présidentielle ne participera pas au grand oral de ce matin. Il s'est invité au congrès la veille et ne s'est pas confronté aux questions des jeunes agriculteurs.
4: Marie Lecoq. Et pour refermer ce journal, Andréane, devinez quoi, je vous emmène sur l'île de la Réunion, dans l'océan Indien. Le festival Sakifo ouvre ses portes ce soir. Magic System, Riles, Queen Omega, voilà un aperçu de la programmation. Des artistes venus de tous les continents, tous venus faire escale à Saint-Pierre. José Marinho nous présente l'événement.
11: Sur l'une des six scènes du Sakifo, les valances de Wild Wild Women, déflagration rap venue d'Inde, donnent déjà le ton. À Saint-Pierre, dans le sud de la Réunion, le festival s'éveille. Depuis 22 ans, découvertes et surtout têtes d'affiche s'y succèdent.
12: Césaria Ebora, Stromae,
11: aux commandes de ce rendez-vous du bout du monde, Jérôme Galabert.
13: Ça a toujours été un festival un peu transgénérationnel. L'île de la Réunion, c'est le berceau du métissage et que c'est ce que devrait être le monde demain, Inch'Allah.
11: Au programme cette année, près de 60 artistes, les figures du Maloya côtoient des stars internationales et françaises comme Asafa Zidane ou Jean...
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1: Il est 11h sur l'antenne de Radio Alliance Plus et tout de suite le bulletin d'information de la Radio des Nations Unies.
2: Bonjour à toutes et à tous, Christina Silvero pour ce bulletin d'ONU Info. À la une, au Liban, des frappes contre des hôpitaux privent des patients de soins intensifs. Épidémie d'Ebola en RDC, la guérison de 4 infirmiers souligne l'importance de la détection précoce. Enfin, Haïti se dote de 2 nouvelles unités judiciaires, un tremplin vers la justice pour les victimes. Le Conseil de sécurité s'est réuni lundi soir en urgence face à l'aggravation des violences entre Israël et le Hezbollah, signe de l'inquiétude croissante de la communauté internationale, malgré les efforts de médiation en cours. L'avancée des forces israéliennes au-delà de la ligne bleue et la poursuite des frappes et tirs transfrontaliers font craindre un nouvel embrasement régional. L'Organisation mondiale de la santé alerte notamment sur l'impact du conflit sur le système de santé. En 3 mois, près de 190 attaques contre des structures ou des personnels de santé ont été vérifiées au Liban. Le point avec le représentant de l'OMS dans le pays, Dr Abdinasir Aboubakar.
3: Nous sommes également en train de vérifier les attaques qui ont visé hier l'hôpital Jabal Amel, l'un des rares établissements encore en activité dans le sud du pays, en particulier à Tyr. Selon les informations préliminaires du ministère de la Santé, au moins 86 personnes, dont des agents de santé, ont été blessées. Les frappes ont touché 3 bâtiments adjacents à l'hôpital et causé d'importants dégâts à certaines parties de l'établissement, notamment au service des urgences et à l'unité de soins intensifs. Les patients doivent parfois attendre jusqu'à 48 heures pour atteindre l'établissement de référence le plus proche. 6 hôpitaux n'ont toujours pas repris leur service de maternité et ne fournissent actuellement que des soins d'urgence. Pour les femmes enceintes et les nouveau-nés, ces retards peuvent faire la différence entre la vie et la mort. L'OMS surveille également les maladies infectieuses dans les abris et les communautés d'accueil. Nous observons une augmentation des cas de diarrhée aqueuse aiguë et comme nous sommes en pleine saison estivale, le risque d'une éventuelle flambée de choléra pourrait augmenter. Nous suivons donc la situation de très près.
2: Dans l'est de la République démocratique du Congo, l'épidémie d'Ebola continue d'évoluer rapidement avec 282 cas confirmés, dont 42 décès et 349 cas suspects actuellement sous surveillance. Alors que l'OMS et ses partenaires renforcent une réponse de proximité pour accompagner les patients, leurs contacts et cas suspects et leurs familles, 4 infirmiers infectés par la souche Bundibugyo ont récemment pu quitter l'hôpital après leur guérison. Un signe encourageant qui souligne l'importance d'une prise en charge rapide. À quoi peut-on s'attendre lors d'une prise en charge dès que les premiers symptômes apparaissent? Docteur Marie-Roseline Bélisère, experte de l'OMS.
4: Les cas suspects, on les isole dans les centres de transit. Ce ne sont pas encore des cas confirmés. Une fois qu'on a dans la communauté quelqu'un qui présente des symptômes compatibles à la définition de cas de la maladie à virus Ebola, on enlève cette personne de la communauté, on la met dans un centre de transit. Dans les centres de transit, on collecte les échantillons de laboratoire et on attend les tests. Une fois que les tests sont venus, si la personne est confirmée, maintenant la personne rentre dans un centre de traitement. Et si la personne est négative, après 2 tests qui sont négatifs, la personne retourne dans la communauté et on continue quand même de suivre et cette personne parce que s'il présente des symptômes, c'est qu'il y a une autre maladie derrière. Donc, parce qu'on fait aussi des tests contre le malaria et d'autres maladies. Donc, la détection précoce, c'est, je dirais, la principale arme que nous avons actuellement. Une fois que quelqu'un présente des symptômes, si cette personne est prise en charge immédiatement, la chance de survie est presque à 95%. Tandis que si on découvre la maladie très tard, la chance de survie diminue. Donc, c'est extrêmement important qu'on fasse cette détection précoce dans la communauté.
2: Haïti se dote de 2 nouvelles unités judiciaires spécialisées, chargées de traiter notamment des affaires de corruption, de trafic d'armes, de blanchiment d'argent et des graves violations des droits humains commises par les gangs. Cette initiative intervient alors que la violence liée aux gangs a fait plus de 2300 morts depuis le début de l'année et plus d'un millier de blessés. Pour le Haut Commissariat des Nations Unies aux droits de l'homme, ces nouvelles structures pourraient constituer un tremplin vers la justice pour les victimes. Marta Hurtado, porte-parole du Haut Commissariat.
0: Depuis le début de l'année, la violence liée aux gangs a fait au moins 2310 morts, 1106 blessés et 99 enlèvements. En outre, 699 personnes, notamment des femmes et des jeunes filles, ont été victimes de violences sexuelles et des centaines d'enfants continuent d'être victimes de traite par les gangs. Des tribunaux ont été attaqués, vandalisés et occupés par des gangs, tandis que des magistrats et des fonctionnaires de justice ont été victimes d'agressions et de menaces de mort de la part de ces groupes. Si elles fonctionnent correctement, ces unités devraient constituer un tremplin pour faciliter les processus de responsabilisation en garantissant aux victimes l'accès à la justice et à des réparations. Elles devraient également contribuer à renforcer l'état des droits, à lutter contre la corruption et à restaurer la confiance du public dans un système judiciaire actuellement dysfonctionnel.
2: Voilà. Fin de ce bulletin de l'info. Merci de votre fidélité.

0: Bonjour à toutes et à tous. Vous écoutez les idées de sortie de Radio Alliance Plus. Samedi, la chanteuse Michelle David sera en concert au Mas des Justes à Saint-Just et Vaquière à 21h. Michelle David règne sur le monde de la soul et du gospel contemporain. Accompagnée par The True Tones, elle enflamme les scènes du monde entier avec une énergie communicative et une voix puissante. Originaire de New York, elle a grandi dans la tradition du gospel, a enregistré pour des artistes tels que Diana Ross et Michael Bolton, avant de conquérir l'Europe avec son groupe, composé de musiciens virtuoses. Ensemble, ils réinventent les codes de la soul classique en y injectant des grooves modernes, des mélodies entêtantes et une instrumentation vibrante. Si vous voulez assister à ce grand moment, rendez-vous sur le site du Cratère d'Alès. Samedi et dimanche à 10h30, les tout-petits peuvent découvrir les aventures de Bou, le petit fantôme qui avait peur de tout, à la Comédie de Nîmes. Alors que les fantômes sont censés faire peur, Bou est un petit fantôme qui a peur de tout. Il a peur du noir, du bruit, du silence, des gens. Il a tellement peur qu'il a même peur quand on l'appelle par son prénom, Bou. Pourquoi les fantômes devraient-ils faire peur? Et pourquoi ils ne feraient pas rire? Et comment on fait pour faire peur? Et comment on fait si on a peur? À travers toutes ces questions existentielles, Bou va essayer de s'affranchir et de découvrir qui il est. Le spectacle s'adresse aux enfants à partir de 1 an. Pour réserver vos places, rendez-vous sur le site de la Comédie de Nîmes. Dimanche, les agités du local font leur retour en grande pompe. L'association musicale organise un concert, comme d'habitude, au site de l'Arbousier à Belvézé. C'est donc Juan Carlos Arratxea Quartet qui viendra vous faire danser pour clôturer le week-end. Juan Carlos Arratxea est bien plus qu'un percussionniste. Il est aussi compositeur, producteur et auteur depuis une vingtaine d'années. Le natif de Bogota a bien voyagé et il cumule plus de 300 concerts à travers une trentaine de pays. En 2025, il a lancé son propre projet, accompagné d'Israël Quiñones au bombo, grand connaisseur des traditions musicales du Pacifique colombien, qui constitue le socle créatif des compositions. Deux rencontres fortes de ces dernières années complètent l'aventure. Un amoureux des musiques de la Caraïbe colombienne, Lorenzo Morone, ainsi qu'un esthète de la salsa et des musiques de la Réunion, Hugo Reide, à la contrebasse électrique. Avec toutes ces vibrations conjuguées, il présente un répertoire immersif et percussif, reliant les époques et les cultures, dont l'axe principal est la marimba de Juan Carlos. Allez, paf, rendez-vous dimanche à 18h sur le site de l'Arbousier, à Belvézé. C'était les idées de sortie de Radio Alliance Plus. Merci beaucoup pour votre écoute et votre fidélité. Je vous souhaite une agréable journée sur le 103.2 en DAB+ et sur notre site internet. On se retrouve dès demain pour de nouveaux rendez-vous.
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6: Revenons cette fois sur les éléments que l'on retrouve pratiquement dans tous les récits de Amy et essayons de les regarder avec une vision chrétienne. La lumière. Alors la lumière est quasiment toujours présente dans les récits de ceux qui ont expérimenté l'EMI. C'est curieux, parce que normalement, disons que la mort, pour nous, est plutôt un monde de ténèbres. Et on devrait sans doute être plongé dans le noir lorsque l'on quitte cette vie. Eh bien, c'est tout à fait l'inverse. C'est-à-dire que ceux qui sont en train de quitter cette vie sont pris dans un halo d'une lumière intense. Je pense qu'il n'est pas nécessaire de se remémorer ici toutes les paroles de Jésus, voire même de textes de l'Ancien Testament, qui tournent autour de ce symbole de la lumière. Vous êtes la lumière du monde, dit Jésus. Et de fait, lorsqu'il nous parle du royaume des cieux, ou lorsque l'Apocalypse, par exemple, nous décrit cet autre monde vers lequel nous sommes en marche, eh bien, il y a cette intense lumière pénétrante. Parce que si Dieu est, il est lumière, il est vérité, il n'est pas ténèbres et noirceur. Autre élément qui me semble être important dans la vision chrétienne, c'est le fait que les expérimentateurs se trouvent pris d'un amour ineffable. C'est encore un élément extrêmement intéressant. On pourrait passer de la vie à la mort, ok, dans un halo de lumière, mais sans rien sentir de particulier, que ce soit, j'allais dire, purement un phénomène physique, comme lorsqu'on est en voiture dans un tunnel, qu'on aperçoit la lumière au bout au fur et à mesure qu'on avance, et puis tout d'un coup, hop, on est sorti du tunnel, on est dans la lumière. Mais il n'y a pas de sensation d'amour ineffable. Alors que là, ils se sentent entourés, pénétrés d'un amour profond, qui leur fait penser que finalement, dans leur existence, jusqu'à ce jour, ils ne se sont peut-être pas rendus compte que l'amour était au cœur de tout, que l'amour était le plus important de tout. Et d'ailleurs, puisqu'ils reviennent de cette expérience et poursuivent leur vie ici-bas, la plupart du temps, ce sont des gens paisibles, qui n'ont plus peur de la mort et qui rayonnent d'une certaine paix, d'un certain amour. Mais nous verrons dans notre prochain rendez-vous que tous ne font pas cette expérience, que d'autres font une expérience bien plus difficile, bien plus désagréable.
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Bonjour à toutes, bonjour à tous, bienvenue sur Radio Alliance Plus 103.2 FM, DAB+, et notre site internet radioallianceplus.fr. Voici Poussière et Granit, au micro Christian Delors et à la technique Louis Esparcel. En ce début de mois, cette émission commence avec le rappel de divers rendez-vous et l'annonce de quelques événements, théâtres, concerts, etc. Elle se poursuit avec un retour sur le Festival de Cannes et le prix du jury œcuménique. L'émission se termine avec l'accueil réservé par le Conseil œcuménique des Églises à la dernière encyclique du pape Léon XIV, Magnifica Humanitas. Information locale. À Nîmes, la maison du protestantisme, située 3 rue Claude Brousson, à deux pas de la maison carrée, vous accueille le matin du mardi au vendredi de 9h30 à midi et l'après-midi du lundi au vendredi de 14h à 17h et le samedi de 10h à midi. Les prochains repas organisés par la maison du protestantisme auront lieu les 4, 11, 18 et 25 juin à 12h15. Pour contacter la maison du protestantisme, vous pouvez appeler au 04 66 67 97 40 ou envoyer un courriel à mdp.nimes@free.fr. Voici l'agenda de quelques rencontres qui ont lieu à la maison du protestantisme. Alors il y a d'abord l'exposition « Mer et terre » de Agathe Mazzucotelli et Claude Roux, qui sera visible jusqu'au 2 juin à 18h. Et puis, les 13 et 14 juin, de 10h à 18h, aura lieu une exposition vente au profit de la Ligue contre le cancer. Cette exposition est intitulée « Vert, V-E-R-T ». Une autre exposition qui n'a pas lieu à la Maison du protestantisme et à Cardard, qui vous est recommandée, c'est l'exposition sur André Chanson intitulée « Quels hommes sommes-nous devenus ?». L'atelier autour du thème « Élever et transformer sa vie quotidienne » aura lieu mercredi 3 juin de 19h à 21h à la Maison du protestantisme. Enseignement, méditation guidée, questions-réponses. Le cercle littéraire aura lieu, lui, le vendredi 12 juin à 15h, coup de cœur des participants du groupe. Chacun amène son livre de l'année. L'atelier Théophilo aura lieu le lundi 15 juin de 18h30 à 20h30. Le sujet sera choisi en groupe. Le groupe Évangile et Liberté se réunira le mardi 16 juin de 17h30 à 19h autour du thème « Et si Dieu n'imposait rien ? Un Dieu qui accompagne, espérance et foi dans la théologie du process. » Conférence-débat avec le pasteur Roger Ferlet. Le groupe Les Embruns se réunira le jeudi 18 juin à 15h. L'auto-compassion avec un intervenant extérieur. Le groupe Profil, qui s'intéresse au cinéma, se réunira le lundi 8 juin de 18h à 20h, ce sera un échange autour de deux films. Tout d'abord, Autofiction de Pedro Almodovar et L'objet du délit d'Agnès Jaoui. Assemblée générale. C'est souvent au printemps que les associations réunissent leur assemblée générale. Ce sera le cas pour Radio Alliance Plus, qui tiendra son Assemblée Générale le mardi 9 juin à 18h à la Maison du protestantisme. Vous êtes toutes et tous invités, vous qui écoutez cette émission, à vous inscrire comme membre de l'association Radio Alliance Plus et à participer à cette Assemblée Générale, donc le mardi 9 juin à 18h à la Maison du protestantisme. Voilà un certain temps que nous n'avons pas parlé de l'Université populaire des religions. Eh bien, cette association
tiendra aussi sa prochaine assemblée générale, ordinaire et extraordinaire, le lundi 15 juin 2026, de 18h30 à 20h, à la maison diocésaine de Nîmes. Cette rencontre constituera une étape importante dans la structuration de l'association. Présentation du rapport d'activité, points financiers, nouvelle gouvernance, préparation de la saison 2026-2027, événement inaugural de l'automne, évolution statutaire et élargissement du conseil d'administration. La convocation, l'ordre du jour et le pouvoir en cas d'absence sont disponibles au téléchargement depuis le site internet de l'association Université Populaire. Voici l'adresse Université Populaire des Religions en un seul mot.fr. Nous espérons vous retrouver nombreux pour ce moment important de la vie de l'association. Cette invitation est signée du conseil d'administration de l'Université Populaire des Religions de Nîmes. Concert. Le dimanche 7 juin à 17h, à la cathédrale de Nîmes, aura lieu un concert d'orgue avec Marie-Cécile Lahore. Marie-Cécile Lahore interprétera des œuvres de Bach, de Brahms, de Lebec, de Mendelssohn et de Vidor. Ce concert est proposé par l'association Orgue des Temples Protestants de Nîmes. Mais comme le Grand Temple n'est pas accessible pour l'instant, ce concert aura lieu donc à la cathédrale de Nîmes. Le dimanche 7 juin à 17h. Entrée libre, participation aux frais. Jeudi 18 juin. Retenez déjà aussi la date du jeudi 18 juin. Ce jour-là, à 20h, sera présenté le premier spectacle proposé par le Carré Protestant. C'est le nouveau nom de l'ensemble Maison du Protestantisme et Petit Temple. Ce spectacle est intitulé « Le Grand Écart ou la révocation de l'édit de Nantes ». Pièce écrite et jouée par Jean-Marie Perinetti. En 1685, Louis XIV signe l'édit de Fontainebleau et met fin à près d'un siècle de relative tolérance religieuse. 340 ans plus tard, on demande à James de monter un spectacle de théâtre avec des jeunes

pièce concerne tous les jeunes de 10 à 77 ans et même davantage. D'une criante actualité, elle nous invite à réfléchir sur ce que nous entendons par liberté de conscience et fraternité, à conseiller sans retenue et à diffuser largement autour de vous. Ce spectacle inaugurera la reprise des activités du Petit Temple à Nîmes, alors que vient de se terminer la première phase des travaux qui y sont en cours. Vous découvrirez ou redécouvrirez un lieu magique, élément incontournable du patrimoine de notre ville. Je rappelle donc le grand écart ou la révocation de l'édit de Nantes, l'édit écrit L-A-D-Y, écrit et joué par Jean-Marie Perinetti, jeudi 18 juin à 20h au Petit Temple, 19 rue du Grand Couvent à Nîmes. Libre participation aux frais. J'ajoute quelques mots à propos de Jean-Marie Perinetti. Formé à l'École internationale de théâtre Jacques Lecoq, Jean-Marie Perinetti a dirigé le Sligo Youth Theatre en Irlande pendant près de 10 ans. Il a signé près de 20 créations théâtrales et développé ses propres outils pédagogiques. Aujourd'hui, il est étudiant en théologie pour devenir pasteur de l'Église protestante unie de France. J'annonce aussi déjà, bien à l'avance, un spectacle son et lumière intitulé « Les lanternes de l'exil ». Un spectacle historique et une expérience immersive au cœur des Cévennes. Plus de 80 comédiens vous feront revivre une page de l'histoire cévenole. Ce spectacle aura lieu les jeudis 23, vendredi 24 et samedi 25 juillet prochain au Musée du Désert, Mas Soubéran, 30 140 Mialet. On nous indique que le nombre des places est limité et qu'il est donc bon de réserver vite. Pour tout renseignement, vous pouvez téléphoner au 06 56 73 13 63 ou encore consulter le site internet www.lesparpaillots.fr. Parpaillot écrit au pluriel et en un seul mot. Festival de Cannes. À Cannes, le festival ne se limite pas à la montée des marches et au tapis rouge. Depuis la Croisette, le jury écuménique poursuit chaque année une mission singulière. Discerner dans les films une parole sur l'humain, ses fractures et ses espérances. Le jury écuménique a récompensé cette année Fjord de Christian Mungiu, déjà Palme d'Or en 2007, saluant une œuvre profonde et nuancée sur les dérives idéologiques et la fragilité humaine. Partenaire du jury écuménique, la Fédération protestante de France était représentée par son président, Christian Krieger, lors de la réception officielle par le maire de Cannes et de la remise du prix, et par Pierre Blanza, responsable du service des relations avec les églises chrétiennes pour la célébration écuménique et le culte. Toutes les informations sur le jury écuménique, présent comme coordinateur protestant du jury, le pasteur Jean-Luc Gadreau a proposé une émission spéciale de Solae, le rendez-vous protestant en direct sur France Culture, depuis le festival, aux côtés des membres français du jury écuménique et du comédien Antoine Reinhardt. Passionné de cinéma, il vous propose ses critiques des films découverts cette année, en compétition ou hors compétition, dont plusieurs revisitent les drames du XXe siècle de la France de Vichy aux années Sida. Vous pouvez retrouver l'émission Solae sur France Culture et ses chroniques sur Regards protestants et dans les pages de l'hebdomadaire Réforme. Conseil œcuménique des Églises. Quel genre de monde espère-t-on bâtir? Le Conseil œcuménique des Églises recommande Magnifica Humanitas à toutes et tous.
C'est ainsi que commence la dernière lettre de nouvelles du Conseil œcuménique des

0: Églises. À l'occasion de la publication de Magnifica Humanitas, la nouvelle encyclique du pape Léon XIV sur l'intelligence artificielle et la dignité humaine, le président du comité central du Conseil œcuménique des Églises, l'évêque Heinrich Bedford Strom, a dit toute sa reconnaissance pour ce document social du pape. Magnifica Humanitas, la magnifique humanité en latin, aborde les évolutions technologiques fulgurantes à l'ère de la numérisation qui trouvent leur forme la plus avancée dans l'intelligence artificielle. Cette évolution offre de grandes possibilités, mais comporte également de grands risques, a indiqué l'évêque Bedford Strom. L'évolution technologique avance si vite que les règles à même de garantir son utilisation responsable n'ont pas suivi. Voilà pourquoi une discussion publique mondiale sur l'urgence de ces règles est d'autant plus importante aux yeux de l'évêque Bedford Strom. L'un des objectifs est d'établir des mécanismes effectifs pour protéger la liberté et la dignité humaine contre les grandes entreprises exploitant les données dont le pouvoir est virtuellement hors de contrôle, a-t-il souligné. L'enjeu fondamental est le concept d'humanité, surtout s'agissant de l'intelligence artificielle. L'évêque Bedford Strom a ajouté qu'il était évident que les Églises, riches de leurs réflexions anthropologiques, ont leur mot à dire. Voilà pourquoi nous en avons intensément discuté au cours des dernières années au sein du Conseil œcuménique des Églises, a-t-il poursuivi. Je suis très reconnaissant au pape Léon d'avoir donné une forte impulsion à cette discussion grâce à sa nouvelle encyclique qui, espérons-le, aura un impact aussi fort que l'encyclique du pape François, Laudato Si, sur l'écologie. Les Églises doivent se faire entendre. Le secrétaire général du Conseil œcuménique des Églises, le pasteur Jerry Pillay, a indiqué que le Conseil œcuménique des Églises reconnaît depuis longtemps les progrès et les avantages de la technologie et de l'intelligence artificielle dans de nombreux domaines de la vie, mais met tout autant en garde contre les problèmes qu'elle pose sur le plan des valeurs spirituelles, morales et éthiques en l'absence de contrôle et de surveillance adéquats. La technologie doit concourir à l'amélioration et à l'épanouissement de la vie humaine et ne pas miner le travail, la valeur et la dignité de l'être humain, a-t-il indiqué. Ma reconnaissance sincère va au pape Léon XIV pour son encyclique Magnifica Humanitas, qui tombe à point nommé en ces temps d'expansion de l'intelligence artificielle. Le pasteur Pillay a également souligné que l'approche théologique de l'encyclique fournit un argument ferme pour que les Églises fassent entendre leur voix pour encourager au discernement et à la prudence face aux risques et aux conséquences adossées à l'intelligence artificielle. Elle reconnaît la création par Dieu des êtres humains et leur faculté à faire le bien, mais elle reconnaît également la présence du mal et de ses conséquences tragiques sur les êtres humains et la vie sur Terre, a-t-il précisé. Les guerres, les conflits, les meurtres absurdes de milliers de personnes au quotidien et le recours à la technologie pour détruire doivent être remis en question. Lorsque la technologie est utilisée à bon escient, pour servir le bien afin de bâtir des familles, des communautés et le monde, elle se plie au dessein de Dieu, a avancé Jerry Pillay. Toutefois, aux mains des puissants et des puissantes, des riches, cet outil sert leurs propres intérêts et débouche sur des abus. Il n'a qu'un intérêt limité pour les pauvres et les marginalisés, a-t-il déclaré. La technologie sans responsabilité sociale redéfinit les rapports de force et appauvrit les relations humaines. Jerry Pillay a conclu que l'encyclique nous aide à comprendre l'appel à l'amour, à la grâce et à la paix. Elle pose la question qui devrait toujours nous animer. Quel genre de monde espère-t-on bâtir, a-t-il déclaré. Le Conseil œcuménique des Églises applaudit Magnifica Humanitas et le recommande à l'étude et à la réflexion de toutes et tous, pas qu'aux personnes de foi, pour passer à l'action dans notre quête d'un monde meilleur pour toutes les personnes et la création. Le site du Conseil œcuménique des Églises publie d'ailleurs en 8 langues la dernière encyclique du pape. Nous allons maintenant terminer cette émission. 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Au revoir.
1: Merci à Christian Delors pour cette émission et tout de suite, parlons écologie, proposée par Radio Ecclesia.
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3: Bienvenue dans Parlons écologie, l'émission proposée par le Naturopter, centre culturel dédié au vivant et situé à Sérignan-du-Comtat dans le Haut-Vaucluse. Ensemble, suivons l'écho du vivant pour découvrir l'actualité. Plongeons au cœur de la biodiversité avec Regard Sauvage et partons à la rencontre de celles et ceux qui la font vibrer dans Au cœur du vivant. Prêt ? Alors, parlons écologie. Aujourd'hui, dans Parlons écologie, on s'offre une pause, on s'arrête, on respire et on prend la direction du Naturopter. Ce qui fait la force du Naturopter dans l'écosystème touristique actuel, c'est sa capacité à nous faire ralentir. À l'heure où l'on cherche des expériences authentiques et locales, ce centre dédié au vivant propose une véritable reconnexion avec la nature qui nous entoure. Ici, on oublie la course aux spots instagrammables et le tourisme de masse. On entre dans l'ère du slow tourisme. On prend le temps d'observer une abeille charpentière, de comprendre le génie d'une plante. Bref, on réapprend à regarder le monde. Mais le slow tourisme ne se limite pas à lever le pied. C'est aussi et surtout une démarche de sobriété absolue. Et sur ce point, le Naturopter se pose en modèle d'éco-responsabilité pour limiter au maximum l'impact de ses visiteurs. Le voyage écologique commence dès le parking. Le bâtiment lui-même est une prouesse bioclimatique et le centre encourage activement ses visiteurs à privilégier la mobilité douce. Marie, chargée du développement touristique au Naturopter, nous en dit plus sur ces deux points.
4: Bonjour Marie.
5: Bonjour Lorena.
4: Quelles sont les actions auprès des visiteurs ?
5: Une action qui a quand même son importance vu les chaleurs qu'il y a en ce moment. Donc, vous avez vu, il fait très chaud à l'extérieur.
4: Oui, c'est vrai qu'il fait agréable ici à l'intérieur.
5: Et à l'intérieur, il fait bon. Tout ça, c'est parce qu'il y a des fenêtres qui sont donc situées au nord, qui sont ouvertes la nuit. Ça permet de faire rentrer toute la fraîcheur de la nuit. Ensuite, dans la journée, on ferme toutes ces fenêtres et le bâtiment permet de garder cette fraîcheur tout au long de la journée.
4: Donc, vous n'utilisez pas la clim ?
5: Non, il n'y a aucune climatisation.
4: J'ai entendu parler d'un accueil au vélo.
5: Oui, il y a un accueil vélo. Et pour en juin, on aura une borne pour pouvoir accueillir 2 vélos électriques. Avec la possibilité de recharger ces vélos, d'avoir un endroit pour pouvoir poser vos affaires en venant. Parce que quand on est en vélo, souvent on a un sac et tout ça, et on ne sait pas quoi en faire. Donc, on aura la possibilité de garder vos affaires.
4: On va inviter tous les auditrices et auditeurs à venir au Naturopter pour passer les vacances, pour visiter, pour connaître.
5: Et bien sûr, merci Lorena.
4: Merci à vous, Marie.
5: Au revoir.
4: Au revoir.
3: En clair, le Naturopter démontre qu'un tourisme vertueux est possible. Voyager moins loin, moins vite, mais beaucoup mieux, c'est la promesse tenue par le Naturopter. Une superbe idée de sortie éco-responsable pour le week-end.
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1: Oui, absolument, Lorena. Originaire d'Asie du Sud-Est, cette espèce invasive s'est installée presque partout dans le monde. En France, sa progression est fulgurante depuis son arrivée sur la Côte d'Azur en 2004. Le danger ne vient pas seulement de ses piqûres, mais de sa capacité à transmettre des virus graves comme la dengue, le chikungunya et le Zika.
0: C'est inquiétant, mais comment les reconnaît-on exactement ? On a souvent l'impression qu'ils ressemblent aux moustiques ordinaires.
1: Oui, c'est une confusion fréquente. Contrairement au moustique commun qui pique la nuit avec un vol bruyant, le moustique tigre est diurne, actif surtout le matin et le soir, et il vole en silence. De taille très réduite, moins d'un centimètre, il se distingue par ses rayures noires et blanches. Et une ligne blanche caractéristique traverse également son thorax, et ses pattes sont elles aussi rayées.
0: Donc c'est un petit prédateur silencieux qui pique les jours. Mais pourquoi certaines personnes semblent-elles être des cibles privilégiées ?
1: C'est une question de physiologie, autant que de génétique. Les moustiques sont attirés par le dioxyde de carbone, la chaleur corporelle et certaines odeurs. Lorsque votre corps chauffe, comme chez une femme enceinte, une personne fiévreuse ou après un verre d'alcool, la production de bactéries à la surface de la peau augmente. Cela dégage des composés aromatiques qui rendent la peau plus appétissante. C'est pour cette raison que la femelle, qui a besoin de protéines pour développer ses œufs, se nourrit presque exclusivement de sang humain. Elle est dite anthropophile.
0: Je comprends mieux. Et pour stopper cette prolifération, quels sont les gestes clés ?
1: La prévention est la seule arme efficace. La femelle pond dans de minuscules réserves d'eau stagnante. Coupelles de pots de fleurs, gouttières bouchées, pneus oubliés ou simples récipients. Il suffit de quelques jours pour que les larves deviennent adultes. La règle d'or est simple, vider les eaux stagnantes, couvrir les récupérateurs d'eau de pluie et entretenir ses extérieurs. Un peu d'eau stagnante et c'est une station de naissance pour des centaines de moustiques.
0: Et si on se fait quand même piquer, y a-t-il des solutions naturelles ?
1: Oui, heureusement. Même si les piqûres provoquent des démangeaisons parfois vives, quelques remèdes naturels font l'affaire. Une goutte d'huile essentielle de lavandin ou simplement le frottement d'une feuille de plantain sur la zone touchée peuvent soulager rapidement l'inconfort en quelques secondes.
0: Avant de clore ce sujet, il est important de rappeler une nuance écologique souvent oubliée.
1: Tout à fait. Le moustique ne se nourrit pas que de sang. Son alimentation principale est constituée de nectar de fleurs. C'est le cas pour les mâles qui, ne piquant jamais, sont d'ailleurs d'excellents pollinisateurs, essentiels à la biodiversité. La femelle ne consomme le sang que pour la reproduction.
0: Merci pour ce précieux conseil.
1: Merci à vous.
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0: Bonjour Delphine.
1: Bonjour Lorena.
0: Comment allez-vous?
1: Je vais très bien, merci. Et vous?
0: Très bien aussi. Vous pouvez vous présenter, s'il vous plaît?
1: Oui, bien sûr. Donc, je m'appelle Delphine, j'ai 35 ans, bientôt 36 ans. J'ai deux petits garçons et je vis à Carpentras.
0: Dans quel domaine est votre travail?
1: Alors oui, donc actuellement je suis en reconversion dans les ressources humaines, mais pendant plus de 10 ans, j'ai été freelance graphiste. J'ai fait une licence en design textile, donc j'étais dans tout ce qui est dessin de motifs pour la maison ou pour la mode. De fil en aiguille, je me suis mise à mon compte après avoir travaillé pour des maisons de couture et je me suis remise à l'illustration parce que j'ai une réelle passion pour le dessin. Au début, c'était pour faire des illustrations pour mes enfants et au fur et à mesure, comme on me demandait de vendre mes illustrations, j'ai ouvert ma boutique en ligne. Et j'ai fait aussi pas mal de missions graphistes pour des particuliers ou des entreprises.
0: Pourquoi une reconversion si vous venez de dire que vous aimez l'infographie ou l'illustration?
1: Parce que c'est pas toujours facile de trouver des clients. Quand je suis arrivée sur la région suite à une mutation de mon conjoint, j'ai perdu quand même beaucoup de clients en région parisienne. Je voulais aussi pouvoir réorganiser mon travail, avoir un travail qui corresponde plus avec ma vie de famille, sachant que je travaillais souvent tard le soir, je travaillais au week-end, je travaillais les vacances, je partais toujours avec mon ordinateur pour assurer les commandes, en fait, quand j'avais des commandes, parce qu'on ne peut pas forcément dire non aux clients. Et donc voilà, je m'étais dit que la partie administrative de mon travail en tant que freelance me rebutait pas, donc pourquoi pas partir sur un métier un peu plus administratif. Et j'ai une passion aussi pour le droit du travail, ça m'a vraiment beaucoup intéressée et ça s'est confirmé au travers de ma formation.
0: Vous avez fait une formation, vous m'avez dit, des ressources humaines?
1: Oui, tout à fait, j'ai fait un titre professionnel d'assistante ressources humaines. Donc ça a duré 8 mois et là je suis en train de passer mon titre très prochainement.
0: Et pourquoi les naturopathes?
1: En fait, j'ai fait mon stage justement pour valider mon titre. Il me fallait un stage dans les ressources humaines. Donc j'ai fait mon stage à l'Université Populaire du Ventoux, qui est en relation avec le naturopathe. Et du coup, j'ai entendu parler d'un poste qui se libérait au naturopathe et j'ai sauté sur l'occasion. Et donc je retourne quand même à mes premiers amours, c'est-à-dire le graphisme, tout en gardant en tête les ressources humaines.
0: Oui, c'est un bon mélange quand même, hein, entre ressources humaines et infographie. Hein.
1: Oui, de toute façon, dans les deux, je pense qu'il faut être organisé et rigoureux, que ça soit le graphisme ou dans l'administratif. Donc, ça paraît éloigné comme discipline, mais au final, c'est pas si loin que ça.
0: Vous savez quelques passe-temps?
1: Alors, en dehors de m'occuper de mes enfants, ce qui prend beaucoup de temps...
0: Ça, c'est vrai.
1: Je fais beaucoup tout ce qui est manuel, que ça soit de la peinture, du dessin, de la couture. Et je fais beaucoup, en fait, de petites activités manuelles avec mes enfants, parce qu'il faut les occuper. C'est toujours en relation avec les mains, en fait. Il faut que j'occupe mes mains. Depuis que je suis toute petite, j'ai toujours fait beaucoup de choses créatives et je n'ai pas changé là-dessus.
0: Pour l'avenir, vous voyez dans les postes de ressources humaines ou vous voulez évoluer encore?
1: Non, pour l'instant, je veux rester dans les ressources humaines. Déjà, je vais passer mon titre et en même temps, je commence à chercher de l'alternance pour la rentrée. Parce que je trouve ça intéressant de continuer de me former dans ce secteur tout en ayant une expérience au sein d'une entreprise.
0: Bon, pour les gens qui nous écoutent, il y a Delphine qui cherche une alternance pour le mois de septembre ou après?
1: À partir du mois de septembre, oui, je suis disponible.
0: D'accord, parfait. Vous pouvez me raconter une anecdote que vous savez où... dans votre enfance, par rapport au graphisme, par rapport au côté social?
1: Alors, par rapport au graphisme, comme je vous l'évoquais, j'ai toujours fait plein de choses de mes mains, y compris offrir pour la fête des mères une boîte à camembert que j'avais transformée en boîte à bijoux. Je pense qu'elle avait fini à la poubelle, mais je l'avais fait avec beaucoup de passion et beaucoup d'amour.
0: D'accord. Où se voyez-vous dans 15 années?
1: Dans une quinzaine d'années, je c'est vrai que ça paraît un peu flou pour moi, vu que je termine tout juste ma reconversion, que j'espère peut-être poursuivre, comme je vous le disais, en alternance. Donc ça reste un peu flou, mais en tout cas, je sais en tout cas que je veux pouvoir toujours gérer mes enfants, même si dans 15 ans, pour le coup, ils seront quand même très grands, ils auront peut-être plus très envie que je les gère.
0: Bah oui, ça passe le temps.
1: Mais en tout cas, d'avoir un travail qui me plaît, où je me suis épanouie, et donc, comme je le disais, dans les ressources humaines.
0: Est-ce que vous aimez voyager? Vous avez une expérience de vie qui vous permet de voyager?
1: Oui, alors j'ai eu la chance de grandir avec des parents qui m'ont fait beaucoup voyager, et aussi à la fin de mes études, donc après la licence en design, je suis partie vivre un an au Canada. Donc j'ai traversé avec une amie le Canada en partant de Toronto jusqu'à Vancouver. Et j'ai fini dans le Grand Nord, en fait, dans le Yukon, avec moins 38 degrés. Mais c'était une des plus belles expériences de ma vie.
0: Comment vous vivez moins 38 degrés?
1: On met plusieurs pulls, on met des manteaux, on met plusieurs chaussettes.
0: Donc vous aimez le froid?
1: Ben, c'est un froid qui est totalement différent d'ici, donc forcément c'est particulier, mais franchement c'est un froid qui est très sec, même des fois pour sortir les poubelles, comme j'ai souvent dit, je sortais juste avec un seul pull, je ne mettais pas le manteau et 10 couches, parce que c'est un froid qui est totalement différent, qui est beaucoup plus supportable. Et puis en plus, ce qui est bien, c'est quand il fait très froid, il n'y a pas de microbes, il n'y a pas de virus.
0: C'est vrai.
1: Il fait très beau, parce qu'il ne peut pas neiger à cette température.
0: Très bien. Donc, il faut voir les côtés positifs tout le temps.
1: Exactement. Donc on voyait le soleil tous les jours. Alors, le lever du soleil était très tard et le coucher très tôt. Généralement, il se couchait vers 15h, le soleil. Mais quand même, quand on le voyait, le ciel était bien bleu.
0: Que vous retenez-vous de ce pays?
1: Je pense que je retiens surtout la bienveillance des gens, des Canadiens. C'est une réputation qu'ils ont et que j'ai pu voir aussi sur place. Ils sont toujours prêts à aider, ils ont vraiment le sens du service. Ils sont aussi très ouverts d'esprit et je pense que c'est quelque chose que j'ai gardé en moi, une belle leçon que j'ai prise là-bas et que j'ai gardée en moi.
0: Est-ce que vous retournerez à ce pays pour vivre ?
1: Pour vivre, je ne pense pas, parce que même si j'ai bien aimé les 38 degrés pendant 2 mois, je ne sais pas si j'aurais envie de l'avoir tous les hivers. Mais en tout cas, j'aimerais bien y retourner pour faire visiter à mes enfants.
0: Bon, Delphine, merci. Très intéressant votre parcours. Je vous souhaite une bonne continuation. Vous nous tenez au courant pour les examens que
1: bien
0: vous
1: sûr.
0: Allez passer.
1: Bien
0: bonne
1: sûr.
0: Chance.
1: Merci beaucoup.
0: Au revoir, Delphine.
1: Au revoir.

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1: Merci de rester à l'écoute de RFI, les midis à Paris, 10h en temps universel. Le journal, c'est tout de suite avec vous, Candice Mazot-Tomazic, bonjour.
2: Bonjour Caroline Paré, bonjour à toutes et à tous. Et à la une de cette édition, l'intensification de la riposte ukrainienne face aux frappes russes. Nouveau regain de tension entre les deux belligérants au moment où l'Union européenne décide d'ouvrir la voie à une reprise des négociations sur une possible adhésion de l'Ukraine. Nous serons à Bruxelles dans un instant. Au sommaire également, cette autre guerre au Moyen-Orient, les bombardements israéliens continuent de s'abattre sur le Liban malgré l'accord de cessez-le-feu conclu la nuit dernière entre l'État hébreu et Beyrouth. Un casque bleu de la FINUL, la force intérimaire de l'ONU sur place, a été tué. Elle était une opposante acharnée à la République islamique, exilée en France depuis 1994. L'autrice franco-iranienne Marjane Satrapi s'est éteinte à l'âge de 56 ans. On l'a appris aujourd'hui via son entourage. Elle s'était fait mondialement connaître pour sa BD, puis son film Persepolis. Et puis du football, à la fin de ce journal, France-Côte d'Ivoire, c'est l'affiche du match de préparation de la Coupe du Monde. Ce soir, ça se passe à Nantes, à une semaine du début de la compétition. La riposte ukrainienne aux frappes russes s'intensifie encore. Ce jeudi, 4 morts désormais recensés en Crimée annexée après des frappes de Kiev. Bilan revu à la hausse par les autorités locales après une nuit d'affrontements entre la Russie et l'Ukraine. Un blessé et des dégâts ont été signalés dans les oblasts de Kiev, d'Odessa et de Soumy. Et d'après l'armée ukrainienne, près de 300 drones russes et un missile balistique ont été lancés. C'est dans ce contexte d'escalade que l'Ukraine, elle, se rapproche progressivement d'une possible adhésion à l'Union européenne. Bruxelles a en tout cas ouvert la voie à la reprise formelle des négociations sur ce dossier. Adhésion jusqu'ici bloquée par le veto hongrois de Viktor Orban, sauf que le Premier ministre a dû céder sa place à Peter Madiar. Un premier feu vert et une étape symbolique importante, Pierre Benazet.
3: L'Union européenne a entamé le processus d'ouverture d'un groupe de chapitres de négociation avec l'Ukraine. La Moldavie est aussi concernée car sa candidature à l'adhésion à l'UE est strictement liée à celle de l'Ukraine. La décision a été prise par les 27 ambassadeurs de l'Union à Bruxelles, mais c'est en réalité une conséquence directe de la levée du veto hongrois. Plus tôt dans la journée, le gouvernement du nouveau Premier ministre, Peter Modior, annonçait un accord avec le gouvernement ukrainien pour la protection des droits de la minorité hongroise de Transcarpathie, l'oblast le plus occidental de l'Ukraine. Depuis l'invasion russe de 2022, Viktor Orban avait fait du sort de cette minorité un cheval de bataille et un prétexte pour mettre son veto à la candidature ukrainienne. Le gouvernement de Peter Modior veut en outre donner des gages à l'Union qui lui a promis le dégel de 16 milliards d'euros de fonds européens. Mis à part l'ouverture d'une conférence intergouvernementale en juin 2025, rien n'avait progressé dans la candidature d'adhésion de l'Ukraine, ouverte il y a 4 ans. Pierre Benazet, Bruxelles. RFI.
2: Des discussions diplomatiques alors que le front militaire, on l'évoquait, reste particulièrement tendu. Hier, des drones ukrainiens ont touché des sites énergétiques et militaires à Saint-Pétersbourg. Une attaque le jour de l'ouverture du traditionnel forum économique rassemblant de nombreux responsables russes et étrangers dans la deuxième ville de Russie. Le Kremlin a promis des réponses systématiques à ces frappes. Continuer ou pas de faire des affaires en Russie malgré la guerre, c'est le dilemme auquel sont confrontés depuis plus de 4 ans maintenant les entreprises étrangères dans le pays, à l'image de Total qui a choisi de se désengager d'un projet russe de gaz naturel liquéfié sous sanction des États-Unis. Il s'appelle Arctic LNG 2. Le président Vladimir Poutine a ainsi autorisé le groupe pétrolier français à vendre ses 10% de participation à une filiale de l'entreprise russe Novatek. Et pour le spécialiste du secteur gazier Thierry Bross, c'est bien la preuve que Total est contraint de choisir entre ses investissements en Russie et ses achats de gaz aux États-Unis. On l'écoute.
4: Total est aujourd'hui devenu le plus gros acheteur de gaz naturel liquéfié américain. Et je pense que c'était ça le problème de Total. Le problème de Total, c'est que vous ne pouvez pas être le plus gros client des Américains et de l'autre côté avoir un projet qui est sous sanction américaine. Donc je crois que c'est ça la solution qu'a utilisée Total, c'est de se dire finalement, Arctic LNG 2, ça produit assez peu, c'est sous sanction, ça peut me poser plus de problèmes que ça va me rapporter jamais d'argent, donc je préfère finalement le laisser tomber.
5: Sachant que Total ne quitte pas Yamal.
4: Yamal n'est pas sous sanction américaine. Mais c'est une question que Total devra se poser sur Yamal comme BP sur Rosneft.
2: Yamal, donc un autre projet gazier russe. Vous venez d'entendre Thierry Brosse au micro de Clairfage. RFI 13h05 à Beyrouth, où l'on a appris la mort d'un casque bleu de l'ONU au Liban. Le sergent-chef serbe Milovan Jovanovic a succombé à ses blessures dans un hôpital de la capitale après avoir été touché par des obus de mortier près de Marjeyoun, dans le sud du pays. La FINUL, la force intérimaire des Nations Unies à laquelle il appartenait, dit avoir ouvert une enquête. Et de son côté, l'armée israélienne poursuit, elle, ses frappes dans le sud Liban, malgré le cessez-le-feu conclu la nuit dernière entre l'État hébreu et Beyrouth à Washington. Et puis entre Iraniens et Américains non plus, la résolution du conflit semble encore lointaine pour le guide suprême. La guerre menée par Israël et les États-Unis en Iran est un revers cuisant pour les deux alliés. C'est ce qu'a indiqué Mojtaba Khamenei dans un message écrit. Elle avait dénoncé le régime des Mollahs en racontant son enfance iranienne dans son roman graphique Persepolis. L'autrice franco-iranienne Marjane Satrapi s'est éteinte à l'âge de 56 ans. Elle était exilée en France depuis 1994. Bonjour Sophie Dorlotin.
6: Bonjour Candice, bonjour à tous.
2: Et selon le communiqué que ses proches ont transmis à l'AFP, Marjane Satrapi est morte de chagrin un peu plus d'un an après le décès de son mari, le producteur et scénariste Mathias Ripa.
6: Chevelure noire de jais, regard souligné de kohl, sourcils marqués et lèvres dessinées d'un rouge éclatant, Marjane Satrapi peignait des femmes à son image. Née en 1969 à Téhéran, elle est donc enfant quand la révolution islamique remet en cause les libertés, voile les femmes et les écarte de la vie publique. Elle a 14 ans quand ses parents l'envoient en Europe. Elle s'installe en France pour suivre des études artistiques et découvre la bande dessinée en côtoyant de futurs auteurs reconnus comme David B., Johann Sfar ou Christophe Blain. Il l'encourage à raconter ses souvenirs d'enfant frondeuse, ce qu'elle fera dans Persepolis, roman graphique publié en 4 tomes au début des années 2000. Succès critique et public, ce récit autobiographique en noir et blanc, rempli d'anecdotes mais aussi d'humour, lui apporte la reconnaissance internationale. Elle l'adapte au cinéma en 2007 avec Vincent Parono et dédie le prix du jury, remporté au Festival de Cannes, à tous les Iraniens. Infatigable adversaire du régime de Téhéran, elle avait refusé l'an dernier la Légion d'honneur française pour dénoncer, selon ses mots, l'attitude hypocrite de la France vis-à-vis de l'Iran.
2: Sophie Torlotin du service culture de RFI, merci beaucoup. Et réaction à l'instant du président français Emmanuel Macron, il salue une immense artiste qui avait transformé une enfance iranienne en fable universelle. Je vous le disais en titre, c'est l'heure du test pour l'équipe de France de football à une semaine du premier sifflet du mondial sur le continent américain. Les Bleus affrontent ce soir la Côte d'Ivoire pour un match de préparation, un choc entre les vice-champions du monde et les éléphants, champions d'Afrique 2024, qui promet du beau jeu, Cédric de Oliveira.
7: C'est une étape.
8: Après 14 ans et 6 grandes compétitions en tant que sélectionneur, Didier Deschamps connaît ces moments par cœur. Ces matchs pour lancer la rutilante machine bleue vers la Coupe du Monde. Mais la saison vient à peine de se terminer, notamment pour les 5 joueurs du PSG, vainqueurs de la Ligue des Champions. Alors il le sait, il va devoir s'adapter pour en faire souffler quelques-uns.
7: Match amical, enfin de préparation. Donc ça fait de la gestion. Je serais amené à répartir le temps de jeu aussi, même si ça va peut-être à l'encontre de l'expression collective, mais c'est le moment de le faire.
8: Ce sera donc une équipe de France remaniée qui fera face aux éléphants d'Emers Faé, mais elle va devoir déjà confirmer ce que tout le monde ou presque pense d'elle. Elle sera l'un des épouvantails du mondial. Et Jules Koundé, l'un des cadres des Bleus, en a bien conscience.
9: Bien évidemment, on sait qu'on est une équipe avec de la qualité et qu'il y a beaucoup de gens qui nous voient comme un des favoris. On a aussi beaucoup d'ambition. Mais il faut aborder les choses, chaque nouvelle compétition, avec beaucoup d'humilité, parce qu'on sait à quel point c'est difficile d'aller loin dans des compétitions.
8: Sérieux ou indolent, on verra quel visage vont adopter les Bleus du capitaine Kylian Mbappé face au vainqueur de la CAN 2024. Le premier pas vers un chemin qui doit les mener dans leur rêve le 19 juillet en finale du Mondial à New York. Cédric de Oliveira, Nantes, RFI.
2: France-Côte d'Ivoire, c'est ce soir à Nantes à 19h, temps universel. La France qui débutera, on rappelle, sa compétition le 16 juin. Ça sera face au Sénégal 2 jours après les éléphants, donc qui débutent eux contre l'Équateur et qui espèrent passer le premier tour pour la première fois de leur histoire. La Coupe du Monde, pour la première fois à 48 équipes, débutera elle le 11 juin dans une semaine par le match d'ouverture entre le Mexique, l'un des pays organisateurs, et la l'Afrique du Sud. C'est la fin de ce journal. Merci d'être avec nous sur la Radio du Monde. Le prochain point sur l'actualité internationale, c'est dans une cinquantaine de minutes sur RFI et puis à suivre sur la Radio du Monde. 8 milliards de voisins.
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12: Bonjour à toutes et à tous. Vous écoutez les idées de sortie de Radio Alliance Plus. Samedi, la chanteuse Michelle David sera en concert au Mas des Justes à Saint-Just et Vaquière à 21h. Michelle David règne sur le monde de la soul et du gospel contemporain. Accompagnée par The True Tones, elle enflamme les scènes du monde entier avec une énergie communicative et une voix puissante. Originaire de New York, elle a grandi dans la tradition du gospel, a enregistré pour des artistes tels que Diana Ross et Michael Bolton, avant de conquérir l'Europe avec son groupe, composé de musiciens virtuoses. Ensemble, ils réinventent les codes de la soul classique en y injectant des grooves modernes, des mélodies entêtantes et une instrumentation vibrante. Si vous voulez assister à ce grand moment, rendez-vous sur le site du Cratère d'Alès. Samedi et dimanche à 10h30, les tout-petits peuvent découvrir les aventures de Bou, le petit fantôme qui avait peur de tout, à la Comédie de Nîmes. Alors que les fantômes sont censés faire peur, Bou est un petit fantôme qui a peur de tout. Il a peur du noir, du bruit, du silence, des gens. Il a tellement peur qu'il a même peur quand on l'appelle par son prénom, Bou. Pourquoi les fantômes devraient-ils faire peur? Et pourquoi ils ne feraient pas rire? Et comment on fait pour faire peur? Et comment on fait si on a peur? À travers toutes ces questions existentielles, Bou va essayer de s'affranchir et de découvrir qui il est. Le spectacle s'adresse aux enfants à partir de 1 an. Pour réserver vos places, rendez-vous sur le site de la Comédie de Nîmes. Dimanche, les agités du local font leur retour en grande pompe. L'association musicale organise un concert, comme d'habitude, au site de l'Arbousier à Belvézé. C'est donc Juan Carlos Arratxea Quartet qui viendra vous faire danser pour clôturer le week-end. Juan Carlos Arratxea est bien plus qu'un percussionniste. Il est aussi compositeur, producteur et auteur depuis une vingtaine d'années. Le natif de Bogota a bien voyagé et il cumule plus de 300 concerts à travers une trentaine de pays. En 2025, il a lancé son propre projet accompagné d'Israël Quiñones au bombo, grand connaisseur des traditions musicales du Pacifique colombien, qui constitue le socle créatif des compositions. Deux rencontres fortes de ces dernières années complètent l'aventure. Un amoureux des musiques de la Caraïbe colombienne, Lorenzo Morone, ainsi qu'un esthète de la salsa et des musiques de la Réunion, Hugo Reide, à la contrebasse électrique. Avec toutes ces vibrations conjuguées, il présente un répertoire immersif et percussif, reliant les époques et les cultures, dont l'axe principal est la marimba de Juan Carlos. Allez, paf, rendez-vous dimanche à 18h sur le site de l'Arbousier, à Belvézé. C'était les idées de sortie de Radio Alliance Plus. Merci beaucoup pour votre écoute et votre fidélité. Je vous souhaite une agréable journée sur le 103.2 en DAB+ et sur notre site internet. On se retrouve dès demain pour de nouveaux rendez-vous.
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0: Madame, monsieur, je vous souhaite une belle journée. 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C'est aujourd'hui une première. La première émission d'une série d'émissions qui s'intitule « Et si l'on parlait de la Provence ?» Je suis le docteur Jacques Jean, je produis, j'anime cette émission avec un intervenant, un invité permanent bien connu en Provence et dans le monde des faits libres, et, si je prononce bien. Il fait beaucoup pour la Provence et la Provence elle-même. Vous l'avez reconnu, c'est M. Philippe Reig, docteur S, littérature en provençal, majoral du fait libre. Cher Philippe, j'aimerais t'appeler maître, comme on le faisait en Provence pour les grands personnages, comme Maître Corneille dans les Lettres de Montmoulin, du Nîmois Alphonse Daudet. Tu es aussi académicien, membre de l'Académie de Saint-Gilles de la Camargue, qui se trouve en Provence et avec laquelle nous avons une émission spécifique. Bonjour à toi, monsieur Philippe Reig. Bonjour à toi, Philippe, et merci d'être avec nous pour partager ta passion de la terre provençale.
1: Bonjour.
0: Peux-tu rajouter, pour mieux te présenter, quelques points que j'aurais oubliés ?
1: Alors d'abord, sur l'appellation maître, je veux préciser que je suis fier et heureux que le ciel m'ait donné la santé pour mener à bien une carrière universitaire à l'âge de 63 ans, jusqu'à 72 ans, pour effectivement présenter une thèse de doctorat en Occitan. Mais ce que j'ai appris me rend encore plus humble, parce que je mesure mieux le champ de mon ignorance. Alors donc, je reste humble, je n'ai pas peur de baisser les yeux devant qui il faut, j'ai des maîtres à penser, surtout à l'université Paul Valéry à Montpellier, Marie-Jeanne Verny, Philippe Martel et toute la clique des professeurs qui sont vraiment super sympas et compétents, autant que je peux en juger. Donc là-dessus, je suis très humble. Parce que je viens du fossé et voilà, et je me rappelle bien d'où je viens et je ne perds pas les repères. Par contre, je dois dire qu'il ne faut pas hésiter quand quelqu'un veut s'élever, élever sa pensée dans la vie, ben, il peut le faire s'il veut.
0: Bon, mais voilà. Merci pour cette leçon. Mais moi, quand même, je te connais de plus en plus puisque nous sommes tous les deux académiciens à l'Académie de Saint-Gilles et de la Camargue. Et vu tes connaissances et ta personnalité, je pense que je continuerai à t'appeler maître. Bon. Comment on dit maître en provençal ?
1: Mestre.
0: Mestre Philippe. Alors, Mestre Philippe, tu as une passion pour la Provence. Peux-tu nous dire pourquoi ?
1: D'abord, j'y suis né.
0: Avec sa Provence. C'est une excellente raison.
1: Oui, j'y suis né. À Aix-en-Provence, exactement, dans un berceau félibréen sans le savoir, puisque le capoulier Jacques Moutet est né à la clinique.
0: Alors, c'est quoi un capoulier ? Parce que je suis obligé de...
1: Alors, le capoulier, c'est le... comme cap, la tête, c'est le chef, c'est comme capitaine, par exemple.
0: Oui, capitaine, d'accord.
1: Capitaine, donc, c'est le chef du Philibrige, quoi.
0: Ouais,
1: c'est
0: ouais.
1: Qui est notre patron. Et...
0: Alors, le capoulier, c'est le chef des Philibrige, et quand on te dit que tu es caporal.
1: Majoral.
0: Majoral, c'est quoi ?
1: Alors, le Philibrige est constitué d'un consistoire.
0: Oui.
1: Où,
0: c'est une religion, quoi.
1: C'est une académie.
0: Oui.
1: C'est une académie où siègent 49 Philibres.
0: Oui.
1: Alors, 49, parce que 7 fois 7.
0: Oui, oui.
1: Plus le capoulier, ça fait 50.
0: D'accord.
1: Et c'est ce consistoire qui préside au devenir du Philibrige. Donc, c'est une structure académique. On est élu à vie.
0: Oui.
1: Et donc le capoulier préside ce consistoire,
0: oui.
1: Comme il préside les maintenances, puisque les 32 départements du Sud
0: oui.
1: où agit le Philibrige sont divisés en 6 maintenances.
0: Oui.
1: Avant il y en avait 7 pour le chiffre 7, mais ça ne correspondait pas à des coupages administratifs,
0: oui, oui, oui.
1: Il y avait des gènes. Donc on a réduit à 6, et à la tête de chaque maintenance, il y a un syndic. Donc un syndic en provençal, un syndic, et j'ai le plaisir donc d'être le syndic de Languedoc-Roussillon.
0: Alors c'est pour ça qu'il faut t'appeler maître.
1: Non.
0: Ah,
1: mais le but, eh bien, c'est de simplement de superviser le fonctionnement des écoles des 5 départements.
0: Oui, bien sûr.
1: Et puis d'essayer de répandre le Philibrige, de le développer, etc. Voilà. Enfin.
0: Bon, d'accord. Après ces explications, parce que
1: ouais.
0: tout le monde ne connaît pas. Hein, c'est,
1: non,
0: donc, c'est, on est là pour faire connaître. Pourquoi cet amour-là de langue provençale ?
1: Oh là, c'est... C'est le cœur. C'est le cœur. J'ai entendu celui qui était mon arrière-grand-père au pied du Luberon. Je dis l'arrière-grand-père parce que c'était pas tout à fait le mien. C'était le grand-père de ma belle-mère.
0: Oui.
1: Donc du coup, pour moi, c'était mes arrière-grands-parents et je logis chez
0: oui,
1: eux.
0: Oui, tu les aimais autant. Ouais.
1: Voilà. Et donc, alors, mon grand-père, tout le temps était en train de dire des bêtises en provençal, parce que lui ne parlait que le provençal.
0: Ouais. Uniquement.
1: Uniquement. Ma grand-mère était beaucoup plus culturelle. Alors bon, elle était cultivée, et donc elle parlait le français, et elle avait à cœur de s'exprimer en français.
0: La période, tu peux nous situer à peu près ?
1: Alors ben, 1961.
0: Donc en 60, les gens parlaient que le provençal.
1: Ben, mon grand-père, lui, ne parlait que le provençal. Dans le village, il n'était pas le seul d'ailleurs. Hein. Oui. Il était âgé déjà. Hein. Et donc cet arrière-grand-père, ben, ma foi, m'a parlé en provençal, et je me suis dit, et je me rappelle très bien d'ailleurs, l'émotion quand j'ai entendu ça, un jour j'apprendrai cette langue.
0: Ouais.
1: Mais sans me faire de défi, j'ai mené ma vie, ma carrière, je me suis expatrié.
0: Je fais une petite parenthèse, Philippe Reg a fait de multiples choses, comme de radio, de télévision,
1: c'est un petit peu, c'est un petit peu un tort d'être...
0: Non, non, c'est pas un tort, c'est une ouverture. Non, non.
1: Oui, mais enfin, pas pour l'entourage.
0: Ah oui, non, mais ça c'est autre chose.
1: Oui. Alors voilà, donc, et cet arrière-grand-père, donc, il disait des blagues sur le curé du village, que ma grand-mère, elle, entretenait l'église.
0: Oui,
1: c'était,
0: oui, qui...
1: Alors c'était assez marrant, c'était très pagnolesque.
0: Bon, et tu es arrivé donc à avoir une thèse, un doctorat en provençal.
1: Et à la retraite, ben, effectivement, mais sans, j'y ai pas pensé de ma vie. Enfin, je me suis pas dit, oh, bientôt je vais apprendre le provençal.
0: Mais en fait, c'est la Provence qui t'a aspiré, quoi. C'est
1: le provençal qui m'a aspiré.
0: Voilà, alors la Provence, tout le monde croit la connaître, en fait.
1: Oui.
0: On retrouve la même chose avec la Camargue. Tout le monde parle de la Camargue. Tout le monde a sa Camargue et tout le monde a sa Provence. Alors ça, c'est un phénomène socioculturel qui me passionne.
1: Oui.
0: Alors tout le monde croit connaître la Camargue, mais en fait, comment peut-on définir la Provence. Et comment peut-on définir la Provence, qui vient, rappelons-le, du latin provincia, qui veut dire simplement province.
1: Provincia Romania, oui, c'est vrai. Romana, c'était la province romaine. D'ailleurs, on le verra plus tard, mais la langue s'est appelée provençale très tôt dans son histoire. Mais on n'a pas voulu que le nom de la langue soit le nom de la Provence, de la province.
0: Oui.
1: Donc, on a arrêté tout ça. La langue est passée par plusieurs noms. Enfin, on verra ça. Mais moi, c'est... On croit connaître la Provence, c'est vrai, mais en général, on la connaît surtout partiellement. C'est un cliché un peu. Alors, un peu de géographie, un peu de des traditions aussi, les traditions, un peu de cuisine, et la cuisine provençale quand même.
0: Oui, c'est important. Oui.
1: Et la culture, donc...
0: Je vous signale que Philippe est un épicurien.
1: Oui, oh, mais je ne suis pas le seul. Je pense...
0: Moi, je le suis, mais je ne me cache pas.
1: Oui, voilà. Je ne suis pas seul.
0: Non, mais quand on est épicurien, on n'est jamais seul.
1: Voilà. Alors, ben, vous citiez le cas de la Camargue. Eh bien, tout le monde se l'approprier.
0: Tout le monde. Tout le monde connaît mieux la Camargue que l'autre.
1: Et
0: c'est comme la tour au manchis au football.
1: La Provence, c'est un petit peu ça aussi.
0: Ouais, oui.
1: La Provence, c'est affectueux. C'est une appropriation affectueuse que l'on veut pour ce qu'elle évoque, pour ce qu'elle représente de symbolique, un peu comme la Camargue, mais avec sa lumière, avec son art de vivre, etc. Son passé aussi, etc. Alors, on peut très bien aussi apprendre à la connaître, effectivement, la Provence. C'est pas interdit.
0: Alors, ce qui est quand même très intéressant, c'est que les jeunes qui sont... provençaux et les Camarguais qui sont des provençaux camarguais quand même, enfin, ils sont passionnés. La passion montre quand même que c'est un milieu très très particulier. Alors la Provence était indépendante puis associée à la France. C'est en 1481 que la Provence rejoint la couronne française. Donc c'est quand même récent, c'est-à-dire que quand Saint-Louis construit Aiguemortes, la Provence n'est pas française. Le roi René laisse derrière lui un comté à l'économie rudimentaire. La noblesse locale scelle avec le roi de France un traité d'union, la constitution provençale. Peux-tu nous dire un peu ce rattachement provençal au royaume de France?
1: Alors de 855 à 1487, effectivement, la Provence était un état indépendant. Donc on est français depuis peu de temps.
0: Oui.
1: Mais en 1125, le comté a été divisé en un comté au sud de la Durance et un marquisat. Au nord, il y avait la Durance. Mais entre les deux, il y avait aussi le comté de Forcalquier qui était tout à fait autonome.
0: Oui.
1: Le comté de Forcalquier faisait exception à la règle. Donc il y avait Sisteron, Gap, Embrun qui étaient dans le... Et le partage de 1125 a permis au comte de Forcalquier, Guillaume Ier, de se dire indépendant. Mais il y avait... une dominance comte de Toulouse et aragonais en Provence. Donc c'est la Durance qui était un peu la frontière entre les deux.
0: Oui.
1: Et effectivement, alors, en 1246, le comté de Provence est passé à la maison d'Anjou, avec

0: à la mort de Louis XI, quoi.
1: Oui, à la mort de Louis XI, mais il n'a pas été le seul, parce que Saint-Louis a fait un peu pareil, on le verra en Languedoc,
0: oui.
1: Pour passer le comté de Toulouse dans la couronne de France.
0: Voilà.
1: Il y a eu aussi des...
0: Alors, ce qui est important, c'est qu'à un moment donné, Jérusalem et la Provence étaient le même territoire.
1: Oui.
0: D'où l'importance de la nativité en Provence et peut-être des crèches provençales.
1: Alors, c'est venu... c'est venu plus tard. C'est une partie d'Italie, effectivement, mais c'est arrivé plus tard, mais c'est fait, effectivement. Le foyer était à Aubagne à l'époque, enfin, voilà. Donc, Louis XI devient l'héritier de l'Anjou, qui était passé à la couronne de France. S'ajoute la Provence en 1486, dès le 15 janvier 1482 d'ailleurs, les États de Provence approuvent la Constitution provençale, qui fut le premier pas vers le futur attachement de la Provence au Royaume de France, 4 ans plus tard, même si la Provence gardera encore quelques temps, quelques libertés, en tout cas jusqu'à la Révolution française.
0: Ce qui montre le caractère des Provençaux.
1: Ils avaient un petit privilège au niveau judiciaire aussi.
0: Ouais.
1: C'était un peu particulier.
0: Bon, et alors une question, une petite courte. Où s'arrête du côté de, enfin, dans le lit du Rhône à droite, c'est-à-dire où se trouve Nîmes, où s'arrête la Provence? Est-ce que Nîmes, pour toi, est en Provence ou pas?
1: Alors, c'est l'axe d'approche qui va me faire répondre oui ou non. Tout dépend de quoi on parle. C'est vrai que les églises du Gard oriental étaient gérées par Saint-Victor à Marseille.
0: Mm-hmm.
1: Donc ce rattachement a fait de Nîmes, Saint-Gilles et Guémortes un territoire à tendance provençale. Aujourd'hui encore, d'ailleurs, on le voit, puisque l'enseignement à l'Académie de Montpellier l'admet, hein, dans le Gard oriental, la langue dominante est le provençal.
0: Ouais, ouais.
1: Ce n'est pas la langue d'Ossien.
0: J'ai été avant-hier pour une conférence à Beaucaire sur la Roman, et Beaucaire était rattaché à l'évêché d'Arles. Hein,
1: tout à fait.
0: C'est Beaucaire, qui est du côté du Rhône de Nîmes, était rattaché
1: à
0: Arles, qui est en Provence.
1: Donc
0: on peut considérer que Nîmes est provençal, quand même.
1: De culture provençale, certainement, mais ce qui fait, dans une culture, pour la langue, les isoglosses, c'est-à-dire les frontières linguistiques, eh bien, c'est vrai que dans les pays montagneux, quand, par exemple, un gavour venait travailler dans la vallée, quand il était en bas d'une colline, d'une montagne, s'il y en avait une autre, eh bien, sa langue s'arrêtait là. Nous, on est quand même en plaine.
0: C'est en plaine, donc c'est difficile d'avoir des
1: voilà.
0: Limites. Quoi,
1: hein. Et les gens sont beaucoup plus mouvants qu'avant, donc je pense qu'on peut dire qu'on est de culture langue d'Occitane, Occitane, si on veut,
0: oui.
1: De Languedoc.
0: Voilà. Pour moi, Nîmes est en Provence aussi, et en Languedoc
1: mais
0: aussi.
1: Mais quand on dit en anglais, il va à Nîmes, il te fait « Nîmes, Provence ».
0: Oui.
1: C'est vrai.
0: Alors, qui était, car peu de gens le savent, le bon roi René, seigneur du château de Tarascon, qui y séjourna fréquemment?
1: Alors, il est né en 1409 à Angers. Il est mort d'ailleurs en 1480, donc à Aix. Il était prince français de la lignée des ducs d'Anjou. Une lignée issue de Louis Ier d'Anjou, qui est né en 1339 et qui est mort en 1384. Son père était Louis II d'Anjou. René fut d'abord comte de Guise, de 1417 à 1425. Il est ensuite duc de Bar, de 1430 à 1480. Excusez-moi pour la cuillère d'argent. Il devient duc de Lorraine, de 1431 à 1453, sous le nom de René Ier d'Anjou. Il est évident qu'il était marié à Isabelle Ier de Lorraine, et puis il est devenu roi de Naples de 1435 à 1442, sous le nom de René Ier de Naples, roi de Sicile, sous le nom de René de Sicile, comte de Provence et de Fort-Calquier de 1434 à sa mort en 1480. Roi de Jérusalem en titre de 1435 à 1480, et enfin roi d'Aragon en titre de 1466 à sa mort. Et parce qu'il était le fils de Yolande d'Aragon, et comme cuillère d'argent, il est difficile de faire mieux quand même.
0: Bon, mais c'est un beau CV quand même.
1: Oui.
0: Bon, mais vous écoutez bien l'émission, ici on parlait de la Provence, sur Radio Alliance Plus sur 103.2 FM, ou en DAB Plus avec Philippe Règle, docteur S littérature en provençal, manoral de Félibré, et je vous propose une petite trêve musicale.

0: 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La Provence est avant tout un terroir. Peux-tu nous en parler ?
1: Oui, terroir est le mot qui convient. Hein. Territoire est déjà un peu trop impersonnel.
0: Ouais, mais mes questions sont travaillées quand même.
1: Oui. Le terra doux, un cadastre, c'est quelque chose, une notion importante. La Provence est une terre issue de la ruralité, bien sûr, hein, homogène, et en termes de ressources naturelles, agricoles, élevage, avec l'agropastoralisme, avec la vigne, l'amande, l'olivier, la lavande, le ver à soie, etc., qui accompagne la production maraîchère. Et pareil, s'il fallait parler des traditions auxquelles appartient la cuisine provençale.
0: On y revient. Et la cuisine toujours accompagnée de vins provençaux.
1: Ah oh oui, alors là, maintenant, on s'est émancipé parce qu'il y a des bons vins un peu partout.
0: Oui.
1: Et c'est vrai que, bon, on tâche de faire connaître les vins de Provence, mais on laisse quand même bien rentrer les vins.
0: Il faudra faire prévoir une émission sur les vins de Provence.
1: Sur les vins de Languedoc aussi, quand même. C'est vrai. Cela est vrai aussi en termes d'éco-paysage, avec une lumière quand même particulière. Les peintres ont été attirés par cette lumière. La Provence, qui est un amphithéâtre qui part de la montagne et qui descend doucement vers la mer. On part du Var, on descend doucement vers la mer. Le Gard est un petit peu comme ça aussi, hein,
0: oui.
1: Des Cévennes vers la mer.
0: Ben oui. Les Gaveaux, tu as parlé des Gaveaux, ce sont des gens qui habitaient les Cévennes.
1: Oui, tout à fait.
0: Et qui descendaient souvent travailler en Provence, pour la Sagne en Camargue, pour l'agriculture. Oui. C'était une main-d'œuvre.
1: Les Gaveaux, il y avait des Gaveaux dans les Alpes aussi. Ben oui, parce qu'ils avaient bien deux semaines d'écart dans leur récolte par rapport à la plaine. Et donc, avant de faire leur propre récolte, ils descendaient, se louaient dans la plaine. Alors, ils apportaient un petit peu de leur personnalité, de leur vocabulaire et tout, puis ils remontaient un petit peu les échanges.
0: Les échanges.
1: Oui, tout à fait. Voilà, donc c'est bien sûr son histoire qui l'a rattachée à l'Empire, parallèlement à l'histoire du Languedoc féodal. Et c'est cela qui lui a conféré une renommée que l'on sent encore aujourd'hui, quand un étranger évoque la Provence. Il y a quelque chose qui...
0: Mais ce qui est quand même très important, c'est que la Provence et la Camargue... Alors, bien évidemment, la Camargue fait partie de la Provence, j'y arrive. Mais quand même, c'est une partie de la Provence qui a une particularité. Mais quand on parle à l'étranger, moi je voyais beaucoup, en Provence, tout le monde connaît. La Camargue, tout le monde connaît. Il y a vraiment un patrimoine... de caractère, de terroir, comme on a dit, nominal partout, quoi. Hein.
1: Oui.
0: Enfin, au moins dans l'Europe. Hein, et c'est quand même très important, quoi.
1: Ce sont des endroits où, en Camargue notamment, où l'enjeu biodiversité est extrêmement important. Et la Camargue a su se faire connaître, grâce aussi à Baroncelli. Hein.
0: Oui.
1: Mais la Camargue est connue, et tout le monde la veut, la Camargue. Hein. La Camargue, oui, Saint-Gilles est au port de la Camargue, Arles aussi. Enfin,
0: à Beaucaire, voilà. On est en Camargue, il y a les statues de taureaux, tout le monde, il y a des croix camarguaises partout.
1: Oui, tout à fait.
0: C'est quand même important, parce que, bon, on fait partie de l'Académie, donc on a travaillé là-dessus. Dans les années 50, la Camargue n'était pas connue, quoi. Ni moi n'allais pas en Camargue, il y a des moustiques. On en parlait avec Michel Durand-Roger, justement, sur l'émission de la Camargue. La Camargue, c'était, on avait la fièvre, c'était pas bien, on n'y allait pas.
1: La Camargue était inhospitalière, pas accueillante, il n'y avait pas de route goudronnée qu'il y a aujourd'hui. Elle était très, très mal fréquentée.
0: Il y avait des taureaux qui étaient sauvages qui se... Donc on n'y allait pas, les gens n'y allaient pas. Comme on dit à Nîmes, j'ai rien perdu en Camargue, j'y allais pas. Mais moi je pense que c'est le côté touristique de la plage qui a fait que... Et alors maintenant, il y a vraiment une explosion de la Camargue et de la Provence aussi. Hein.
1: Mais la Camargue, finalement, c'est un peu comme la Californie, parce qu'on l'aime pour les mêmes raisons que d'autres la détestent.
0: Alors, la Provence... qui est un terroir que tu nous as défini, ben évidemment, est habité par les Provençaux. Alors, ces Provençaux, qui sont-ils?
1: Ils sont de moins en moins nombreux, hein, les Provençaux.
0: Quand même, même s'ils ne parlent pas le provençal,
1: Je veux dire que c'est maintenant, les peuples bougent. Voilà, donc, effectivement, ils ont leurs qualités, leurs défauts, bien sûr, et à ce titre, il faut prendre garde de ne pas tomber...
0: Mais ils ont des défauts, les Provençaux?
1: Oh, si peu. on le dit par modestie. Et il ne faut pas tomber dans des clichés, dans des stéréotypes, parce que c'est un petit peu ce qui se passe un peu partout. Cependant, on n'est pas seulement provençal. D'abord, on est français, pour commencer. Et puis, personnellement, je me sens proche des pays du pourtour méditerranéen, autour des valeurs de la famille, de l'hospitalité, de la simplicité de vie, de l'attachement à la terre. C'est vrai que j'ai beaucoup plus d'affinité avec les pays du Maghreb, par exemple, qu'avec les Ch'timis. On a une culture quand même autour de la Méditerranée.
0: La culture du soleil,
1: une
0: culture,
1: identité latine.
0: L'huile d'olive.
1: Voilà, l'huile d'olive.
0: La culture huile d'olive. Non, voilà. Mais c'est vrai que quand on va. Moi, je reviens du Maghreb, là. La nourriture est un peu comparables, les entrées, les légumes, etc. Et ça, c'est sûr que quand tu vas en Norvège, c'est un peu différent.
1: Voilà,
0: quand même,
1: oui, hein. Surpris.
0: La culture huile d'olive. Hein. Mmh. Bon, très bien. Voilà. Bon, et c'est provençaux, parle le provençal.
1: Alors, il parle le provençal. Bah, je ne veux pas rentrer dans un débat sans issue.
0: Non, mais il faut que. J'aurais aimé que tu nous parles du provençal. Toi, tu le parles très bien, évidemment, comme un universitaire. Mais en deux mots, le provençal, c'est quoi?
1: Alors, le provençal, c'est une histoire. C'est pas venu comme ça. Je ne sais pas s'il faut aborder, parce qu'il y a une émission qui est prévue, je sais, sur l'histoire de la langue.
0: Oui, non, mais pour le définir.
1: Alors, pour le définir, en fait, on va dire, pour schématiser, la langue d'oc, l'occitan langue d'oc, puisque c'est le libellé officiel, occitan langue d'oc.
0: Oui.
1: Parce que quand on dit occitan.
0: Le libellé universitaire.
1: Le libellé, je dirais, pour avoir la paix partout, quoi.
0: D'accord.
1: Parce que les provençaux n'aiment pas le mot occitan, etc. Bon, on ne se comprend pas bien, on se croit sans savoir, finalement. Mais moi qui fais mes études à Montpellier, je suis provençal, mais ça m'a ouvert l'esprit. Mais on parle d'occitan langue d'oc. Eh bien, c'est une langue romane qui est née, donc, au Moyen-Âge. Au Moyen-Âge, je dirais précoce, mais oui, au Moyen-Âge, puisque le Moyen-Âge, on estime qu'il part du 5e siècle au 15e, donc un millénaire, quoi.
0: Oui, c'est mais, bien, le Moyen-Âge, c'est voilà. Bien.
1: Mais cette langue d'oc, elle est née, elle est apparue, on verra comment, elle est née, et effectivement, il y avait des composantes, comme... Je suis obligé de livrer quelques, quelques détails. Mais les Romains.
0: Alors pour tout vous dire, les émissions sont enregistrées, donc les gens pourront les écouter, puis les écouter en podcast. Alors ceux qui écoutent l'émission ne pourront pas forcément écouter l'émission spéciale pour la langue. Bon. Alors on peut dévoiler un peu.
1: D'accord. Alors pour tout dire, les Romains, quand ils ont conquis les Gaules en -52, la première chose qu'ils ont fait, quelque chose d'intelligent, ils ont installé des locuteurs qui parlaient le latin populaire, afin de créer une langue commune.
0: Voilà, pour ça, que tout le monde se commande.
1: Voilà, ça c'est une très bonne idée, une très belle initiative. Les Romains étaient organisés quand même. Et du coup, sur le territoire, on avait des Ostrogoths au nord de l'Italie, des Visigoths en Aquitaine, on avait des Burgondes, des Alamans, etc. Il y avait plusieurs tribus barbares, puisqu'on on a été soumis aux invasions barbares du 4e et surtout au 5e siècle,
0: oui.
1: Après la démission du dernier empereur romain, 486. Et là, ces gens-là n'ont jamais essayé d'imposer leur langue, ils ont essayé de parler le latin populaire.
0: Oui, mais il faut dire que tout ce qu'on appelle les barbares, qui n'étaient pas, mais les civilisations celtes, etc., admiraient quand même les Romains, puisque les Visigoths voulaient reconstruire les remparts d'Arles à l'identique des Romains. C'est-à-dire qu'ils voulaient être romanisés. Je veux dire, il n'y a pas eu d'opposition.
1: Certains sont venus d'ailleurs dans la religion romaine et tout. Il y en a beaucoup qui adhéraient. D'ailleurs, c'est un petit peu ça qui explique la décadence des Romains aussi.
0: Oui, il ne faut pas voir l'époque où les Romains. Alors, il y a des guerres, bien évidemment, ça s'est étalé sur des siècles, mais les gens du Nord sont venus dans le Sud et dans la Gaule, mais étaient tout à fait d'accord pour être romatisés. Némosus, ils étaient romatisés. C'est une tribu celte qui était à Nîmes, qui avait des relations avec Rome avant que ça soit devenu une ville romaine.
1: Oui, parce que nos vrais ancêtres, ce ne sont pas des Gaulois, ce sont des Celtes.
0: Des Celtes, oui. Mais les Gaulois étaient Celtes, mais enfin, ce sont des Celtes.
1: Mais les Celtes qui ont envahi l'Europe entière, enfin, qui ont eu une prépondérance sur l'Europe entière, l'Europe actuelle entière, c'était la civilisation de Hallstatt et de l'Athènes, qui sont deux endroits situés dans l'Autriche actuelle. Et effectivement, on était de culture celto-gauloise, on va dire. Après, on a dit Gaulois pour généraliser, pour simplifier les choses.
0: Mais les Gaulois, c'est les Celtes.
1: Parce que effectivement, les Gaulois étaient un peuple de l'oralité, ils n'écrivent pas, donc on n'a pas beaucoup de certitudes.
0: On n'a pas beaucoup de choses.
1: Voilà. Mais c'est vrai qu'alors, cette langue d'oc, ce latin populaire, puisque le latin classique était réservé aux moines copistes et à l'Église, et ce latin populaire, imaginez un Ostrogoth, un Visigoth, un Alamand, un Burgonde qui essaie de parler le latin populaire, ça va donner des sons différents.
0: Oui.
1: Et c'est pareil, ça a été pareil en Espagne, en Roumanie, en Italie, au Portugal, etc. Donc partout où il y avait des conquêtes romaines, bien, le latin populaire a été interprété. Alors nous, ce qui nous différencie du Nord et du Sud pour la France actuelle, c'est la bipartition, c'est parce que les Francs, il y a beaucoup plus de Francs dans le Nord que dans le Sud.
0: Mm-hmm.
1: Il faut dire que dans le Nord, il y a les Poitou étaient intraversables, le Massif central aussi, il n'y avait que la Nationale 7. Quoi. Et comme les Burgondes sont arrivés et ont créé la Bourgogne, justement, ils ont un peu bouché, donc on a beaucoup plus de mots latins dans le provençal.
0: Alors, là, parle-nous un peu des traditions, parce que Provençal est un pays de traditions.
1: Oui.
0: Alors,
1: oui.
0: Quelques traditions, parce qu'on fera des émissions spécifiques.
1: Oui, la Provence, oui. Alors, il faut se méfier de ce qu'on appelle tradition, hein, parce que ce mot-là a été défini, puis même c'est des définitions qui évoluent dans le temps, puisque par exemple, on dit la tradition du kilt en Écosse, c'est pas du tout une tradition écossaise de kilt. C'était donc, voilà. Donc, il faut se méfier du mot tradition. Mais il y a beaucoup de fêtes traditionnelles. Alors, la fête du Aix, les bravades, la tripette, la fête des tripettes à Barjol. Et puis bon, tout ce qui fait la culture qui devient un peu traditionnelle, comme les poissonniers de Marseille, par exemple, c'est devenu un symbole. Quoi.
0: D'accord.
1: Voilà, alors, donc les traditions, bien, il y en a énormément. Bien sûr, toutes les pastorales, les fêtes autour de la nativité, etc. Bon, la parémiologie, puisqu'il y a... pratiquement 15 000 proverbes en provençal qu'on retrouve dans les œuvres de beaucoup d'écrivains. Quoi. Enfin, les traditions provençales, il y en a. Alors, bien sûr, il y a toutes les traditions de Bouvines, les traditions
0: Mais on fera des émissions spécifiques sur certaines.
1: Et beaucoup de légendes aussi.
0: Certaines, mais sur les légendes et sur les traditions. Ouais, eh bien, très cher Philippe, cher maître. Maître.
1: Oui, enfin.
0: Merci infiniment pour notre première rencontre qui a posé l'ambiance de nos émissions sur la régionalisation en évoquant notre si belle Provence. Je vous en rappelle le titre. Et si on parlait de la Provence, pourrais-tu avant le générique de fin nous donner le titre d'un livre sur la Provence qui te tient à cœur? Titre et l'auteur.
1: Alors, bien sûr, tous les livres de Mistral déjà, pour commencer, puisque ça a posé les bases. Au Mireille, qui est son livre, son premier long poème, mais le poème du Rhône, bien sûr.
0: Oui, moi j'ajouterais. Alvonso Daudet, mais là c'est un autre débat.
1: Oui.
0: Alors je veux pas de conflit. Alors merci infiniment à toi Philippe et à très vite pour une nouvelle émission. Et si on parlait de la Provence, je profite pour remercier Louis à la technique, Chanel au visuel. 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Et comme on dit en provençal, si je prononce mal, tu m'arrêtes. Vous êtes adieu, adieu. Vous êtes adieu, adésias.
1: Adieu, chasse. À cause.

0: 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Il est 13h et tout de suite le bulletin d'information de la Radio des Nations Unies.
1: Bonjour à toutes et à tous, Christina Silvero pour ce bulletin d'ONU Info. À la une, au Liban, des frappes contre des hôpitaux privent des patients de soins intensifs. Épidémie d'Ebola en RDC, la guérison de 4 infirmiers souligne l'importance de la détection précoce. Enfin, Haïti se dote de 2 nouvelles unités judiciaires, un tremplin vers la justice pour les victimes. Le Conseil de sécurité s'est réuni lundi soir en urgence face à l'aggravation des violences entre Israël et le Hezbollah, signe de l'inquiétude croissante de la communauté internationale, malgré les efforts de médiation en cours. L'avancée des forces israéliennes au-delà de la ligne bleue et la poursuite des frappes et tirs transfrontaliers font craindre un nouvel embrasement régional. L'Organisation mondiale de la santé alerte notamment sur l'impact du conflit sur le système de santé. En 3 mois, près de 190 attaques contre des structures ou des personnels de santé ont été vérifiées au Liban. Le point avec le représentant de l'OMS dans le pays, Dr Abdinasir Aboubakar.
2: Nous sommes également en train de vérifier les attaques qui ont visé hier l'hôpital Jabal Amel, l'un des rares établissements encore en activité dans le sud du pays, en particulier à Tyr. Selon les informations préliminaires du ministère de la Santé, au moins 86 personnes, dont des agents de santé, ont été blessées. Les frappes ont touché 3 bâtiments adjacents à l'hôpital et causé d'importants dégâts à certaines parties de l'établissement, notamment au service des urgences et à l'unité de soins intensifs. Les patients doivent parfois attendre jusqu'à 48 heures pour atteindre l'établissement de référence le plus proche. 6 hôpitaux n'ont toujours pas repris leur service de maternité et ne fournissent actuellement que des soins d'urgence. Pour les femmes enceintes et les nouveau-nés, ces retards peuvent faire la différence entre la vie et la mort. L'OMS surveille également les maladies infectieuses dans les abris et les communautés d'accueil. Nous observons une augmentation des cas de diarrhée aqueuse aiguë et comme nous sommes en pleine saison estivale, le risque d'une éventuelle flambée de choléra pourrait augmenter. Nous suivons donc la situation de très près.
1: Dans l'est de la République démocratique du Congo, l'épidémie d'Ebola continue d'évoluer rapidement, avec 282 cas confirmés, dont 42 décès et 349 cas suspects actuellement sous surveillance. Alors que l'OMS et ses partenaires renforcent une réponse de proximité pour accompagner les patients, leurs contacts et cas suspects et leurs familles, 4 infirmiers infectés par la souche Bundibugyo ont récemment pu quitter l'hôpital après leur guérison. Un signe encourageant qui souligne l'importance d'une prise en charge rapide. À quoi peut-on s'attendre lors d'une prise en charge dès que les premiers symptômes apparaissent? Docteur Marie-Roseline Bélisère, experte de l'OMS.
3: Les cas suspects, on les isole dans les centres de transit. Ce ne sont pas encore des cas confirmés. Une fois qu'on a dans la communauté quelqu'un qui présente des symptômes compatibles à la définition de cas de la maladie à virus Ebola, on enlève cette personne de la communauté, on la met dans un centre de transit. Dans les centres de transit, on collecte les échantillons de laboratoire et on attend les tests. Une fois que les tests sont venus, si la personne est confirmée, maintenant la personne rentre dans un centre de traitement. Et si la personne est négative, après 2 tests qui sont négatifs, la personne retourne dans la communauté et on continue quand même de suivre et cette personne parce que s'il présente des symptômes, c'est qu'il y a une autre maladie derrière. Donc, parce qu'on fait aussi des tests contre le malaria et d'autres maladies. Donc, la détection précoce, c'est, je dirais, la principale arme que nous avons actuellement. Une fois que quelqu'un présente des symptômes, si cette personne est prise en charge immédiatement, la chance de survie est presque à 95%. Tandis que si on découvre la maladie très tard, la chance de survie diminue. Donc, c'est extrêmement important qu'on fasse cette détection précoce dans la communauté.
1: Haïti se dote de 2 nouvelles unités judiciaires spécialisées, chargées de traiter notamment des affaires de corruption, de trafic d'armes, de blanchiment d'argent et des graves violations des droits humains commises par les gangs. Cette initiative intervient alors que la violence liée aux gangs a fait plus de 2300 morts depuis le début de l'année et plus d'1 millier de blessés. Pour le Haut Commissariat des Nations Unies aux droits de l'homme, ces nouvelles structures pourraient constituer un tremplin vers la justice pour les victimes. Marta Hurtado, porte-parole du Haut Commissariat.
4: Depuis le début de l'année, la violence liée aux gangs a fait au moins 2310 morts, 1106 blessés et 99 enlèvements. En outre, 699 personnes, notamment des femmes et des jeunes filles, ont été victimes de violences sexuelles et des centaines d'enfants continuent d'être victimes de traite par les gangs. Des tribunaux ont été attaqués, vandalisés et occupés par des gangs, tandis que des magistrats et des fonctionnaires de justice ont été victimes d'agressions et de menaces de mort de la part de ces groupes. Si elles fonctionnent correctement, ces unités devraient constituer un tremplin pour faciliter les processus de responsabilisation en garantissant aux victimes l'accès à la justice et à des réparations. Elles devraient également contribuer à renforcer l'état des droits, à lutter contre la corruption et à restaurer la confiance du public dans un système judiciaire actuellement dysfonctionnel.
1: Voilà. Fin de ce bulletin de l'info. Merci de votre fidélité. À bientôt.
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6: Bonjour à toutes et à tous. Vous écoutez les idées de sortie de Radio Alliance Plus. Samedi, la chanteuse Michelle David sera en concert au Mas des Justes à Saint-Just et Vaquière à 21h. Michelle David règne sur le monde de la soul et du gospel contemporain. Accompagnée par The True Tones, elle enflamme les scènes du monde entier avec une énergie communicative et une voix puissante. Originaire de New York, elle a grandi dans la tradition du gospel, a enregistré pour des artistes tels que Diana Ross et Michael Bolton, avant de conquérir l'Europe avec son groupe, composé de musiciens virtuoses. Ensemble, ils réinventent les codes de la soul classique en y injectant des grooves modernes, des mélodies entêtantes et une instrumentation vibrante. Si vous voulez assister à ce grand moment, rendez-vous sur le site du Cratère d'Alès. Samedi et dimanche à 10h30, les tout-petits peuvent découvrir les aventures de Bou, le petit fantôme qui avait peur de tout, à la Comédie de Nîmes. Alors que les fantômes sont censés faire peur, Bou est un petit fantôme qui a peur de tout. Il a peur du noir, du bruit, du silence, des gens. Il a tellement peur qu'il a même peur quand on l'appelle par son prénom, Bou. Pourquoi les fantômes devraient-ils faire peur? Et pourquoi ils ne feraient pas rire? Et comment on fait pour faire peur? Et comment on fait si on a peur? À travers toutes ces questions existentielles, Bou va essayer de s'affranchir et de découvrir qui il est. Le spectacle s'adresse aux enfants à partir de 1 an. Pour réserver vos places, rendez-vous sur le site de la Comédie de Nîmes. Dimanche, les agités du local font leur retour en grande pompe. L'association musicale organise un concert, comme d'habitude, au site de l'Arbousier à Belvézé. C'est donc Juan Carlos Arratxea Quartet qui viendra vous faire danser pour clôturer le week-end. Juan Carlos Arratxea est bien plus qu'un percussionniste. Il est aussi compositeur, producteur et auteur depuis une vingtaine d'années. Le natif de Bogota a bien voyagé et il cumule plus de 300 concerts à travers une trentaine de pays. En 2025, il a lancé son propre projet accompagné d'Israël Quiñones au bombo, grand connaisseur des traditions musicales du Pacifique colombien, qui constitue le socle créatif des compositions. Deux rencontres fortes de ces dernières années complètent l'aventure. Un amoureux des musiques de la Caraïbe colombienne, Lorenzo Morone, ainsi qu'un esthète de la salsa et des musiques de la Réunion, Hugo Reide, à la contrebasse électrique. Avec toutes ces vibrations conjuguées, il présente un répertoire immersif et percussif, reliant les époques et les cultures, dont l'axe principal est la marimba de Juan Carlos. Allez, paf! Rendez-vous dimanche à 18h sur le site de l'Arbousier, à Belvézé. C'était les idées de sortie de Radio Alliance Plus. Merci beaucoup pour votre écoute et votre fidélité. Je vous souhaite une agréable journée sur le 103.2 en DAB+ et sur notre site internet. On se retrouve dès demain minutes pour de nouveaux rendez-vous.
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15: Bonjour, bonjour à tous. Alors, nous vous avions dit qu'en mai, qu'en juin, nous parlerions du Festival de Cannes, du bilan. Eh bien non, on a changé d'idée en cours de route, on a déjà enregistré, ça sera pour l'été Jean-Max. Hein, bonjour
16: oui, en
15: Jean-Max.
16: Fait, il y avait, bonjour Sylviane, il y avait peut-être un peu trop d'actualité.
15: Et puis là, on est au mois de juin et Jean-Max avait envie d'aller se baigner, d'aller à la mer. Voilà, il s'imagine déjà avec la bouée, les palmes, tout ça, le bateau.
16: Voilà, alors donc on s'est dit...
15: Voilà, on va parler de la mer.
16: On parlera le mois prochain du Festival de Cannes.
15: Et puis là, on avait abordé déjà en mai les 100 ans de Marilyn Monroe, qui a vécu du 1er juin 1926 au 4 août 1962. Et c'était l'occasion, bien sûr, de lui rendre hommage. Et nous le traiterons en deuxième partie. Alors, la mère au cinéma... Vous parliez de trois films qui vous ont marqué.
16: Alors, il y en a énormément. Hein.
15: Oui, mais les trois films vous ont
16: Il fallait faire
15: marqué.
16: Un choix, oui. Mais alors, il y en a énormément. En fait, celui qui me vient chaque fois en premier à l'esprit, c'est, je ne sais pas pourquoi, moi, c'est Pauline à la plage d'Éric Rohmer. Il y en a beaucoup d'autres. Mais enfin, on a choisi Le Mépris de Jean-Luc Godard et on verra pourquoi. Mm-hmm. Parce que la mère est... Elle est pratiquement omniprésente, mais de façon plutôt narrative. Voilà.
15: C'est un film de 1963 et Jean-Luc Godard, votre opinion sur Jean-Luc Godard ?
16: Ah ben, en fait, ce film-là fait partie, avec À bout de souffle, et aussi Pierrot le Fou, Weekend aussi. C'est quand même des films de Godard que j'apprécie beaucoup. Mais enfin, comme d'habitude, c'est toujours les films des premiers temps.
15: Des premiers temps.
16: Après, ça devient quand même un petit peu abscon. Et bon, voilà, il y a beaucoup à dire sur Godard. Mais enfin, là,
15: c'est une référence du cinéma.
16: Mais là, c'est quand
15: français.
16: Même le chef-d'œuvre par excellence que ça, à tous les niveaux. Hein.
15: Mais ça m'a étonné quand vous m'avez parlé du mépris pour parler de la mer. Là, vraiment.
16: Ah ben voilà. Alors pourquoi ? Il y a une raison. En fait, que raconte le film ? Bon, c'est adapté d'un roman, hein, bien sûr, de Moravia, Le Mépris, mais ça a été adapté à la sauce, godardienne. Donc, si vous vous souvenez bien, dans le film, c'est un homme, c'est Michel Piccoli, qui a été engagé pour diriger un film. Il est venu à Rome avec son épouse, parce que le film, évidemment, va être réalisé à Cinecittà. Et il est accompagné de son épouse, qui est Brigitte Bardot. Et le producteur fait du gringue à Brigitte Bardot et elle finira par partir avec, d'ailleurs, le producteur du film. Et que raconte ce film ?
15: Je ne sais pas.
16: C'est l'Odyssée d'Homère. Il est en train de faire une adaptation de l'Odyssée d'Homère.
15: Voilà, ça me revient.
16: Voilà. Et le film est tourné, justement, je vous parlais la dernière fois de Capri, là où David Parenti... Oh, il n'y a pas de hasard dans la vie. C'est tourné à Capri... Mais on ne peut plus y rentrer, hélas, parce qu'elle est privée maintenant, dans la villa de Malaparte, qui est aussi un grand d'écrivains italiens. Et je ne sais pas si vous vous souvenez des scènes, mais elles sont sublimes, où on voit toute cette mer bleue qui est au large de Capri. Et il y a cette villa qui se détache, qui a une forme très bizarre, oui. avec un immense toit terrasse mm-hmm. dans les ocres.
15: Ouais.
16: Et le tournage où y a Fritz Lang, d'ailleurs, qui est là de passage à Cinecittà et qui participe un peu aussi au scénario. Et il y a des séquences où Michel Piccoli parle avec lui et on voit les dieux, dont Neptune, des statues que Godard s'est amusé à placer. Alors les gens qui détestent Godard disent qu'est-ce qu'elles font là, ces statues maquillées.
15: Elles sont peintes,
16: elles ne sont pas maquillées, ce n'est pas pareil. Hein.
15: C'est bien parce qu'on voit des approches différentes. Alors vous parliez justement de cette mer bleue. Alors quand je vois que vous avez choisi le grand bleu de Luc Besson, ça ne semble plus... Enfin, c'est plus évident. Alors, 1988, il y avait un engouement pour ce film. C'était incroyable.
16: Oui, mais en fait, c'est un film qui présentait, que la mer sous un angle angoissant. C'est pas. Alors là, vous avez le bleu de l'Odyssée. Donc, c'est un bleu, lumineux, un bleu pas le bleu des vacances, Bamos à la playa, mais c'est un bleu, qui apporte une espèce de... Qui vous fait un peu voler dans les airs. C'est le bleu Yves Klein, moi je dis. Mm-hmm. Voilà.
15: Oui, tout
16: alors
15: à fait.
16: Que le grand bleu, c'est un bleu foncé, un bleu... Voilà.
15: La profondeur.
16: Et c'est des gens... Alors ce film a eu un succès planétaire, surtout grâce à la musique d'Éric Serra, d'ailleurs. Mm-hmm. Hein. La musique, je suppose qu'on l'écoutera.
15: On va l'écouter après.
16: Et on peut revenir après sur le film, après l'avoir écouté, justement.
15: Alors on l'écoute.

0: Et oui, la musique, c'est important dans
1: un film.
0: Elle
1: est planante. Hein.
0: Elle est planante. Et puis, moi, je pensais aussi l'engouement. Il y avait eu un tas d'objets, enfin, ce qu'on appelait maintenant les goodies, enfin, tout ça.
1: Ah oui, alors après, ça, c'est le marketing.
0: Il y a le marketing. Non, mais le cinéma sert quelquefois à ça, hein, je veux dire, ou l'utilise. Et ce Grand Bleu, moi, personnellement, je n'avais pas spécialement apprécié. Je sais pas.
1: Mais moi, je pense que même Luc Besson, on ne pensait pas que ça aurait un si grand succès. Mais c'est pas, moi, je pense, enfin, de mon point de vue, d'ailleurs, j'ai écrit dans un texte sur ce film. Tout le monde se moquait de moi parce que j'avais dirigé, il y a maintenant 30 ans, philosophie et cinéma. Donc, tout le monde me dit, ah bon, tout le monde s'emploie à parler de... Et moi, si, ce film-là est très profond, justement profond, profondeur, parce qu'en fait, il a quelque chose de matriciel.
0: Oui.
1: C'est un film sur justement la gestation, avec le cri des baleines, avec ces gens qui veulent aller au plus profond de leur victoire sur l'apnée et aller au cœur d'eux-mêmes. Donc c'est un film qui est très très très très très métaphysique et très profond,
0: c'est le cas de le dire. Je reviens quand sur un thème la mer, je m'attendais pas du tout à vos choix. Et alors le troisième, Titanic meurt dans la mer. Hein.
1: Ben,
0: la mer gelée.
1: Ben, c'est un bateau quand même. Donc les bateaux en général, ils vont sur l'eau.
0: Vraiment, ah bon,
1: les jolis bateaux qui vont sur l'eau. Et en plus, c'est une mer qui est au nord,
0: au
1: niveau du... Pas vraiment au niveau du pôle, mais presque, puisqu'ils vont périr à cause d'un iceberg. Donc alors là, c'est une mer encore plus terrifiante, puisqu'il y a des scènes. Alors je sais que... on va pas déflorer, mais tout le monde le sait. C'est tourné évidemment dans une piscine. La fameuse scène où elle est sur, je crois qu'elle est sur un bout d'iceberg et lui est en train de se noyer. Il crève de froid. Voilà. Puis bon, enfin.
0: Ben, ils sont sur les réseaux sociaux. Ils publient justement les scènes de tournage et ça démystifie complètement. On voit tout de même l'importance des décors, de la machinerie.
1: Oui, mais vous savez que
0: ils sont sur fond vert et ils sont.
1: Oui, mais il y a des comment dire, mais après donc James Cameron après il va faire tous les films qu'on connaît qui sont faits avec de l'intelligence artificielle. Mais il y a actuellement, moi je l'ai vu mais ça m'a beaucoup déçu, une expo sur justement le Titanic il y a quelques années à Barcelone et là il y en a une autre à Paris.
0: Mais en casque avec immersion virtuelle,
1: Tandis que moi, celle que j'avais vue à Barcelone, ils avaient reconstruit vaguement des chambres, la maquette, etc.
0: Ah,
1: alors, on avait l'impression d'être dans le couloir au moment où on voit. Donc, ça bougeait un peu.
0: Vous voyez, la publicité, le marketing, hein, tout ça, ça fait vendre le cinéma.
1: Alors, est-ce que le marketing, il est avant ou est-ce qu'il est après?
0: Je crois que ça dépend du succès du film, je pense.
1: Hein, donc, avant, ils ne peuvent pas le faire.
0: Ouais.
1: Ils ne peuvent pas savoir si le film...
0: Bon, mais écoutez, je suis déçu, Jean-Max, parce
1: pourquoi
0: que je
1: vous auriez aimé...
0: Non, parce que j'attendais une émission d'été, de vacances,
1: voilà,
0: de baignade.
1: Oui.
0: Et puis, on va dans les profondeurs.
1: Le gendarme à Saint-Tropez, par exemple, non, c'est ça?
0: Non, je n'ai pas un film là qui me vient, mais...
1: Alors,
0: vraiment,
1: dites-moi des films où...
0: Je ne sais pas, puis je sais en plus que vous voulez parler de Marilyn. Alors, il faut absolument que vous ayez le temps de parler de Marilyn. Et alors, je vous propose, vous avez trouvé un moment où elle parle français.
1: Oui.
0: Elle parlait bien le français ou c'est vraiment
1: chose de... Bah, elle avait dû apprendre pour la circonstance. Mais non, elle n'était pas francophone, non.
0: Non, mais elle aurait pu.
1: Non, mais c'est charmant.
0: Elle était plus intellectuelle qu'on ne pensait ou qu'on en l'a
1: elle
0: décrit.
1: Elle était poète aussi.
0: Donc voilà. Alors, pour parler de Marilyn, dont ça va être le centenaire, hein, elle était née un 1er juin 1926, on l'écoute parler en français.
2: Marilyn Monroe. Well, Mrs. Miller, do you speak French? Est-ce que vous parlez français?
3: No, I'm sorry, I don't. My husband does.
2: Lollywood?
3: Oui.

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0: mort de Johnny Hallyday, on était en vacances avec mon mari. Et au petit déjeuner à l'hôtel, on voit sur l'écran, Johnny Hallyday est mort. Ah, voilà. Ouais. Bon, allez, on revient à Marilyn.
1: Alors, Marilyn, moi, non, ce qui me fascine chez elle, c'est qu'elle est morte très jeune.
0: Ouais.
1: 36 ans, vous vous imaginez? 36 ans, c'est rien du tout. Et on a l'impression qu'elle a une carrière de femme de 80 ans.
0: Suicide?
1: Alors, on ne sait pas. Non, moi, je ne sais pas. Je ne sais pas. Je pense... Alors, bon, moi, j'en sais rien. Hein. J'ai écrit une nouvelle pour un livre qui est paru. Là, elle s'appelait Marilyn. Mais je pense qu'elle n'était pas... Je ne pense pas que c'était une fille suicidaire. Je ne pense pas du tout.
0: Mais alors, non. Bon... Marilyn...
1: Elle aimait la vie, Marilyn. Elle était...
0: Quelle image vous avez, la première image que vous avez d'elle? Quelle photo vous avez d'elle? Quel film vous avez d'elle?
1: Moi, en fait, ce que je vois toujours sous mes yeux, c'est les portraits par Andy Warhol.
0: Ouais.
1: Bon, vous me direz, c'est pas grand-chose, mais le fait qu'il ait transformé cette image,
0: ouais.
1: il en a fait une icône, comme au sens religieux. Quant au 16e ou même avant, on représentait les Madones avec l'art de l'époque, du doré. Voilà. Lui, il a pris, donc c'est les années 60, hein, c'est la matière brute, quoi, c'est le pop art. Voilà.
0: Moi, je la revois toujours dans sa robe moulée sur elle pour
1: l'anniversaire.
0: Bon anniversaire, monsieur le président.
1: Happy birthday, Mr.
0: Mais
1: President.
0: Là aussi, totalement fabriquée, en fait.
1: Complètement.
0: Quand on voit Marilyn jeune, on se dit, elle n'était pas laide, hein, mais elle n'avait pas cette. C'est que ça pile, comme on dit. Mmh. C'est tout de même une femme totalement modelée, façonnée, transformée.
1: Ah ben complètement, mais c'est pas à l'insu de son plein gré. C'est elle qui a voulu devenir comme ça. D'abord, sa maman, bon, on le sait, qui est devenue folle, elle était internée, la grand-mère aussi. La maman travaillait au studio d'Hollywood.
0: Ouais.
1: Donc, elle l'a bien préparée, elle lui montrait des photos, elle lui achetait des robes et tout. Donc, ouais. Marilyn, elle était partie prenante. Sa mère logeait d'ailleurs un comédien qui a abusé de Marilyn quand elle avait 13 ans ou 14 ans. Donc c'est une fille qui n'a pas eu une vie facile. Moi, vous me posiez la question, bon, à part Andy Warhol, mais ce n'est pas un film. Moi, je la revois avec son petit ukulélé dans un film qui est passé il n'y a pas longtemps sur Arte, justement, c'est Certains l'aiment chaud. Alors moi, ce film-là, je l'adore parce qu'il est hyper moderne. Il y a le travestissement. Il y a à la fin l'autre qui avoue sur le bateau, il lui dit mais je suis un homme. Il lui dit nobody is perfect.
0: Ah, c'est, non, mais
1: c'est génial ce film. Ouais. Et Marilyn dans chaque film, même dans les Misfits, elle est toujours tellement naturelle.
0: Mmh.
1: Alors qu'elle, comme vous le disiez, elle est hyper sophistiquée, mais elle arrive à garder du naturel.
0: Alors je vois que le premier film, elle a tourné en 1947. Et son dernier film, donc, c'est les Désaxés.
1: Voilà, c'est The Misfits.
0: Et comme vous dites, elle a... Enfin, je ne sais pas combien
1: elle
0: ça fait.
1: Elle était en début de tournage d'un autre film, d'ailleurs, mais qui, évidemment, n'est jamais sorti.
0: Oui. Alors, comment est-elle devenue ce mythe?
1: Alors là, oui.
0: Parce que si on regarde les films qu'elle a joués... Je recherche le film et je retrouve... Ah,
1: il n'y a que des succès. Hein.
0: Rivière sans retour. Moi, je la revois très bien avec son jean, sa chemise écossaise. Là, c'était une autre Marilyn, comme vous dites, très naturelle.
1: Eh bien, Marilyn, c'est quand même... vous voyez, les dates de naissance, 1926, ça fait 100 ans, mais évidemment, parce que le 4 août, elle aura 100 ans. Elle aurait eu 100 ans, pardon. C'est sa modernité, voilà. Donc,
0: en tant que femme libre, pourtant, on a l'impression.
1: Femme libre, femme fragile, femme. On a dit qu'elle était un peu accro à l'alcool, aux médicaments, je ne sais pas trop quoi. Donc, elle arrive à se faufiler au milieu de toutes les choses trappes qu'on a mises dans sa vie, et notamment le cinéma.
0: Oui.
1: Après, vous savez qu'elle est devenue sa propre productrice.
0: Non, je ne savais pas.
1: Ainsi, puis après, quand elle a épousé Miller, c'est parce qu'elle voulait aller à New York. À l'Actor Studio, elle voulait se perfectionner. Elle trouvait que, bon, je ne sais pas si elle trouvait qu'elle jouait bien ou mal, mais elle trouvait qu'elle jouait trop studio hollywoodien et elle voulait être acteur studio dans le style Marlon Brando, James Dean, tout ça. Elle est rentrée à l'école, elle avait une professeure personnelle, elle écrivait des poèmes, on a retrouvé tous ses livres, et elle avait créé sa maison de production, c'est elle-même qui lisait. Donc on l'a fait passer pour une ravissante idiote, ce qui n'est pas vrai du tout.
0: Du tout. Oui, parce que après, on a montré beaucoup.

0: de photos où je vois toujours cette photo où elle lisait Joyce. Elle
1: ben
0: on
1: oui,
0: disait,
1: oui,
0: c'est
1: oui,
0: pas n'importe oui, qui oui, oui, qui oui. lit Joyce.
1: Ben, c'est comme quand on était étonné que Dalida, par exemple, lisait les philosophes. Hein.
0: Ouais.
1: Teilhard de Chardin, c'était son philosophe préféré.
0: Vous savez comment on dit toujours, pour, dans d'autres circonstances, d'autres contextes historiques, séparer l'individu de l'artiste. Mais il y a bien un moment où l'être humain est comme l'artiste, il y a un moment où ça s'entrechoque et
1: alors
0: ça
1: qui
0: déstabilise.
1: Est qui est-ce que ouais. c'est l'artiste qui est, voilà, qui prend le pas sur qui
0: ouais. Et puis bon, sa vie amoureuse, vous avez parlé de son mariage avec Henri Miller,
1: oui,
0: mais bon...
1: Oui, oui, oui, puis les fausses couches, plus...
0: Ouais. Et
1: voilà.
0: Puis le président Kennedy...
1: Et la solitude, et la mafia,
0: ouais.
1: La mafia qui a essayé de l'utiliser, en fait. C'est une vie, on se dit, en 36 ans, elle a eu, elle a eu 100 vies, c'est pas possible. Non, elle
0: non,
1: a eu
0: c'est...
1: son enfance, son adolescence, les premières photos qu'elle avait faites où elle était un peu déshabillée pour avoir... de l'argent, sa mère qui était folle, sa tante chérie qui s'est occupée d'elle, à qui elle a eu toujours beaucoup, beaucoup d'affection. Non, c'est quelqu'un, mais c'est un mystère, sa vie. Pourquoi elle est... C'est pour ça qu'elle est devenue à la fois intemporelle et...
0: Ouais. Mais pourquoi les grands réalisateurs l'ont sollicité? Parce que c'était devenu vraiment, on voit la tournée...
1: Elle était en contrat avec le studio, donc
0: ouais.
1: déjà elle était obligée de travailler. Et puis beaucoup ne voulaient plus travailler avec elle, parce qu'un coup elle était en retard, un coup elle ne savait pas son rôle, un coup elle n'était pas là, un coup... Alors,
0: parce qu'on voit Mankiewicz,
1: mais oui,
0: on
1: mais
0: voit Newman,
1: grands, oui.
0: on voit Otto Preminger, Billy Wilder, Laurence Olivier, George Cukor...
1: Elle a tourné aussi avec les Marx Brothers.
0: Non, oui, ça oui. je ne savais pas.
1: Si, au début d'un des premiers... puis bon, son grand amour, enfin c'était plutôt le grand amour de lui, hein. C'est le mari de Simone Signoret, Yves Montand.
0: Ah oui, là aussi, c'est pour ça qu'en France elle
1: non,
0: est très connue.
1: Non mais on se dit, en 36 ans, vous vous rendez compte?
0: Je crois que Simone Signoret, là, dans ses livres, elle en parle justement.
1: Oui, elle en parle,
0: elle
1: dans
0: dit...
1: La nostalgie n'est plus ce qu'elle était. Et puis il y a eu une pièce de théâtre avec les deux sœurs... celle qui est une des deux est la femme de Roman Polanski, ça y est, j'ai un trou de mémoire en direct.
0: Ouais.
1: Bon, bref, peu importe, justement sur le bungalow. Il avait un numéro, ce bungalow, parce qu'ils étaient sur le lieu du tournage à Hollywood et ils étaient voisins. Et donc, ça raconte les soirées entre eux.
0: Ouh.
1: Mais quand ces deux couples-là, si on croit les textes de. C'est qu'en fait, ils étaient comme vous et moi.
0: Mm.
1: Alors, vous venez manger chez nous ce soir, voilà. Et petit à petit, ben, il est tombé sous le charme de Marilyn.
0: Parce qu'on disait aussi, vous parliez de Simone Signoret ou de Marilyn Monroe, qu'elles étaient assez popotes, en fait, qu'elles
1: mais
0: aimaient
1: oui,
0: bien
1: oui,
0: tricoter
1: oui. Mais
0: le
1: même
0: soir.
1: Marlène Dietrich, la star, elle faisait des pot-au-feu ou des choucroutes, elle invitait Jean Gabin ou les copains, les copines.
0: Ouais.
1: Mais ce sont des gens comme vous et moi. Hein.
0: Mm. Oui, mais c'est étonnant. Et le cinéma, c'est ça aussi. C'est... Mais est-ce
1: c'est
0: que le cinéma...
1: une usine à rêve. Hein, c'est...
0: Ouais, mais moi j'allais dire, c'est un broyeur de personnalité aussi.
1: Ah ben complètement. C'est une usine à rêve, mais à la fois une usine pour détruire. Parce que, en fait, bon, moins maintenant
0: moins
1: peut-être.
0: Moins maintenant, parce que j'allais dire ce qu'on appelle le star, la star...
1: Ça n'existe plus de nos jours.
0: Hein.
1: La seule star qui nous reste peut-être...
0: C'est Catherine Deneuve.
1: Catherine Deneuve et Isabelle Adjani. Peut-être.
0: Et encore.
1: Et puis Isabelle Huppert, mais elle ne joue pas la star. Donc
0: elle ne joue pas
1: le
0: la
1: reste,
0: star.
1: Quand vous
0: non,
1: voyez...
0: la vie d'Isabelle Huppert, on n'en connaît rien. Donc
1: non.
0: Sait...
1: non, mais même, c'est sûr
0: que. Et Catherine Deneuve, la star, moi, j'ai
1: star,
0: un petit
1: oui.
0: peu de main.
1: Mais sinon, maintenant, ils choisissent des acteurs ou des actrices qui sont comme monsieur et madame tout le monde. Donc fatalement, on n'est plus... On n'est plus en extase, quoi.
0: C'est... Oui, mais en même temps, qu'ils ne font pas aussi leur école. Hein. C'est comme les chanteurs. Hein. Du jour au lendemain, ils deviennent des vedettes, alors qu'il a fallu travailler, etc. Donc, la durée d'un artiste est peut-être inversement proportionnelle à son temps de travail. Hein. Tout est travail. Alors, nous voilà partis sur Marilyn. Quelques mots sur les films qui sortent en juin.
1: Oh là là, oui, alors, du coup, j'étais perdu dans
0: Marilyn. Il y a un concert au cinéma de Santa. Vous aimez Santa?
1: Bon, non, je ne sais pas. Oui, je connais, mais pas vraiment. Non,
0: non mais j'étais étonnée que vous le mettiez dans votre liste. Donc,
1: oui, non, mais...
0: On reparlera de...
1: Pour être exhaustif, hein, mais bon, là-dedans, très bonne question. Non, mais moi, j'étais perdue dans Marilyn.
0: Vous étiez, non, mais on sentait, plus. Vous aviez beaucoup lu. C'est ce que je voulais dire aussi, le cinéma, ça permet de lire beaucoup de choses, de s'intéresser, de... Et je vois le nombre de films.
1: Ah, mais oui, il y a le nouveau film de Derek Jarman qui va sortir donc, à la mi-juin.
0: Il y a les Minions.
1: Il y a les Minions qui reviennent, oui, oui.
0: On va parler pour tous les âges.
1: Il y a un Scary Movie aussi. Mm-hmm. Voilà.
0: Bon, bah écoutez, une émission un peu éclectique de la mer. Moi, j'ai été déçue parce que j'attendais les vacances.
1: Eh ben non, le petit baigneur, ça sera pour une autre fois.
0: Ensuite, Marilyn, mais se pencher justement sur sa vie. Il y a beaucoup de biographies, il y a beaucoup de livres, ses photos. Et puis, découvrir le mois de juin. Et puis, on reparlera de Cannes. Et puis, on parlera peut-être vraiment
1: puis,
0: des vacances après.
1: Encore une fois, à partir du 26 juin jusqu'au 13 juillet. Donc, c'est l'exposition... Ouais. De David Parenti.
0: Et on en reparlera dans Une salle sous les étoiles. Donc on a l'occasion de reparler de Marilyn. Voilà. Ne vous inquiétez pas.
1: Non, mais en fait, il y aura cette exposition, c'est les 100 ans de Marilyn à travers des portraits.
0: Merci à vous, Jean-Max.
1: Merci,
0: et à
1: Sylviane.
0: Bientôt. Juillet, août, on va voir, on va peut-être parler de la montagne. Pour changer de la mer.
1: Juillet, août, non. Non, moi j'ai d'autres idées, mais là, je peux rien dire.
0: Allez.
1: Je suis sous contrat. Donc.
0: Merci Jean-Max et à très bientôt.
1: Merci, au revoir et bel été.

0: Bonsoir à toutes et à tous. Soyez les bienvenus à l'écoute de ce nouveau numéro de Old Records Never Die sur Radio Alliance Plus. J'ai un problème. J'entends déjà un grincheux qui se dit « On s'en fout, t'es là pour faire une émission, pas pour nous raconter tes petits soucis du quotidien. » Et il n'a pas tort. Mais voilà, le problème, c'est que mon problème, c'est justement l'émission du jour. Et là, bizarrement, le grincheux devient plus réceptif. Forcément, là, ça le concerne un peu. « Que se passe-t-il » pense-t-il. « T'as perdu tes notes ? T'as rien à dire ?» Non, non, rien de tout ça, rassurez-vous. Mon problème est simple. Je voulais vous parler d'un de ces albums qui ont compté dans l'histoire de notre musique préférée. C'est un album en public enregistré en 1974, tout simplement le Irish Tour 74 de Rory Gallagher, qui est un vrai petit bijou. Ben, il est où le problème ? Rétorque grincheux. Mais le problème, c'est que par principe, dans cette émission, on ne coupe pas les titres qu'on diffuse. Et dans Irish Tour 74, les titres oscillent entre 5 minutes pour le plus court jusqu'à 11 minutes 30 pour le plus long, la moyenne étant autour des 8 minutes. Alors c'est long pour un format radio. Ouais, qu'à cela ne tienne. À Radio Alliance Plus, on est libre, on n'a aucune contrainte. Bah donc ton problème est résolu, répond Grincheux. Arrête de nous livrer tes états d'âme et parle-nous de cette Irish Tour 74. Vous ne serez pas surpris si je vous dis que c'est un double album enregistré en public dans différentes salles irlandaises en 1974. 10 titres pour près de 80 minutes. Album enregistré en janvier de la même année à l'Ulster Hall de Belfast, au Carlton Cinema de Dublin et au City Hall de Cork. Cet album présente quelques particularités. Une pochette d'abord toute simple, fond gris, avec écrit en rouge « Rory Gallagher, Irish Tour 74 ». Au verso, la liste des titres. Double album, même pas en format portefeuille et pas une seule photo. Ça veut simplement dire que ce disque est fait pour être écouté, pour écouter de la musique et pas célébrer une rockstar. C'est le deuxième album public que Rory Gallagher publie. Le précédent était sorti en 1972 sous le titre « Live in Europe », enregistré en grande partie en Allemagne, là où il s'était beaucoup produit avec Taste. Il n'a pas voulu que les mêmes titres figurent sur les deux albums, donc ce sont des inédits en public qui sont enregistrés. Les titres les plus connus étaient sur le premier. Ça montre juste le respect que Rory avait pour son public. Rory Gallagher a commencé sa carrière dans un groupe nommé Taste, avant de se lancer en solo. Il fonctionne surtout en power trio, la plupart du temps. Lui est au chant et à la guitare. Il y a aussi Gary McAvoy à la basse. Gary McAvoy sera le complice pendant de nombreuses années de Rory Gallagher. Et puis il y a Rod the Hat à la batterie. Et puis, sur ce disque, il s'adjoindra aussi le secours d'un claviériste en la personne de Lou Martin. En 1973, il entame une tournée mondiale qui passe notamment par les États-Unis. Et il estime à ce moment que sa tournée ne serait pas réussie s'il ne donnait pas quelques concerts dans son Irlande natale. Et on ne peut faire autrement que de parler de la situation en Irlande à cette époque. L'Irlande vit une période de guerre civile débutée dans les années 60, due à une ségrégation des droits civiques des loyalistes protestants pro-anglais contre les nationalistes catholiques irlandais. Les deux camps s'affrontent dans un conflit sanglant, surnommé avec un flegme tout britannique les Troubles, et attisé par des groupes armés comme l'IRA et l'armée britannique sur place. Rappelons qu'en 1972, une manifestation pacifiste de 20 000 personnes est réprimée dans le sang par l'armée britannique, faisant 14 morts. C'est le funeste Bloody Sunday, chanté par U2 notamment. Il sera suivi par une victoire des loyalistes aux élections de l'Assemblée nord-irlandaise et l'échec de la proposition des nationalistes d'une assemblée proportionnelle entre les deux camps. Les loyalistes, craignant un retrait de l'armée britannique et des représailles des nationalistes, reprennent fin 72 leur campagne de violence. Les ghettos catholiques s'embrasent et plusieurs attentats et exécutions ont lieu durant l'année 73. Les rapports entre loyalistes et gouvernement britannique se détériorent suite à ces actes. Les premiers lancent une grève générale qui engendrera 7 morts du côté catholique. L'IRA répond par des attentats et c'est dans ce climat que le Rory Gallagher Band se lance dans sa tournée irlandaise. Or, ils ne sont pas forcément nombreux ceux qui acceptent d'aller se produire en Irlande à cette époque, y compris les Irlandais. Rory ne veut pas prendre parti, or, non pas par lâcheté, mais parce qu'il n'est habité que par sa seule musique. Il ne vit que pour ça. Hormis sa mère et son frère, il n'a pas d'autre famille, c'est à peine s'il a un domicile à lui. Il tourne sans cesse, on ne lui connaît pas un seul refus de se produire, pas toujours dans des salles dignes de son niveau. Il est sur la route toute l'année, il enchaîne les concerts et les déplacements. Ses concerts durent souvent près de 2 heures pendant lesquelles il ne cesse de jouer et chanter. Et puis, à force de prendre l'avion, il finit par en avoir une phobie incontrôlable et un psychiatre ne trouve rien de mieux que de lui prescrire des médicaments qui doivent l'aider à lutter contre cette angoisse. Le résultat se fera connaître quelques années plus tard quand on découvrira que son foie est pourri à cause de ces médicaments dont il a abusé. Contrairement à une idée reçue, ce n'est pas l'alcool qui l'a détruit. Du triptyque sexe, drogue et rock'n'roll, il n'avait retenu que le rock'n'roll. Il avait été approché par les Stones pour remplacer Mick Taylor. Alors il semble, il est même à peu près certain, qu'il ait fait un essai avec eux, mais qu'il n'a pas donné suite car ce groupe ne correspondait pas du tout à son style de vie. Peut-être aussi qu'il a préféré rester le frontman de sa formation plutôt que de s'intégrer dans un groupe dont il n'aurait été que le dernier arrivé. Alors on va écouter tout de suite un premier extrait, et vous l'aurez compris, il n'y en aura pas beaucoup en raison de leur durée. Ce premier titre s'appelle « A Million Miles Away » et il figure sur l'album « Tattoo Lady ». Ce titre parle de Rory, sans vraiment le vouloir, un type installé au comptoir d'un bar d'hôtel. Il y a beaucoup de monde autour de lui, mais il est à des milliers de kilomètres, présent tout en étant absent. Dans ce titre, j'aime tout particulièrement la guitare qui colle et retranscrit parfaitement les états d'âme du compositeur. Le blues, c'est ça aussi, une idée de la misère et pas uniquement matérielle, mais aussi une misère morale. Un type perdu au milieu d'une foule qui se sent dérivé telle une épave dans une baie venteuse. Ça, ce sont les paroles. Et on se retrouve dans 9 minutes.
1: I'll just knock down a little bit on this one. It's a new song called A Million Miles Away. I'll be like...

Quand la nouvelle est apprise, trois chaînes de télévision font des propositions de documentaires dans ce contexte difficile. Mais, toujours sérieux de ne pas se faire récupérer politiquement, Rory Gallagher opte pour un tournage indépendant. Trois concerts seront captés sur bande et en film, afin de célébrer le retour du héros au pays. Il n'y en aura pas plus. D'abord, parce que le management obtient péniblement l'autorisation de l'armée britannique de permettre un concert à Belfast, malgré la notoriété nouvelle de Rory Gallagher. Ensuite, parce que le studio mobile d'enregistrement sera bloqué par les autorités britanniques avant sa traversée de la mer d'Irlande, faisant rater la captation du premier concert. Le tournage ne sera pas des plus simples non plus. Tony Palmer est chargé de ce tournage. Il s'agit d'un long métrage tout simple, avec de généreux extraits de concerts, des interviews, des protagonistes sur la tournée et des impressions de Rory sur son retour au pays. Mais, afin d'illustrer un peu le contexte, Palmer part dans les rues de Belfast prendre quelques vues de la ville, ce qui déplaira fortement à l'armée britannique, qui stoppera le tournage une journée et donnera ses consignes au réalisateur. Le film alors montre essentiellement des captations de concerts, quelques images dans les coulisses, une image furtive de blindés anglais dans les rues de Belfast et les vagues de la mer qui s'écrasent sur une côte rocheuse. Ce n'est pas le film qui était souhaité à l'origine, mais il a l'avantage d'être bien filmé et montre ce qu'était Rory Gallagher sur scène. Les concerts vont se dérouler à chaque fois dans des salles pleines. Et même si le concert de Belfast a lieu dans une salle qui s'apparente plus à un entrepôt qu'à une salle de concert, avec une acoustique épouvantable, le groupe réussit le tour de force d'offrir une prestation au son étonnamment bon et d'une qualité musicale de haut vol. De ce seul point de vue technique, la prise de son est largement supérieure sur Irish Tour que sur le Live in Europe. Rory Gallagher est un bluesman à l'origine, mais son blues a dévié vers un blues rock très électrique. Et devant un public irlandais meurtri, le blues de Gallagher sonne d'une intensité toute particulière. La douleur des notes entre en symbiose avec celle de ce petit peuple martyrisé par un conflit religieux absurde vieux de 3 siècles. Pendant 2 heures, les deux camps se retrouvent en paix, devant un porte-parole malgré lui d'un pays à feu et à sang, mais dont la générosité et le talent soignent toutes les blessures. Rory offre ainsi le temps d'un concert, un peu de chaleur humaine, là où il n'y en avait plus. Déjà, dans Taste, il jouait avec 2 protestants orangistes alors qu'il était catholique. Mais la musique passait largement au-dessus des oppositions religieuses. Le double album initial, donc Irish Tour 74, est d'un des tout meilleurs albums en concert de toute l'histoire du rock. Généreux comme son auteur, il transpire l'énergie, l'inspiration, la complicité, le plaisir de jouer. Le public est en transe, répondant à toutes les sollicitations au quart de tour. L'électricité est sur scène et dans la salle. Rory parvient à unifier l'audience par la force de son rock and blues. En plus de ses compositions, il propose des versions de I Wonder Who, de Muddy Waters ou de Too Much Alcohol de G.B. Uto. Irish Tour montre différents aspects du talent de Rory, capable de passer du rock le plus électrique, cradle rock, à des pièces acoustiques délicates, As the Crow Flies de Tony Joe White, ou d'improviser. Alors je vous propose une de ces reprises, un titre écrit par Joseph Benjamin Uto, un bluesman noir américain. Et ce titre ne figure sur aucun album studio de Rory Gallagher, mais il le jouait régulièrement en concert, et ça s'appelle Too Much Alcohol.

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0: Rory jouait, y compris sur cet album, avec une Fender Stratocaster Sunburst de 1961. Pour l'anecdote, il l'avait acheté d'occasion 100 livres en 1963, ce qui était une véritable fortune pour lui. Aujourd'hui, ce serait à peu près l'équivalent de 2500 euros. C'est une occasion, car le guitariste qui la possédait l'a revendue pour s'en offrir une identique, mais rouge. Il l'a payée en plusieurs fois, en demandant une aide financière à sa mère et à son frère. Cette guitare ne le quittera jamais. Elle est devenue iconique. Il l'a un peu modifiée au fil du temps, remplaçant les micros, à l'exception d'un seul qui était défectueux, usé par les années, mais qu'il a tellement trouvé original qu'il n'y a pas touché. Mais surtout, cette guitare, à force d'être jouée, est écaillée. Le vernis protecteur qui la recouvrait a quasiment totalement disparu, érodé aussi par les gouttes de transpiration qui coulaient dessus. Plus tard, après la mort de Rory Gallagher, Fender commercialisera un modèle de Stratocaster appelé Rory Gallagher, écaillé de la même manière. C'est un signe de l'influence que Rory Gallagher a pu avoir sur nombre de guitaristes qui, à défaut d'être aussi bons ou aussi inspirés, avaient la compensation de jouer sur une guitare en tout point identique. La guitare a été conservée par la famille qui a décidé de la vendre en 2024. Il semble que ce soit une société irlandaise qui l'ait acquise après avoir ouvert une souscription, l'objet étant quand même estimé à environ 800 000 livres. Et si vous visionnez le film issu de cette Irish Tour 74, vous constaterez que Rory Gallagher se donne à 100%. Cette débauche d'énergie, cette exigence de donner satisfaction au public, 200 fois dans l'année, a épuisé pas mal de ses musiciens, à l'exception, je vous l'ai dit tout à l'heure, de Gary McAvoy, qui est resté très longtemps avec lui. Rory Gallagher ne faisait aucune concession quand il s'agissait de sa musique, à tel point qu'il va en connaître une grave crise d'identité. Les déprimes s'enchaînent, il adopte une attitude de plus en plus farouche, se comportant comme un enfant qui refuse d'être une star. Il se replie alors sur lui-même, passant le plus clair de son temps entre son domicile de Chelsea et Dublin. On est quelques années après le Irish Tour 74. Son mal-être l'empêche d'enregistrer. Les sorties d'albums se font de plus en plus rares et ils sont aussi moins bons. On peut dire qu'il a donné tout ce qu'il avait à donner. Il est usé, fatigué, dépressif, malade à cause des médicaments et de l'alcool dans lequel il a tendance à se réfugier un peu plus. Son foie ne supporte plus et il subit une transplantation hépatique en urgence que son organisme rejettera. Il mourra en 1995 à l'âge de 47 ans. Rory Gallagher se place à la charnière entre des grands bluesmen électriques, hein, Stevie Ray Vaughan, Eric Clapton, Jimi Hendrix, et dans rock'n'roll un peu plus hargneux, Jimmy Page, Pete Townshend ou d'autres. C'est l'agressivité de ses solos en live et le son tranchant et saturé de sa guitare qui lui donne une dimension presque hard rock. Rory n'aura jamais le statut de rockstar. Il faut dire que son refus de se plier aux modes, sa simplicité naturelle, il est toujours vêtu d'un jean et d'une vieille chemise de cow-boy, ses cheveux longs peignés comme au premier jour, l'absence de scandale et surtout sa vraie gentillesse et une honnêteté fondamentale ne sont pas des ingrédients souvent utilisés dans les recettes épicées des faiseurs de vedettes. Il vit dans la solitude, sans compagne ni enfant. Pour lui, seule la musique comptait. Il lui arrive de délaisser sa guitare pour une mandoline. C'est le cas sur Irish Tour 74. Il joue presque seul un titre de Tony Joe White, As the Crow Flies. Tony Joe White l'a joué à la guitare. Rory Gallagher en fait une version acoustique presque issue du folklore irlandais. Il aimait bien insérer un titre à la tonalité différente dans ses concerts. Ça pouvait être celui-là ou Going to My Hometown. Ce n'est pas en soi étonnant que Rory Gallagher ait repris un titre de Tony Joe White. Deux guitaristes qui ont de grandes similitudes, alors pas forcément musicales, mais des gars qui vivaient pour leur musique, pour le plaisir de se produire sur scène et pour n'en faire qu'à leur tête. Rory va jusqu'à jouer un peu d'harmonica, comme Tony Joe White le faisait aussi. J'ai choisi ce titre car il est à part dans l'album. Alors, dernière précision, As the Crow Flies ne se traduit pas par « Comme volent les corbeaux », mais par « À vol d'oiseau ». Et on écoute donc « As the Crow Flies ».
1: I'll try a bit of acoustic and a tune you might not hear. This one is by Tony Joe White. It's one of his songs called As the Crow Flies. Hope you enjoy it.

Rory Gallagher fut certainement un des plus grands guitaristes de son époque, mais surtout un des plus originaux. Il avait en effet réussi à articuler ses chorus dans une rythmique sous-jacente, ce qui fait que lorsqu'il partait en solo, on avait toujours l'impression qu'un guitariste rythmique jouait derrière lui. Cette technique, terriblement exigeante, fait qu'il n'a eu que très peu de successeurs. Et pour finir, je ne peux m'interdire de citer une anecdote dont je ne vous promets pas qu'elle soit complètement exacte. Un journaliste avait demandé à Jimi Hendrix « Qu'est-ce que ça vous fait d'être le meilleur guitariste du monde ?» Et Hendrix aurait répondu « Je ne sais pas, demandez à Rory Gallagher. » Concernant sa production discographique, ce Irish Tour 74 tient une place tout à fait à part par la qualité de son jeu. Certains albums studio sont très bons aussi, mais Irish Tour a ce petit quelque chose en plus qui fait qu'il passe de très bon album à album culte. Un autre album mérite d'être cité, c'est Notes from San Francisco, paru en 2011. Un double avec un disque studio et un disque en public. Et l'enregistrement s'était mal passé avec le producteur, et Rory Gallagher a estimé que le résultat n'était pas conforme à ses attentes, en studio au moins. Il a refusé la publication. Sa famille, après avoir repris ses notes, a retravaillé l'album pour en faire ce que, selon elle, Rory aurait voulu. Et on termine cette émission avec le titre qui figure en dernière position sur l'album, Just a Little Bit. Et c'est sacrément bien fait. Une section rythmique carrée, un jeu de clavier original, la guitare omniprésente de Rory Gallagher, qui s'essaye même à quelques vocalises. Mais surtout, ce titre a quelque chose d'envoûtant, qui va au-delà des prouesses habituelles de ce musicien. On a affaire à un groupe qui joue parfaitement bien ensemble et qui manifestement y prend du plaisir. Et puis, le public, conquis, est en communion avec le groupe, qui a le sentiment d'avoir participé à un de ces moments d'exception que seuls les concerts peuvent donner. Rory Gallagher, Just a Little Bit.

En un mot, Irish Tour 74 est un disque témoignage d'une époque, de la qualité d'un guitariste hors norme. Tiens, voilà le grincheux qui revient à la charge. Ouais, tu t'es pas foulé, hein, t'as passé que 4 morceaux sur un album qui en contient 10. C'est pas beaucoup. Oui, mais en durée, il faisait autant que 8 ou 9. Ouais, n'empêche que 4 titres, c'est quand même très peu. On ne peut décidément pas satisfaire tout le monde. J'espère que vous, au moins, vous aurez apprécié. Je vous souhaite une excellente fin de journée, une très bonne soirée. À très bientôt. Au revoir.

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1: 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Il est 17h20 et tout de suite le bulletin d'information de la Radio des Nations Unies.
2: Bonjour à toutes et à tous, Christina Silvero pour ce bulletin d'ONU Info. À la une, au Liban, des frappes contre des hôpitaux privent des patients de soins intensifs. Épidémie d'Ebola en RDC, la guérison de 4 infirmiers souligne l'importance de la détection précoce. Enfin, Haïti se dote de 2 nouvelles unités judiciaires, un tremplin vers la justice pour les victimes. Le Conseil de sécurité s'est réuni lundi soir en urgence face à l'aggravation des violences entre Israël et le Hezbollah, signe de l'inquiétude croissante de la communauté internationale, malgré les efforts de médiation en cours. L'avancée des forces israéliennes au-delà de la ligne bleue et la poursuite des frappes et tirs transfrontaliers font craindre un nouvel embrasement régional. L'Organisation mondiale de la santé alerte notamment sur l'impact du conflit sur le système de santé. En 3 mois, près de 190 attaques contre des structures ou des personnels de santé ont été vérifiées au Liban. Le point avec le représentant de l'OMS dans le pays, Dr Abdinasir Aboubakar.
3: Nous sommes également en train de vérifier les attaques qui ont visé hier l'hôpital Jabal Amel, l'un des rares établissements encore en activité dans le sud du pays, en particulier à Tyr. Selon les informations préliminaires du ministère de la Santé, au moins 86 personnes, dont des agents de santé, ont été blessées. Les frappes ont touché 3 bâtiments adjacents à l'hôpital et causé d'importants dégâts à certaines parties de l'établissement, notamment au service des urgences et à l'unité de soins intensifs. Les patients doivent parfois attendre jusqu'à 48 heures pour atteindre l'établissement de référence le plus proche. 6 hôpitaux n'ont toujours pas repris leur service de maternité et ne fournissent actuellement que des soins d'urgence. Pour les femmes enceintes et les nouveau-nés, ces retards peuvent faire la différence entre la vie et la mort. L'OMS surveille également les maladies infectieuses dans les abris et les communautés d'accueil. Nous observons une augmentation des cas de diarrhée aqueuse aiguë et comme nous sommes en pleine saison estivale, le risque d'une éventuelle flambée de choléra pourrait augmenter. Nous suivons donc la situation de très près.
2: Dans l'est de la République démocratique du Congo, l'épidémie d'Ebola continue d'évoluer rapidement avec 282 cas confirmés, dont 42 décès et 349 cas suspects actuellement sous surveillance. Alors que l'OMS et ses partenaires renforcent une réponse de proximité pour accompagner les patients, leurs contacts et cas suspects et leurs familles, 4 infirmiers infectés par la souche Bundibugyo ont récemment pu quitter l'hôpital après leur guérison. Un signe encourageant qui souligne l'importance d'une prise en charge rapide. À quoi peut-on s'attendre lors d'une prise en charge dès que les premiers symptômes apparaissent? Docteur Marie-Roseline Bélisère, experte de l'OMS.
4: Les cas suspects, on les isole dans les centres de transit. Ce ne sont pas encore des cas confirmés. Une fois qu'on a dans la communauté quelqu'un qui présente des symptômes compatibles à la définition de cas de la maladie à virus Ebola, on enlève cette personne de la communauté, on la met dans un centre de transit. Dans les centres de transit, on collecte les échantillons de laboratoire et on attend les tests. Une fois que les tests sont venus, si la personne est confirmée, maintenant la personne rentre dans un centre de traitement. Et si la personne est négative, après 2 tests qui sont négatifs, la personne retourne dans la communauté et on continue quand même de suivre cette personne parce que s'il présente des symptômes, c'est qu'il y a une autre maladie derrière. Donc, parce qu'on fait aussi des tests contre le malaria et d'autres maladies. Donc, la détection précoce, c'est, je dirais, la principale arme que nous avons actuellement. Une fois que quelqu'un présente des symptômes, si cette personne est prise en charge immédiatement, la chance de survie est presque à 95%. Tandis que si on découvre la maladie très tard, la chance de survie diminue. Donc, c'est extrêmement important qu'on fasse cette détection précoce dans la communauté.
2: Haïti se dote de 2 nouvelles unités judiciaires spécialisées, chargées de traiter notamment des affaires de corruption, de trafic d'armes, de blanchiment d'argent et des graves violations des droits humains commises par les gangs. Cette initiative intervient alors que la violence liée aux gangs a fait plus de 2300 morts depuis le début de l'année et plus d'un millier de blessés. Pour le Haut Commissariat des Nations Unies aux droits de l'homme, ces nouvelles structures pourraient constituer un tremplin vers la justice pour les victimes. Marta Hurtado, porte-parole du Haut Commissariat.
0: Depuis le début de l'année, la violence liée aux gangs a fait au moins 2310 morts, 1106 blessés et 99 enlèvements. En outre, 699 personnes, notamment des femmes et des jeunes filles, ont été victimes de violences sexuelles et des centaines d'enfants continuent d'être victimes de traite par les gangs. Des tribunaux ont été attaqués, vandalisés et occupés par des gangs, tandis que des magistrats et des fonctionnaires de justice ont été victimes d'agressions et de menaces de mort de la part de ces groupes. Si elles fonctionnent correctement, ces unités devraient constituer un tremplin pour faciliter les processus de responsabilisation en garantissant aux victimes l'accès à la justice et à des réparations. Elles devraient également contribuer à renforcer l'état des droits, à lutter contre la corruption et à restaurer la confiance du public dans un système judiciaire actuellement dysfonctionnel.
2: Voilà. Fin de ce bulletin de l'info. Merci de votre fidélité.

Bonjour à toutes et à tous. Vous écoutez les idées de sortie de Radio Alliance Plus. Samedi, la chanteuse Michelle David sera en concert au Mas des Justes à Saint-Just et Vaquières à 21h. Michelle David règne sur le monde de la soul et du gospel contemporain. Accompagnée par The True Tones, elle enflamme les scènes du monde entier avec une énergie communicative et une voix puissante. Originaire de New York, elle a grandi dans la tradition du gospel, a enregistré pour des artistes tels que Diana Ross et Mike Ross et Michael Bolton, avant de conquérir l'Europe avec son groupe, composé de

0: a peur de tout. Il a peur du noir, du bruit, du silence, des gens. Il a tellement peur qu'il a même peur quand on l'appelle par son prénom, Bou. Pourquoi les fantômes devraient-ils faire peur? Et pourquoi ils ne feraient pas rire? Et comment on fait pour faire peur? Et comment on fait si on a peur? À travers toutes ces questions existentielles, Bou va essayer de s'affranchir et de découvrir qui il est. Le spectacle s'adresse aux enfants à partir de 1 an. Pour réserver vos places, rendez-vous sur le site de la Comédie de Nîmes. Dimanche, les agités du local font leur retour en grande pompe. L'association musicale organise un concert, comme d'habitude, au site de l'Arbousier à Belvézé. C'est donc Juan Carlos Arratxea Quartet qui viendra vous faire danser pour clôturer le week-end. Juan Carlos Arratxea est bien plus qu'un percussionniste. Il est aussi compositeur, producteur et auteur depuis une vingtaine d'années. Le natif de Bogota a bien voyagé et il cumule plus de 300 concerts à travers une trentaine de pays. En 2025, il a lancé son propre projet, accompagné d'Israël Quiñones au bombo, grand connaisseur des traditions musicales du Pacifique colombien, qui constitue le socle créatif des compositions. Deux rencontres fortes de ces dernières années complètent l'aventure. Un amoureux des musiques de la Caraïbe colombienne, Lorenzo Morone, ainsi qu'un esthète de la salsa et des musiques de la Réunion, Hugo Reide, à la contrebasse électrique. Avec toutes ces vibrations conjuguées, il présente un répertoire immersif et percussif, reliant les époques et les cultures, dont l'axe principal est la marimba de Juan Carlos. Allez, paf, rendez-vous dimanche à 18h sur le site de l'Arbousier, à Belvézé. C'était les idées de sortie de Radio Alliance Plus. Merci beaucoup pour votre écoute et votre fidélité. Je vous souhaite une agréable journée sur le 103.2 en DAB+ et sur notre site internet. On se retrouve dès demain pour de nouveaux rendez-vous.
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1: Bonjour, bonjour à tous. Nous nous retrouvons pour la seconde émission avec Françoise Jeannot. Bonjour Françoise.
2: Bonjour.
1: Un titre très court, comme nous l'avons dit au début de la première émission, pourquoi Socrate ? Et vous avez bien avancé dans la démonstration, mais on va repartir sur l'oracle de Delphes, sur Apollon, qui certifie que Socrate est le plus sage de tous les Grecs.
2: Oui, alors nous assistons, je dirais, en acte, grâce au dialogue de Platon, au procès intenté par l'Athènes démocratique à Socrate. Socrate, à l'époque, est tout de même assez âgé, il a autour de 70 ans. Hein. Donc, deux chefs d'accusation nouveaux, qui lui valent d'ailleurs un procès en bonne et due forme, sont prononcés contre lui. On l'accuse, un, de corrompre la jeunesse, et deuxièmement, on l'accuse d'introduire de nouveaux dieux dans la cité et de ne pas reconnaître les dieux officiels de la cité d'Athènes. D'ailleurs, le mot d'Athéna n'est jamais prononcé. Hein.
1: Donc, il est accusé d'impiété, en fait.
2: Alors voilà, il est accusé de construire un savoir tout à fait fallacieux, parce qu'on lui reproche d'être un savant, mais un savant qui pervertit la jeunesse, et on lui reproche impiété. Son impiété, on lui reproche d'être athée. Le mot athéisme, d'ailleurs, figure. Hein. Donc, contre ces deux accusations, Socrate se défend. Bon, en grec, le discours de défense d'un accusé s'appelle apologie. Hein, ça a changé un tout petit peu de sens. Voilà, d'où le titre de Platon, l'apologie de Socrate.
1: Non, mais c'est important de le signaler, parce que c'est vrai que nous, on a un sens différent d'apologie dans le langage courant.
2: Oui, bien sûr. Mais cette apologie est bien une apologie, je dirais, secrète, une apologie sous-jacente.
1: Ah oui. Hein. Alors, cette impiété.
2: Eh bien,

0: Non, nous commençons d'abord par, juste, pas si ça a tout de même à voir, par l'oracle de Delphes. Donc, la question que posent les Athéniens avant même que le procès comme tel n'ait lieu, c'est sous-jacent au procès, et la question suivante, mais de quoi t'occupes-tu? Quel est ton savoir? Mm-hmm. De quoi parles-tu, hein? Et j'avais déjà cité ces paroles. Socrate répond en disant « Si je peux avancer un certain savoir, il concernerait la sagesse humaine. Mm-hmm. » La sagesse humaine dont nous allons voir que Socrate la diminue ou la discrédite carrément par rapport au divin. Hein? La sagesse humaine, Socrate l'affirme, et il n'y a rien de plus grec que cela, Socrate affirme que la sagesse humaine n'a pas, je dirais, le caractère transcendant et inatteignable de la sagesse des dieux.
1: Donc c'est très contradictoire en fait. On lui reproche l'impiété et en même temps,
0: oui, mais je veux dire,
1: il reconnaît tout de même la sagesse des dieux.
0: Oui, alors nous allons le voir, parce que précisément, là où les Athéniens ne comprennent pas, en tout cas ce qu'il accuse, c'est qu'il s'agit pour Socrate de faire figurer une divinité parmi d'autres, qui est celle d'Apollon. Apollon, auteur des énigmes, hein, Apollon qui est tout à fait obscur, dont il faut décrypter les très étranges sentences qui sont prononcées en plus par une jeune fille, la Pythie.
1: La Pythie, hein.
0: Bon, qu'en est-il de cette relation privilégiée de Socrate à Apollon? Alors, revenons un tout petit peu en arrière. Lorsqu'on accuse donc Socrate de ne pas avoir de véritable savoir, ou en tout cas d'avoir un savoir dont on n'apprécie pas, dont on n'arrive pas à situer non seulement la valeur, mais même la consistance, Socrate rappelle ceci. Alors, c'est le premier grand moment, il y a deux grands moments, rappelle ceci, c'est que un de ses amis, Chéréphon, a consulté par bravade, on le voit comme ça, par bravade l'oracle de Delphes pour lui faire confirmer que Socrate, le plus sage de tous les Grecs. Alors, encore une fois, Sophia, je l'avais évoqué, Sophia, à l'époque, ça désigne tous ceux qui interrogent, je dirais, le ciel et la terre, qui interrogent le cosmos et qui s'interrogent sur les principes fondamentaux de la nature, de la physis. Bon, alors bien entendu, Socrate n'est pas du tout de ce registre-là. Donc, quand on reprend cette citation, enfin plutôt, quand Socrate essaie d'interpréter cette citation à l'honneur presque, tout à fait énigmatique, quand il essaie de l'interpréter, voilà ce qu'il dit. Peut-être vais-je vous reprendre un petit peu ce que disait. Hein. Donc, Chéréphon, un jour qu'il s'était rendu à Delphes, osa consulter l'oracle pour lui demander, et n'allez pas, je le répète, m'interrompre par vos cris, citoyens, si en fait il pouvait exister quelqu'un de plus savant que moi. Or, la Pythie répondit qu'il n'y avait personne de plus savant. Alors, savant, Sophos. Hein? Et sur ce point, c'est son frère qui portera témoignage devant vous, puisque Chéréphon est mort. Considérez à présent pourquoi je vous parle de cela. C'est que je me propose de vous apprendre quelle est l'origine de la calomnie dont je fais l'objet. Puisque si Socrate est calomnié, j'évoquais le ressentiment, et Platon parle de jalousie. Hein. C'est dans la mesure justement où avoir été érigé en plus sage de toute la Grèce, ça fait scandale. Que peut bien vouloir dire la réponse du dieu et quel est son sens caché? Ça, c'est la question que Socrate se pose. Mmh. Donc Socrate, eh bien, il fait comme on doit faire quand on est en face des décrets du dieu, eh bien, interpréter. Il faut interpréter l'énigme. Parce que pour Socrate, qu'il soit lui le plus sage de tous les Grecs, c'est totalement énigmatique. Mmh. Et à ce moment-là, il va consulter ceux qui se prennent pour sages. Hein? Donc, j'en avais parlé hier. Ouais. la dernière fois, pardon, les hommes politiques, les poètes et les artisans, et il montre comment, selon différentes modalités, ni les uns ni les autres ne sont sages au sens d'une sorte de sagesse transcendante, mm-hmm. mais dont il est lui-même privé.
1: Mais la question que je me pose, c'est que ces accusateurs, pourquoi ont-ils cette force justement d'accusation ? Pourquoi on leur donne la parole ? Pourquoi il y a ce procès ?
0: C'est Platon qui met cela en scène, et Platon est un adversaire de la démocratie. Or, si vous voulez, la démocratie, c'est le règne de la populace, qui est prête aux passions et aux pires des passions. Donc la populace peut très bien, se solidariser avec les accusateurs qui sont nommés. Il y en a trois, hein, dont Mélétos, le principal. La démocratie athénienne peut très bien, le peuple, la populace peut très bien, on dirait aujourd'hui, céder aux propos vengeurs de ces hommes politiques qui sont eux-mêmes très, très pervertis, finalement. Hein. Voilà. C'est la démagogie.
1: Le populisme, peut-être aussi.
0: Oui, ce sont des populistes. Je cherchais le mot.
1: Oui,
0: très bien.
1: Des populistes. Voilà. Oui.
0: La démocratie, pour Platon, c'est le règne de la populace et c'est le règne souverain des populistes. Bon, et on sent bien chez Platon, pardon, pas chez Socrate, mais chez Platon, on sent bien qu'il fait virer les accusations à l'encontre du peuple comme des accusations contre la démocratie. C'est un aristocrate et la République de Platon. Enfin, la République, le grand livre de Platon, est là pour le prouver.
1: Ça va jusqu'à la mort, hein, faut dire.
0: Oui, alors, on va le voir, oui. Donc, ceci. Ceux qui assistent aux discussions s'imaginent en effet que je suis moi-même savant dans les matières où je mets mon interlocuteur à l'épreuve. Hein? Parce que l'interrogation de Socrate consiste à harceler. On le comparera plutôt à un temps. Vous savez, les temps qui viennent vous piquer les moments d'été. Socrate déconstruit, on le dirait en termes modernes, toutes les prétentions au savoir de ceux qui ont l'excellence à Athènes. Et il les harcèle. L'image, donc, c'est l'image d'un temps qui va piquer avec violence, d'où les réactions très négatives. Je lis un peu plus tard. « Parmi vous, humains, celui-là est le plus savant qui, comme l'a fait Socrate, a reconnu que réellement, il ne vaut rien en face du savoir. » Alors ça, c'est ce que Socrate traduit du mot, enfin de la sentence d'Apollon. Alors c'est Apollon qui parlerait, parmi vous humains, celui-là est le plus savant, dans la mesure où il déclare qu'il ne vaut rien en face du savoir. Or, allant de ci de là, je poursuis ma recherche, et pour comprendre ce qu'a voulu dire le dieu, je cherche à découvrir si parmi les gens d'Athènes et parmi les étrangers, il s'en trouve un qui soit plus savant, et chaque fois qu'il me paraît que ce n'est pas le cas, je prête main forte au dieu en montrant que cet homme n'est pas savant. En l'absence de loisirs qui en résulte, il ne me reste plus de temps pour m'occuper sérieusement des affaires de la cité et des miennes. Donc, la tâche, et c'est ça que veut dire philosophie, la tâche de Socrate en tant que philosophos, c'est le mot apparaît maintenant, en tant qu'il mène une vie philosophique, le mot intervient, vie philosophique, la tâche de Socrate, c'est de correspondre à la vocation que lui définit le dieu Apollon, qui est d'instruire négativement ses concitoyens, et même les étrangers. Hein. Et à ce moment-là, il n'a plus le temps, puisque telle était la première question, de quoi t'occupes-toi ? De quoi t'occupes-tu, pardon ? La première question. Et il dit, je ne peux pas, à ce moment-là, puisque mon propos, c'est de marquer la valeur de la sagesse humaine par différence avec celle des dieux, mon propos est bien celui-là et je n'ai pas le temps. Hein. Je cite, « Il ne me reste pas de temps pour m'occuper sérieusement des affaires de la cité et des miennes. » Donc il s'agit bien du retrait du politique. Donc la pensée de Socrate, qui s'édifie à travers ses interrogations en négatif, c'est bien une pensée qui vise à un autre idéal que l'idéal de la cité. C'est un idéal, au contraire, un idéal de réflexion, d'interrogation porté sur le savoir des hommes. Quelle peut être la sagesse des hommes dans la mesure justement où elle est dépassée infiniment par la sagesse des dieux ? Voilà la réponse.
1: Oui, mais en même temps, on l'accuse d'impiété, c'est ça qui est assez...
0: Alors, la question de l'impiété, on va y venir.
1: Alors, je vous propose que, comme dans la première émission, on écoute, mais là, en instrumental, Eric Satie, qui a illustré la mort de Socrate.

0: Alors sur Radio Alliance Plus, Françoise, vous allez conclure, enfin longuement, la seconde émission « Pourquoi Socrate ?» Et on voit ses accusations, on voit ses accusateurs et on sait le dénouement.
1: Oui, je rappelle la double accusation portée contre Socrate, donc corrompre la jeunesse. Alors, je mets entre parenthèses la longue discussion avec son adversaire Méletos sur ce que signifie corrompre la jeunesse. Il n'en est évidemment pas question, puisque au contraire, Socrate est un éducateur. Mais un éducateur, encore une fois, en négatif. Pas de positivité chez Socrate. C'est d'ailleurs ce qui explique qu'on le qualifie toujours de personnage atopos, étrange. Il est étrange à la cité. Il est étrange à la culture dominante. Alors, la deuxième accusation, c'est l'accusation d'athéisme. Alors, quelle est l'accusation ? Eh bien, l'accusation qui est portée contre Socrate, c'est d'ignorer les dieux de la cité, mais les dieux de la cité, de ne pas les reconnaître, mais les dieux de la cité, précisément, ce sont les dieux qui coalisent, enfin, le politique, la vie politique d'Athènes comme telle.
0: Donc, oui, Athéna n'est jamais citée.
1: Alors,
0: vous
1: Athéna
0: avez dit.
1: N'est jamais citée. Par contre, celui qui est cité constamment, et on va y revenir, c'est Apollon. C'est-à-dire le dieu de la sagesse, hein, par excellence, mais le dieu, justement, de l'énigme. Hein. Donc, Apollon, c'est le dieu qui, à travers donc les mots de la Pythie, c'est le dieu qui interroge et qui sollicite une interprétation. Il fait appel à l'humain, il fait appel aux hommes qui peuvent d'ailleurs se tromper dans leur interprétation. Alors simplement, Socrate dit toujours que ce que je dis, c'est la vérité. Le mot de vérité est scandé continuellement dans le propos de Socrate. Je dis la vérité.
0: C'est cela qui ne plaît pas à ses accusateurs.
1: Oui, mais c'est une vérité, comment dire, extraordinairement dérangeante, subversive. Voilà.
0: Subversif.
1: Il est éminemment subversif. Et ce qu'on lui reproche fondamentalement, c'est d'être subversif. Alors maintenant, la question est la suivante. C'est que nous savons que Socrate, et il le dit à un moment, Socrate reçoit son inspiration d'une voix divine, ce qu'on appelle depuis le démon de Socrate, un daimon. Alors voici ce que dit Socrate. Hein. Je vais lire un peu longuement peut-être. Une chose toutefois pourra sembler étrange. Alors que bien sûr, je prodigue à tout vent mes conseils en privé et que je me mêle des affaires de tout le monde, je n'ai pas l'audace de m'occuper des affaires publiques, de monter à la tribune de l'Assemblée du peuple dont vous êtes les membres pour donner des conseils à la cité. Cela tient à ce que, comme vous me l'avez maintes fois et en maints endroits entendu dire, se manifeste en moi quelque chose de divin. De démonique. Alors le mot
0: démonique, oui.
1: Daimon désigne le sens en suspens tout de même des intermédiaires entre les hommes et les dieux. Les daimones, les démons, là, en tout cas celui de Socrate, se manifeste comme une voix. Alors traditionnellement, les daimones, les démons n'ont pas de nom propre. Hein. Ce sont des voix d'origine divine et on dit à la fin là, Socrate assure que ce sont les enfants des dieux. Alors il ne peut pas être athée puisque justement il est à l'écoute de la voix divine.
0: Donc son accusation est totalement infondée.
1: Et l'accusation tombe bien sûr. Hein. Alors il y a évidemment quelque chose d'assez drôle dans cette affaire. Alors je continue. Hein. Cela tient, je répète, à ce que, comme vous me l'avez maintes fois et en maintes endroits entendu dire, se manifeste en moi quelque chose de divin, de démonique, dont précisément fait état Mélénos dans l'action qu'il a intentée en se comportant comme un auteur de comédie. Parce que comme Aristophane, Mélétos, qui n'a rien compris, mais vraiment rien compris, caricature le personnage Socrate. Voilà. Les débuts en remontent à mon enfance. C'est une voix qui, lorsqu'elle se fait entendre, me détourne toujours de ce que je vais faire, mais qui jamais ne me pousse à l'action. Alors, c'est très étrange.
0: Ben oui.
1: C'est très étrange. Donc, c'est une voix qui vient du plus profond du divin, qui touche l'âme de Socrate. Et Socrate parlait bien d'une sagesse humaine, mais qui est là sous l'influence et la conduite d'une voix démonique. Mais cette voix démonique,
0: elle ne le pousse jamais à l'action.
1: Elle ne le pousse pas à l'action et elle est prohibitrice. Hein. En tout cas, c'est une voix qui retient. Qui retient le sujet, j'emploie un mot moderne, c'est une voix qui retiendrait le sujet lorsqu'il se prête à l'action au nom d'une pensée. Mmh. Donc, c'est vraiment quelque chose de très, là encore, de très très étrange. Oui. Alors, très étrange la voix divine, et très étrange une voix divine qui ne prescrit pas.
0: Mmh. Parce que normalement, la voix divine donne des ordres.
1: Oui, elle prescrit. Alors là, elle est anti-prescriptive, oui. D'où encore une fois l'anomalie que présente Socrate par rapport à la relation des hommes au logos, à la parole divine. Alors je continue. Voilà ce qui s'oppose à ce que je me mêle des affaires de la cité. Voilà. Donc la raison pour laquelle Socrate assume et vit ce retrait du politique pour s'interroger sur ce qui peut-être la sagesse divine, encore une fois, en face ou soumise à la transcendance d'une sagesse... Socrate s'interroge sur la sagesse humaine pour montrer à quel point elle n'accède pas à la transcendance d'une sagesse pure et simple, qui serait la sagesse des dieux.
0: Hein. Oui, ça ne plaît pas à ses accusateurs.
1: Oui,
0: c'est-à-dire que
1: nous avons avec Socrate, je dirais, un retrait de la cité, au sens large, et un repli sur, on dira, une subjectivité en termes modernes. Je pense que ce n'est pas tout à fait juste. Mmh. Mais il y a un repli sur une intériorité, mais une intériorité qui est ouverte au divin. Mmh. Entre parenthèses, Saint Augustin lira bien ça dans la tradition grecque. Hein. Une intériorité qui n'a de sens qu'à être portée par la parole divine, par la présence de la parole divine. Mais là, elle est interductrice. Et il ne s'agit pas de foi. Hein. Nous ne sommes pas dans le registre d'une religion de la foi. C'est tout à fait autre chose. C'est pour ça que le terme de subjectivité ne convient pas tout à fait, puisqu'il est lié tout de même à la pensée philosophique de Kant, par exemple.
0: Mais c'est assez évident pourquoi ces accusateurs ne le comprennent pas.
1: Oui. Voilà ce qui s'oppose, cette voix démonique, à ce que je me mêle des affaires de la cité. Et c'est là, pour ma part, je le crois, une opposition particulièrement heureuse. Bon, alors ne pas faire de politique, se mettre en retrait du politique, eh bien voilà qui est très, très, très nécessaire. Alors là, on peut discuter. Ouais. Alors, vous voyez bien la subversion, à quel point le propos de Socrate est éminemment subversif. Il est à Topos, il n'est pas dans la cité. Alors qu'il vit dans la cité. C'est ça qui est tout à fait étrange chez Socrate, c'est qu'il est à la fois... Je ne crois pas qu'il s'agisse d'une contradiction...
0: Et ambiguë.
1: Il y a une ambivalence. Socrate, c'est l'homme de la cité, avec toute la civilité et la sociabilité, parce qu'il va dans les banquets, il est parfaitement reçu, il a autour de lui des cercles d'amis, pas simplement des calomniateurs.
0: Des disciples.
1: D'un côté, et de l'autre... Il se soustrait tout de même, je dirais, à la pensée dominante de la cité. Et il se soustrait aussi à l'amitié avec des personnages, en particulier les hommes politiques, pour lesquels il a le plus grand mépris.
0: Il joue pas le jeu, quoi.
1: Il joue pas le jeu. Et à ce moment-là, intervient je ne sais qui, peut-être lui ou quelqu'un, qui lui dit « Mais tu es en train, en plaidant en contre-plaidant ainsi, parce qu'en fait, il démonte l'accusation, mais en contre-plaidant ainsi, que fais-tu ? Mais tu provoques, tu risques la mort.
0: Ouais.
1: D'où la question qui se pose ensuite, qu'en est-il de la mort ? Parce que Socrate, ayant parachevé son apologie, son discours de défense, doit attendre la sentence, et la sentence, c'est la mort. Mais peut s'opposer. Quand il y a sentence de mort à Athènes, on peut, celui qui est accusé, enfin l'accusé, le prévenu, l'accusé, peut très bien proposer, faire une contre-proposition. Alors là, c'est payer une amende formidable. Mmh. Alors, il est pauvre, mais ça fait rien. Tous ses amis de l'aristocratie sont tout à fait prêts à payer des sommes folles. Et autre possibilité, eh bien, le prévenu se condamne lui-même à l'exil. Mmh. Donc, il sauve sa vie. Et
0: il
1: Socrate refuse. Socrate refuse. Mmh. Socrate refuse. Alors, pourquoi Socrate refuse en disant ceci? Nous ne savons pas ce qu'est la mort. Mais entre-temps, provocation suprême, il demande au juge, eh bien, non pas de lui produire une amende ou de l'exiler, mais de l'entretenir aux frais de la ville, au prytané, c'est-à-dire dans le lieu, évidemment, des citoyens les plus éminents. Provocation ultime.
0: Donc en fait, il veut mourir.
1: Il est accusé d'arrogance. Alors, veut-il mourir? Veut-il mourir? Eh bien, ce n'est pas tout à fait ça dont il s'agit. Hein. Socrate va montrer comment ceci. Hein. Voilà. Je n'ai pas cru tout à l'heure devoir rien faire qui soit indigne d'un homme libre pour échapper au danger. Et je ne me repens pas non plus à cette heure de m'être défendu comme je l'ai fait. Donc, c'est une question d'honneur, c'est une question de dignité. Socrate refuse, sinon par cette provocation étrange, mais Socrate refuse de céder sur la condamnation à mort qui lui a été signifiée. Mmh. Il y va de son honneur, il y va de sa dignité, il ne va pas s'abaisser à ça. Donc on voit tout de même le personnage, l'éminente force d'âme de ce personnage.
0: Mais c'est aussi le mépris de ces hommes politiques qui le condamnent.
1: Je ne sais pas si c'est du mépris. Je ne sais pas si c'est
0: l'arrogance. C'est plus
1: alors, juste. On l'accuse d'arrogance, mais moi, je pense surtout que ça, lorsque Socrate propose d'être,
0: exécuté.
1: Non. Lorsqu'il propose d'être
0: l'inverse, oui.
1: Propose l'inverse.
0: D'être gracié, oui.
1: Non seulement d'être gracié, mais de vivre aux frais de la princesse. Bon, évidemment, chose est tout à fait ironique. Mais voilà ce qu'il dit. Je préfère mourir après une telle défense qui aurait construit véritablement sa libération que de vivre à pareil prix. Et plus loin, cela dit, j'ai bien envie de faire une prédiction vous concernant, vous dont les votes m'ont condamné. Je suis en effet à cette heure de la vie où les êtres humains sont les plus aptes à faire des prophéties au moment où ils vont mourir. Bon. Et plus loin, qu'en est-il de la mort? Nous ne savons pas. Alors là encore, c'est intéressant, puisque Socrate déclare qu'il ne sait pas ce qu'il en est de l'au-delà, en quelque sorte. Hein. Alors, le signal divin a donc, telle est l'interprétation dernière de Socrate, le signal divin lui interdit de plaider en sa faveur. Et voici ce que déclare Socrate, sont les dernières lignes. « Mais voici déjà l'heure de partir, moi pour mourir et vous pour vivre, de mon sort ou du vôtre, lequel est le meilleur ?» La réponse reste incertaine pour tout le monde, sauf pour la divinité.
0: Donc nous arrivons à la fin de ces deux émissions. Pourquoi Socrate ? Merci Françoise de nous avoir éclairé sur ce personnage au moins énigmatique, sage et énigmatique, qui est Socrate. Merci à vous Françoise.

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1: Bonjour à toutes et à tous. À l'écoute d'RFI en direct de Paris, il est 18h.
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1: 16h en temps universel. Nous sommes le jeudi 4 juin 2026. Au sommaire de cette édition, Israël poursuit ses frappes au Liban. Et ce, malgré l'annonce d'un cessez-le-feu. Nous en parlons dans un instant avec Guilhem Delteil. Sur le continent africain, les États-Unis prévoient de réduire de moitié les services qui permettent d'obtenir des visas, les documents nécessaires pour se rendre sur le territoire américain. Explication à Washington. Nous avons aussi appris la mort de Marjan Satrapi, l'artiste française et iranienne de 56 ans, s'est éteinte ce matin à Paris, célèbre notamment pour sa bande dessinée Persepolis.
4: C'est vraiment un choc. Parce que Marjan Satrapi avec Persepolis, elle a redonné un visage à l'Iran.
1: Témoignage à suivre d'une de ses amies dans ce journal. Et puis enfin, France, Côte d'Ivoire, c'est à une semaine, du début du mondial de football. Mais ce match se joue dans 3 heures à Nantes. C'est un match amical entre les deux équipes. Et nous y sommes. Voilà pour les titres. Soyez les bienvenus. Malgré l'annonce hier soir d'un nouveau cessez-le-feu, un arrêt des combats entre Israël et le Liban, les affrontements entre l'armée israélienne et le mouvement libanais Hezbollah se poursuivent encore aujourd'hui. Au moins 4 personnes ont été tuées ce jeudi dans le sud du Liban dans des bombardements israéliens. Le président libanais, lui, a précisé que l'accord n'avait pas encore été définitivement approuvé, mais qu'il pourrait être rapidement mis en place une fois validé. Guilhem Delteil, bonsoir.
5: Bonsoir Adrien.
1: Mais cet accord est déjà rejeté par le Hezbollah.
5: Oui, le chef du mouvement chiite libanais n'a pas mâché ses mots. Il a clairement affiché son rejet de cet accord. Il équivaut, a-t-il dit, à une capitulation, une défaite totale face à Israël. Pour Naïm Kassem, un cessez-le-feu avec Israël doit être total et ne peut faire une différence entre le sud et le reste du pays. Il ne peut non plus donner à Israël ce qu'il a appelé une liberté de tuer au Liban. Selon Israël, l'accord conclu hier soir prévoit en effet le maintien d'une présence militaire israélienne dans le sud du pays et une liberté d'action en réponse à des tirs sur des localités et le territoire israélien. Naïm Kassem a aussi affirmé une nouvelle fois son opposition au processus diplomatique avec Israël. Il a appelé le gouvernement libanais à arrêter la mascarade, l'hypocrisie de ces négociations. Elles sont absurdes, humiliantes et honteuses pour le Liban, a-t-il jugé. Le chef du Hezbollah s'est montré offensif vis-à-vis d'Israël également et il n'y aura pas de sécurité pour le nord d'Israël, sans sécurité pour les villages du sud du Liban, a-t-il dit, ajoutant, tant que l'occupation est présente, la résistance continue.
1: Guilhem Delteil, dans votre journal en français facile, vu de Paris, la France soutient ce cessez-le-feu au Liban. La France se tient évidemment, comme nous l'avons toujours fait, à disposition pour avancer sur ce chemin. Déclaration dans la journée d'Emmanuel Macron. Le guide suprême iranien, lui, accuse, dans une déclaration écrite, les États-Unis et Israël de chercher à diviser la nation iranienne. Phrase prononcée par Mojtaba Khamenei. Les deux pays ont subi un revers cuisant, comprendre un échec dans la guerre qu'ils ont déclenchée contre l'Iran, a indiqué le guide suprême iranien. Les États-Unis qui se barricadent, nouvelle illustration qui touche directement les pays du continent africain. Dans une note interne révélée par nos confrères de l'agence AP, Marco Rubio, le patron de la diplomatie américaine, fait savoir que le gouvernement américain va réduire la délivrance des visas sur le continent africain. Concrètement, d'ici quelques semaines, les demandes d'obtention de ces documents ne seront plus possibles que dans une vingtaine d'ambassades et ou de consulats, avec pour objectif affiché, compliqué, toujours plus, l'accès des demandeurs au service consulaire américain. Précision à Washington de Vincent Souriau.
3: À ce jour, près de 50 ambassades et consulats américains sur le continent sont en théorie autorisés à délivrer des visas. Mais la diplomatie américaine va réduire ce dispositif de manière radicale. D'ici à la fin du mois de juin, seule une vingtaine d'emprises diplomatiques pourront produire ces documents, parmi lesquels Abidjan, Dakar, Djibouti, Kigali, Kinshasa, Lomé, Nairobi, Port-Louis ou Yaoundé, ce qui signifie, à contrario, que les ressortissants de certains pays, comme Madagascar, le Bénin ou le Gabon, pourraient être obligés de traverser une frontière ou de prendre un vol international s'ils veulent déposer une demande de visa américain. L'administration Trump ne s'en cache pas. Il s'agit, une fois de plus, de réduire l'immigration aux États-Unis et de décourager les voyageurs qui seraient tentés de rester sur le sol américain malgré l'expiration de leur visa. Vincent Souriau, Washington RFI.
1: Une mise à prix au Mali. Dans une annonce faite aujourd'hui à la télévision d'État, l'ORTM, le gouvernement malien promet une récompense financière, de l'argent à toute personne qui fournirait des informations permettant l'arrestation de chefs djihadistes du JNIM liés à Al-Qaïda ou de leurs alliés indépendantistes du FLA. Ces récompenses vont de 500 millions à 2 milliards de francs CFA.
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1: L'annonce de sa mort a pris tout le monde de court. Marjane Satrapi s'est éteinte aujourd'hui à Paris à l'âge de 56 ans. Artiste à la double nationalité, iranienne et française, mondialement connue pour sa bande dessinée Persepolis, une œuvre sur son enfance en Iran dans les années 80. Selon ses proches, elle est morte de chagrin, chagrin insurmontable un peu plus d'un an après la mort de son mari, ce qui n'étonne pas l'une de ses amies. Abnous Chalmani est écrivain franco-iranienne, elle connaissait bien Marjane Satrapi.
4: C'est vraiment un choc parce que Marjane Satrapi avec Persepolis, elle a redonné un visage à l'Iran, un visage humain. Un beau visage, un visage qu'on avait perdu avec la révolution islamique, un visage qu'on avait perdu dans les barbes des mollahs. Et tout d'un coup, elle est arrivée, elle a raconté une histoire. Et au-delà de son talent extraordinaire, c'est que tout d'un coup, elle a rappelé, et c'est ça qu'il faudrait qu'on retienne aujourd'hui, à quel point l'art, la littérature, le dessin, le cinéma, la chanson, c'est quelque chose mais d'indispensable pour redonner de l'humanité à ce qui n'en a plus. Et ce visage qu'elle nous a donné, et cette histoire qui nous a permis de retrouver, c'est juste magnifique. Elle a fait un boulot extraordinaire. Elle a réchauffé le cœur et l'âme de tous les Iraniens. Et qu'elle soit morte de tristesse, c'est tellement iranien. Jusqu'au bout, elle a été profondément iranienne. Je pense qu'il n'y a plus qu'en Iran où on meurt de tristesse aujourd'hui. Parce qu'il n'y a plus qu'en Iran, il y a encore de la poésie. Malgré la violence et la mort, et c'est aussi étrange que ça paraisse, c'est toujours là.
1: Le témoignage d'Abnous Chalmani au sujet du décès de Marjane Satrapi recueilli par Aram Beng. On referme ce journal en parlant de football. À une semaine du Mondial, l'équipe de France rencontre ce soir la Côte d'Ivoire à Nantes, au stade de la Beaujoire. Premier match de préparation pour les Bleus et les Éléphants. Une rencontre particulière pour les deux sélectionneurs. Ils ont été formés dans ce club. Rencontre aussi particulière pour les étudiants ivoiriens qui vivent à Nantes. Reportage Léo Hélène.
6: Jordan a quitté Abidjan pour faire ses études ici, à Nantes, ville dont l'emblème est un immense éléphant de bois et d'acier. Mais pour lui, le seul éléphant qui compte, c'est celui qu'il a sur le maillot.
7: À Nantes, il y a quand même une grande communauté ivoirienne. Ça facilite aussi l'intégration. J'ai une forte attache à la ville de Nantes. Mais la Côte d'Ivoire reste toujours dans mon cœur. C'est mon pays, c'est chez moi. C'est une partie de mon identité. Et comme on le dit, Abidjan est le plus doux au monde. Donc on ne peut pas oublier d'où on vient.
6: Alors impossible de ne pas tenter d'avoir des places pour le match. Hassan a réussi après des heures de patience. C'est la première fois qu'il verra la sélection.
8: C'est quand même bizarre parce que moi, je voulais les voir depuis le pays. Donc là, je suis plus fier de regarder le match de la Côte d'Ivoire contre la France en France. Donc, je suis très content. Ouais.
6: Jordan et Johan, eux, n'ont pas cette chance, mais vont quand même vibrer.
7: Savoir qu'ils sont à proximité, juste à côté, là, à la Beaujoire, c'est quand même spécial.
9: C'est assez improbable. Ça rend joyeux de savoir que les joueurs de son pays viennent ici. Il y a une division pour qu'on puisse se retrouver entre communauté ivoirienne ressentir l'émotion comme au pays. Et c'est le meilleur programme pour moi.
6: Avec une victoire à la clé.
9: 2-1 pour la Côte d'Ivoire.
8: Moi, je pense 3-2 pour la Côte d'Ivoire.
7: C'est impossible qu'on dise qu'on va perdre. La fierté d'Ivoirien, c'est pas possible. Même si on joue avec 10 bouts de bois ou les tentilles du quartier, on va quand même dire que les éléphants vont gagner. J'irai 3-2 pour les éléphants.
6: Léo Hélène, Nantes.
10: Allez les éléphants.
6: RFI.
1: Ainsi se referme ce journal en français facile. RFI à Abidjan, il va être 16h10.
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13: Bonjour à toutes et à tous. Vous écoutez les idées de sortie de Radio Alliance Plus. Samedi, la chanteuse Michelle David sera en concert au Mas des Justes à Saint-Just et Vaquière à 21h. Michelle David règne sur le monde de la soul et du gospel contemporain. Accompagnée par The True Tones, elle enflamme les scènes du monde entier avec une énergie communicative et une voix puissante. Originaire de New York, elle a grandi dans la tradition du gospel, a enregistré pour des artistes tels que Diana Ross et Michael Bolton, avant de conquérir l'Europe avec son groupe, composé de musiciens virtuoses. Ensemble, ils réinventent les codes de la soul classique en y injectant des grooves modernes, des mélodies entêtantes et une instrumentation vibrante. Si vous voulez assister à ce grand moment, rendez-vous sur le site du Cratère d'Alès. Samedi et dimanche à 10h30, les tout-petits peuvent découvrir les aventures de Bou, le petit fantôme qui avait peur de tout, à la Comédie de Nîmes. Alors que les fantômes sont censés faire peur, Bou est un petit fantôme qui a peur de tout. Il a peur du noir, du bruit, du silence, des gens. Il a tellement peur qu'il a même peur quand on l'appelle par son prénom, Bou. Pourquoi les fantômes devraient-ils faire peur? Et pourquoi ils ne feraient pas rire? Et comment on fait pour faire peur? Et comment on fait si on a peur? À travers toutes ces questions existentielles, Bou va essayer de s'affranchir et de découvrir qui il est. Le spectacle s'adresse aux enfants à partir de 1 an. Pour réserver vos places, rendez-vous sur le site de la Comédie de Nîmes. Dimanche, les agités du local font leur retour en grande pompe. L'association musicale organise un concert, comme d'habitude, au site de l'Arbousier à Belvézé. C'est donc Juan Carlos Arratxea Quartet qui viendra vous faire danser pour clôturer le week-end. Juan Carlos Arratxea est bien plus qu'un percussionniste. Il est aussi compositeur, producteur et auteur depuis une vingtaine d'années. Le natif de Bogota a bien voyagé et il cumule plus de 300 concerts à travers une trentaine de pays. En 2025, il a lancé son propre projet, accompagné d'Israël Quiñones au bombo, grand connaisseur des traditions musicales du Pacifique colombien, qui constitue le socle créatif des compositions. Deux rencontres fortes de ces dernières années complètent l'aventure. Un amoureux des musiques de la Caraïbe colombienne, Lorenzo Morone, ainsi qu'un esthète de la salsa et des musiques de la Réunion, Hugo Reide, à la contrebasse électrique. Avec toutes ces vibrations conjuguées, il présente un répertoire immersif et percussif, reliant les époques et les cultures, dont l'axe principal est la marimba de Juan Carlos. Allez, paf, rendez-vous dimanche à 18h sur le site de l'Arbousier, à Belvézé. C'était les idées de sortie de Radio Alliance Plus. Merci beaucoup pour votre écoute et votre fidélité. Je vous souhaite une agréable journée sur le 103.2 en DAB+ et sur notre site internet. On se retrouve dès demain pour de nouveaux rendez-vous.
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0: 18h15 sur l'antenne de Radio Alliance Plus et nous retrouvons Martine Kino dans l'émission Antiquissimo.
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17: Chers auditeurs, il est grand temps de vous précipiter au Musée Bleu, au Musée départemental Art l'Antique, pour aller voir, admirer, en prendre plein les yeux, plein le cœur, toutes les œuvres présentées dans la nouvelle exposition qui a cours du 24 avril au 31 octobre 2026. Donc il y a du temps, mais ça passe très vite quand même. Une exposition donc consacrée à Vénus, avec un partenariat vraiment important, puisque cette exposition est coproduite avec le Musée du Louvre. Alors, avant de vous présenter l'exposition en elle-même, j'aurais un petit peu envie de vous présenter, si c'était possible, si ce n'était pas trop ambitieux, Vénus. Alors, Vénus chez les Romains, Turane chez les Étrusques, j'ai peut-être pas le bon accent étrusque, Aphrodite évidemment chez les Grecs, Astarté chez les Phéniciens, Ishtar en Mésopotamie. Eh bien, tout le monde revendique Vénus, cette déesse qui incarne la beauté, qui incarne l'amour, le plaisir, mais pas seulement. Fille de Gaïa et d'Ouranos, ça c'est la théogonie grecque, cette divinité est beaucoup plus complexe qu'il y paraît, elle est omniprésente et elle incarne à la fois une divinité du ciel, de la terre, de la mer, elle incarne à la fois la paix, l'harmonie, mais aussi la guerre. Et d'ailleurs, on peut, je ne vais pas tout dire ici, hein, on peut peut-être rappeler qu'elle est née d'un épisode bien sanglant où Cronos arrache les testicules de son père Ouranos, c'est charmant, les jette en aveugle dans la mer et puis sans voir que ces testicules jetés ainsi dans les flots agités vont produire un phénomène étrange, une écume d'où sortira une femme et cette femme, eh bien, c'est Vénus. Elle semble, cette Vénus, cocher toutes les cases et ses représentations multiples, mais quand je dis multiples, c'est pas seulement le nombre, c'est la variété, égrène toutes ses fonctions et les surnoms variés qu'elle porte en grec comme en latin, en rapport avec des lieux de culte divers, nous donnent une idée de son extrême popularité. Eh bien, on la fuble de qualificatif de Cupria, puisqu'elle est de Chypre, puisque c'est là que, sortie de l'écume, elle aborda sur cette île. Et donc, on la désigne comme une chypriote. Cythère, le temple de Cythère, cette île où elle aborda aussi. Le temple d'Eryx, en Sicile, lui donne comme surnom Erykina. Le sanctuaire rural de Golgi, à Chypre encore. Et puis, un autre temple, Paphia, à Chypre encore, lui donne un nouvel attribut. Bref, là, je ne donne qu'un petit échantillon du nombre d'épithètes homériques ou pas qui lui sont affublées. Et quant à l'étymologie, eh bien, elle est complexe. L'étymologie grecque n'est pas connue, bien sûr, avec certitude. Si l'on en croit Hésiode, ça a rapport à Phros avec l'écume. Et c'est bien en effet cette histoire de la fille sortie de l'écume que cela raconte. Mais cette origine, cependant, a été classée trop populaire par plusieurs auteurs. Et on a proposé d'autres étymologies pour rappeler ses débuts, par exemple. Pour la recherche moderne, et cette fois-ci je passe au nom de Vénus, au nom romain de la déesse, eh bien le nom de la déesse, c'est peut-être en rapport, là aussi hein, on est entre plusieurs hypothèses, avec le verbe venerare, venerari, qui est employé pour des dieux effectivement et qui désigne l'effort pour charmer, pour capter la bienveillance du dieu. Venerare, en effet, c'est tâcher de plaire. on espère, la gratitude, la wenia du dieu en question. Donc, ça pourrait être en effet une étymologie ou bien l'étymologie en rapport avec l'idée de vaincre, de vie. Donc, là aussi, énormément de choses autour de ces vocables et énormément d'attributs, des végétaux, le myrte, pomme, grenade, des animaux, bélier, bouc, lièvre, cygne, colombe, annoncent sa présence. Et bien sûr, je vais parler de l'Énéide où le héros troyen Aîné, qui deviendra le fondateur de Rome, hein, rappelons-le, Aîné est sous sa maternelle protection, puisque Aîné n'est rien d'autre que le fils d'une déesse Vénus et d'un mortel Anchise. Je fais un saut dans l'histoire, et cette fois-ci, on est dans, non plus dans la mythologie, mais dans l'histoire, mais dans l'Antiquité, la frontière est ténue. Jules César se vante d'appartenir à la lignée de Vénus, puisqu'il se dit issu de la gens Iulia, il s'appelle Caius Iulius Caesar, donc il appartient bien à la gens Iulia, dont César tranquillement affirme que c'est la gens qui descend de Iule, le fils d'Aîné. Je vais encore dire que Pompéi est sous la protection de Vénus et les graffitis partout témoignent de cette vénération pour cette déesse féminine de l'amour. J'aurais presque fini mon petit tour d'horizon en parlant de Cicéron qui évoque plusieurs traditions sur la naissance d'Aphrodite ou Vénus selon les régions. Et ça nous amène aussi à nous dire que nous ne sommes pas les seuls à avoir une certaine prudence dans les explications, dans les hypothèses, dans l'archéologie, car ça existait tout cela déjà dans l'Antiquité. Donc dans le De Natura Deorum, livre 3, on lit ceci, je le traduis, la première, Vénus, est la fille de Caïlus et du dies Héméra. J'ai vu son temple à Élis. La seconde, elle a été engendrée à partir de l'écume, et comme on nous dit, elle est devenue la mère de Mercus, du deuxième Cupidon. La troisième, donc troisième hypothèse, elle est la fille de Jupiter et de Dionée, elle épousa Vulcain, mais on dit aussi qu'elle était la mère de Anteros par Mars. La quatrième nous vient de Syrie et de Chypre, où elle est appelée Astarté, et il est dit qu'elle a épousé Adonis. Bien, cette fois-ci, je m'arrête et je vais donner la parole à Romy Wisch, qui est directrice du musée Bleu, qui va nous expliquer la genèse de cette exposition. En quelques minutes, je la laisse vous parler. Alors Romy, au cœur de cette splendide exposition, il faut que vous nous rappeliez comment ça a commencé.
18: Eh bien, ça a commencé par une demande populaire, en fait. Dès que j'ai pris mon poste, très rapidement, une des premières choses qu'on m'a demandé, c'est « Et alors la Vénus d'Arles ?» Et donc, avec le Louvre, on a décidé de répondre à cette question et de dire « Mais effectivement, ça fait depuis 2013, elle n'est pas revenue depuis un moment. Peut-être qu'il faudrait la faire revenir dans le cadre d'une exposition. » Et c'est dans ce cadre-là, du coup, qu'on a réfléchi à toute cette exposition. Mais c'est vrai que la deuxième question est tout aussi importante, c'était « Que va-t-on dire ?» Parce que ce qui est fantastique avec la Vénus d'Arles, c'est qu'elle raconte plusieurs histoires. La Vénus grecque, l'Aphrodite grecque plutôt, je devrais dire, la Vénus romaine, la Vénus de Louis XIV, ou encore la Vénus des Provençaux, que les Provençaux chantent depuis des années, depuis Mistral, Aubanais.
17: Et en fait, l'heure.
18: Et voilà, exactement. Et le mythe qui est très persistant aujourd'hui. Donc on aurait pu raconter toutes ces histoires, mais c'est là où on s'est rendu compte que, en fait, la Vénus d'Arles, c'est un archétype de ce que Jean a appelé la Vénusté, très, très, très joliment. Et en fait, du coup, on a voulu montrer la persistance de ce mythe et montrer la Vénus d'Arles comme étant finalement l'archétype de cette déesse.
17: Et alors, vous avez réussi à la faire revenir ?
18: Oui.
17: Est-ce que ça a été simple ?
18: Alors écoutez, je dois vous avouer qu'on a été très bien accompagnés par le Louvre. Dès lors, en fait, où le projet scientifique qu'on a élaboré ensemble leur convenait, au contraire, ça a été une très belle co-construction.
17: Et alors, elle a retrouvé sa place, comme s'il n'était jamais parti ?
18: Alors oui et non, parce qu'on ne l'a pas présenté dans le cadre du théâtre romain, on aurait pu le faire, mais on l'a présenté vraiment en triomphe, en majesté. Là, elle répond à un Andy Warhol, donc on a vraiment voulu, encore une fois, marquer cette, ce côté atemporel de la sculpture.
17: Oui, elle est éternelle, elle est de toutes les époques.
18: C'est ça, exactement. Donc on ne l'a pas exactement, mais c'est comme ça aussi qu'on la voit aujourd'hui et qu'on voit la déesse Vénus. Elle nous parle aujourd'hui. Et c'est d'ailleurs pour ça qu'on a fait ce lien avec les artistes contemporains, parce que c'est une déesse qui est très présente, c'est probablement d'ailleurs un des personnages de l'Antiquité que les gens ont le plus entendu parler. En tout cas,
17: et tout le monde l'aime, même si elle n'a pas toujours fait des choses toujours positives.
18: Oui, justement, en fait, mais quelque part, ce qui est intéressant, c'est que même si effectivement les gens l'aiment, alors il y a aussi beaucoup de critiques, mais ce qu'on a voulu montrer, c'est que finalement, on la connaît peu. Et on a voulu justement rappeler en fait à quel point elle est contemporaine aujourd'hui.
17: Oui.
18: Et pour des raisons qu'on a totalement oubliées. Donc c'est ce qu'on a essayé de faire dans l'exposition.
17: Et elle s'inscrit merveilleusement dans ce musée qui est à la fois très antique et très moderne, dans toutes ses lignes.
18: Tout à fait. Ben, c'était vraiment le projet architectural du musée. C'était finalement très fort, c'est-à-dire de rappeler par la construction même, une construction très moderne, que finalement notre vision de l'Antiquité, elle est très contemporaine.
17: Exactement. Merci beaucoup.
18: Mais je vous en
17: prie. Et grand succès cette belle exposition.
18: Merci beaucoup.
19: Le passage de Vénus, c'est le petit mot des trois commissaires, le passage de Vénus met en lumière la puissance et la présence intemporelle de la déesse Aphrodite, nommée Vénus dans la tradition romaine, à travers un dialogue inédit entre l'Antiquité et la création artistique moderne et contemporaine. Ceci résume bien l'esprit de l'exposition, vous allez vous en rendre compte. Exposition articulée en trois sections. Le triomphe de Vénus, une section abondante avec 8 temps. Les métamorphoses de Vénus et moi, la Vénus d'Arles. Mais je laisse Jean Deloisy expliquer le parti pris de ces choix des 30 œuvres.
20: On a choisi la tête, par exemple, Kaufmann, qui est la plus belle réplique de l'Aphrodite de Praxitèle, qui est le premier nu en sculpture occidentale, même. Or, la plus belle manière de montrer cette œuvre, c'est le marbre du Louvre, de la faire comprendre. Mais il y a aussi des statuettes en bronze qui sont parmi les plus raffinées des collections nationales pour montrer un regard, un geste, une Vénus qui se part, qui se change, qui se bijoute. Mais pour que tous ces aspects d'Aphrodite, qui nous disent que ça n'est pas simplement la beauté et l'amour, mais la force de la beauté, la puissance de l'amour qui permet le cycle des générations, qui permet la vie, qui fait que quand Uranos est émasculé par Cronos, donc quand le ciel est émasculé par le temps, il se détache de Gaïa et que l'espace de la vie est possible. Vénus qui naît des flots, et Jean va en parler dans un instant, c'est le possible de la vie. Est-ce qu'on peut montrer ça avec des statuettes de second rang? Certainement pas. Donc nous avons choisi une trentaine d'œuvres.

0: mais de débats microscopiques, mais fondamentalement. Alors, est-ce qu'on réussit à adresser tous ces sujets? C'est assez ambitieux. On espère y arriver en partie.
1: Alors, comme il fallait raconter une histoire, elle commence ici. Tu viens de le dire, le monde n'existait pas et n'existerait pas si Vénus n'était pas apparue dans les flots et ça, dans la coagulation de l'écume et du sperme, de l'écume de la mer et du sperme d'Uranos, Vénus est apparue. Elle est évoquée ici de beaucoup de façons à des époques très différentes. D'une façon contemporaine, Bianca Bondy a repris le cabinet de Vénus, si je puis dire, avec les influences marines de Vénus. Et un petit meuble de cuivre, parce qu'évidemment le cuivre est très lié à l'île sur laquelle elle a mis le pied d'abord, qui est Chypre. Et à Chypre, il y a des mines de cuivre qui permettent ensuite de faire le bronze, c'est-à-dire curieusement la guerre. Et ce lien entre Vénus qui apparaît et la vie, et ce lien entre la vie et la guerre, est quelque chose d'assez important que vous retrouverez à quelques reprises. On a voulu associer Vénus à des chefs-d'œuvre de différentes périodes. Un chef-d'œuvre, évidemment, du musée de Lyon, que vous voyez ici, parce que Vénus, lorsqu'elle est apparue, a été portée par un dauphin le long de l'île de Cythère, et ensuite a abordé l'île de Chypre. Et vous voyez la queue du dauphin sur son ventre splendide. Et ce mouvement qu'on imagine de la Vénus sortant de l'eau, elle est exprimée par Rodin, avec deux œuvres exceptionnelles de Rodin. C'était une suggestion de Ludovic d'ailleurs, je m'en souviens. Et ces œuvres de Rodin ont de l'importance parce qu'elles permettent de savoir qu'il y a une continuité dans l'adoration de Vénus, qui est un des sujets, que Rodin était lui-même un très grand amateur d'art gréco-romain et qu'il y a installé comme un montage cinématographique presque les corps qu'il avait préparés pour la porte de l'enfer dans ces petits pots qui les font émerger les corps de ces Vénus, puisqu'ils les appellent ainsi, comme le dit Rilke, les fleurs dans un vase. Tu veux ajouter quelque chose?
2: Bon. Posto.
1: Et Posto, vous verrez une réponse à Rodin faite presque 2000 ans auparavant dans la petite Vénus à la coquille qui est sur la droite qui vient du musée de Marseille, qui est somptueuse. Vous la verrez, et là c'est la conque qui prend la forme lumineuse de la radiation à laquelle on ne peut pas échapper si l'on avait été par chance, mais ça n'est pas arrivé, témoin de la naissance d'Aphrodite. Et vous avez devant vous un tableau extraordinaire de Gustave Moreau. Et ce tableau, je ne sais pas si vous m'entendez assez, mais ce tableau a ceci de particulier, et ça rappelle ce que disait Ludovic, le monde n'existe pas parce que Vénus, qui est là, n'a pas encore posé le pied sur Chypre, qui n'apparaît que comme un manganèse brun sur qu'indique de son doigt Eros. Et lorsque Vénus va poser son pied à Chypre, l'herbe va pousser, c'est dit dans les hymnes à Aphrodite, déjà au 5e, 6e siècle avant Jésus-Christ, et ensuite l'image du monde va se coaguler. C'est pourquoi lorsque Gustave Moreau peint ce tableau, il dessine avec cet art pré-abstrait, parce que c'est avant la coagulation d'image, c'est-à-dire de la représentation, c'est-à-dire de notre conception du monde.
3: C'est principalement maintenant Ludovic Laugier, conservateur en chef du patrimoine au département des antiquités grecques, étrusques et romaines du musée du Louvre, qui va vous parler successivement du regard d'Aphrodite et puis des Aphrodites nues dans leur splendeur. Écoutez-le.
0: Et c'est une façon aussi facile pour nous de pointer un élément très important qui est la puissance du regard d'Aphrodite, qui pour les anciens pouvait subjuguer, mais pouvait littéralement terrasser. Et vous avez dans l'exposition quelques citations aux hymnes homériques, par exemple, ou à Hésiode. Et ici, on cite notamment ce passage de l'hymne homérique à Aphrodite, où Anchise, fils de Priam, voyant Aphrodite, doit détourner les yeux pour ne pas mourir. Pour ne pas mourir. Alors, parmi ces regards, il en est certains qui sont très intenses. Cette petite statuette que vous voyez là, illustre à merveille, c'est une statuette du 3e siècle avant Jésus-Christ, l'une de nos plus belles au Louvre, ce qu'on appelle le regard scopasique, un regard ombré, un regard intense. Scopas a inventé le pathos, c'est-à-dire un regard chargé d'émotions. On a choisi ce regard-là pour sa force. Mais la force est une chose, la douceur existe aussi pour Aphrodite, et la tête Kaufmann est un des chefs-d'œuvre des collections du Louvre parce que c'est la réplique la plus inspirée, la plus fidèle, la plus parlante du chef-d'œuvre de Praxitèle, l'Aphrodite de Cnide, c'est-à-dire le premier nu de la sculpture occidentale. Mais ce que nous savons de Praxitèle, c'est que le regard de ces Vénus était empreint d'unité, plus grosse en grec. Qu'est-ce que ça veut dire un regard humain?

0: bien, on choisit de ne pas traduire autrement, parce que quand on dit languide, c'est déjà trop mignon, langoureux, c'est mièvre. Mais cette humilité, pensez à Baudelaire, c'est ciel brouillé, ses traîtres yeux. En fait, devant le regard de Vénus, on ne sait plus où on est. Et c'est normal, parce qu'elle nous dépasse. Et c'est ça qu'on voit ici, dans ce magnifique marbre de Thasos. Et c'est une façon d'introduire les questions praxitéliennes, puisque la Vénus d'âme est l'écho vraisemblable d'un chef-d'œuvre de Praxitèle, elle aussi. Et puis à l'époque moderne, les dieux sont morts. Alors qu'est-ce qu'on fait avec le regard? Moi, je passe la parole au studio un jour.
1: Et donc vous avez derrière vous une sorte d'étrange ex-voto qui vous regarde, et vous voyez ses yeux. Et ses yeux sont en fait faits par une artiste de la région, de Montfrin, qui s'appelle Serena Caron, qui a fait, pour ceux de la région qui la connaissent, le fameux Nimeño de Nîmes, à côté des arènes. Et elle a l'habitude de mettre des yeux comme cela dans les endroits qu'elle trouve les plus beaux du monde, comme dans l'Himalaya, elle l'a fait, à Rome, elle l'a fait. Et là, elle a fait ses yeux pour regarder, évidemment, pour avoir l'idée du regard de Vénus en regard avec la tête Kaufmann. À côté, vous avez des yeux de Man Ray, des projets qui ont été faits, des têtes de Man Ray, des projets qui ont été faits pour une boîte de cosmétiques qui s'appelle Elisabeth Arden et qui ont été publiés à l'époque et qui ont fasciné évidemment les surréalistes qui adoraient cette relation entre le vivant et l'inanimé pour en faire quelque chose de mystérieux.
0: On est très lointain avec cette Aphrodite d'époque romaine en bronze qui vient de Sidon et qui vous la montre dans toute sa nudité. Aphrodite n'a pas de trident, elle ne jette pas le foudre, elle exerce son pouvoir par son corps lui-même. Ses attributs divins, ce sont ses fesses, ce sont ses seins et c'est son sexe. Donc quand elle apparaît nue, c'est une véritable épiphanie. Et les pèlerins, quand ils allaient voir l'Aphrodite de Cnibes, découvrant la statue de Praxitèle, parlaient d'un frisson mystique parce qu'ils étaient en face de la divinité dans toute sa puissance. Avec une forme d'ambiguïté, si elle porte la main vers le sexe, est-ce qu'elle le cache ou est-ce qu'implicitement elle le désigne, le siège de sa puissance? Alors tout autour, nous avons eu envie de contenter nos regards d'abord, mais aussi les autres, en déclinant la manière dont les anciens ont plié ce corps, en multipliant ces plis très incarnés qui rendent Aphrodite plus sensuelle, comment la nimber d'un manteau gonflé par le vent, comment la montrer anadiomène, c'est-à-dire en train de sortir des eaux. Ce qui est en jeu ici souvent, c'est une Aphrodite à sa toilette liée à l'eau, parce que Aphrodite régénérait la puissance sacrée de son corps par un bain qui la rendait toujours plus puissante. Et là, un geste plus contemporain, ces gens qui auraient pu choisir cette statue, et d'ailleurs on l'a choisie ensemble, on la connaissait tous les deux, et Romy nous a aidé à l'obtenir parce qu'il fallait tout l'investissement du musée d'art antique pour y parvenir conjointement au réseau diplomatique du Louvre. C'est un chef-d'œuvre du musée archéologique de Naples, que pour ma part je vais voir chaque fois que je vais à Naples. C'est l'Aphrodite de Capua Vetere, qui n'est pas cassée. Elle était faite en plusieurs morceaux. Le sculpteur avait agencé plusieurs morceaux de marbre rapportés ensemble, et une partie manque. Et ces manques créent une mise en page, presque moderniste, on dirait Giulio Paolini, pour citer d'Arte Povera. Vous voyez, un angle à 90 degrés au sommet de la tête, une grande diagonale qui conduit naturellement notre regard vers, encore une fois, le siège de la puissance d'Aphrodite. Son regard, son corps, tout ceci, c'est ce qui fait l'essence du roi d'Aphrodite, même si nous allons voir qu'elle a d'autres ruses, qu'elle a d'autres atouts pour réussir tous ses tours.
2: De l'idéal artistique praxitélien aux fonctions politiques de Vénus au travers des âges, c'est de cela dont il sera question dans l'exposition en général, mais dans les propos de nos trois intervenants, Ludovic Laugier, Romy Wisch et Jean Deloisy. Nous les écoutons égrener toutes ces Vénus, cette déclinaison au travers du temps.
0: On va en parler tous les trois, parce que, et on va sûrement le faire, elle est très diverse. On l'a dit au début de l'expo. Elle est très diverse.
3: Hop, alors on est là.
0: Pour Louis XIV, c'est une antique. C'est une statue antique avant toute chose. et il faut s'entourer d'antiques pour pouvoir se réclamer en tant que monarque de la tradition de pouvoir la plus ancienne qui soit, celle des anciens, celle des empereurs romains, celle des grands stratèges grecs. Donc ça, c'est un symbole. Cette Vénus, elle a beaucoup fait couler d'encre dans les études grecques parce que c'est un possible reflet d'un autre chef-d'œuvre de Praxitèle, l'Aphrodite de Thespie, que sa maîtresse, la courtisane Phrynée, qui était réputée à Athènes pour sa très grande beauté, aurait offerte dans le sanctuaire de Thespie comme une sorte d'hommage à celle qui présidait à son commerce. C'est important, ça. C'est une étaillère. C'est une courtisane de haut rang qui a d'ailleurs été poursuivie par des juges et qui s'est défendue, qui a pris un avocat et qui s'est défendue devant le tribunal de l'Élysée. Donc, au 4e siècle avant Jésus-Christ, cette affaire est très importante. Et bien sûr, la statue incarne cet idéal praxitélien, ce classicisme du 4e siècle avant Jésus-Christ, qui est fait d'harmonie, d'équilibre, de contrapposto, de plis savamment ordonnés, qui ne sont absolument pas ébouriffants. Tout ça est calculé dans les règles du classicisme. Ce visage est entièrement idéalisé. Il n'y a aucun accident que vous pourrez y trouver, tout simplement parce que le classicisme, c'est un art atemporel, universel, mais que Praxitèle revisite en lui conférant une certaine douceur qui n'a rien de mièvre, en estompant par exemple la paupière inférieure pour adoucir le regard dont on parlait au début, et on boucle la boucle, voyez. Et pourtant, cette Aphrodite, eh bien, elle change de vie, c'est-à-dire qu'elle disparaît, mais elle est copiée parce qu'elle est célèbre, et c'est comme ça qu'elle se trouve dans un théâtre romain, en Arles, où elle remplit bien sûr un autre rôle dans un discours que Romy connaît bien, je vais lui passer la parole, qui est le discours de la propagande impériale, celle d'Auguste, pardonnez du pont.
4: Pardon, du coup je me remets. Oui, tout à fait. Alors vous avez sûrement entendu parler de Athéna, d'Artémis, et souvent on parle de Vénus et non d'Aphrodite. Pourquoi ? Parce qu'on la connaît surtout sous son nom romain. La raison pour laquelle on la connaît sous son nom romain, c'est parce que, de façon très simple, Vénus était souvent vue comme étant symboliquement la mère de Rome. Pourquoi ? Eh bien, tout simplement parce que Énée, un des princes troyens, s'était enfui et est allé à ce qui deviendra Rome. Il était censé être le parent, un des parents de Romulus et Rémus. Et donc, il serait quelque part lié à la fondation de Rome. Et donc, Vénus elle-même était liée à la fondation de Rome. Donc on a eu beaucoup de personnes comme Pompée qui ont vraiment cherché à mettre en avant leur lien avec Vénus, qui lui ont construit des temples. Et c'est surtout César qui a mis en avant ce lien, en se disant non pas juste lié à Vénus, mais descendant de Vénus. Donc là, on passe à une étape supérieure. Et la raison pour laquelle on la trouve au théâtre à Arles, c'est parce que quand vous voyez le théâtre antique d'Arles, vous voyez Auguste qui était le fils adoptif de César, qui s'était lui-même présenté entre deux Vénus, cette Vénus-là, et la Vénus que vous voyez au tout début à l'entrée de l'exposition. Donc voilà, c'était forcément une figure très importante pour les Romains, et à Arles, elle revêtait d'un sens encore plus particulier. Et ce qui est intéressant, c'est, alors là je vois Jean, mais Jean n'est plus là, donc c'est vraiment d'avoir fait ce choix qu'il a eu très inspiré de la mettre en dialogue avec la Vénus de Botticelli dans Du Bourgogne. Et ce qui permet vraiment de. Elle la regarde, et en fait c'est cette icône aujourd'hui Vénus dont vous avez souvent entendu parler, et elle se regarde.
5: Ce qui est intéressant, je crois, dans cette confrontation, c'est la multiplicité des identités. Ludovic et Romy vous ont parlé de ces cinq identités de la Vénus d'Arles, qui est provençale, événement culturel sous Louis XIV, politique auparavant à l'époque des Romains, sacrée encore auparavant à l'époque des Grecs. Cette multiple identité est fondamentale pour la comprendre et l'aimer. Mais cette continuité, c'est aussi ce que représente la Vénus pour Andy Warhol. Pour Andy Warhol, la Vénus est une star. Andy Warhol est celui qui peint les stars. La star, c'est celle qui associe deux choses essentielles, la grâce et la tragédie. Marilyn Monroe, vu par Warhol, c'est la grâce et la tragédie. Et il y a quelque chose de très intéressant dans ce tableau, c'est qu'il s'intéresse à la star, il s'intéresse à la Vénus de Botticelli mondialement reproduite, c'est-à-dire à la marchandise, qui est devenue une marchandise. Et il s'intéresse, une troisième chose, que l'or qui apparaît dans le fond de la déesse que vous voyez dans le tableau d'Andy Warhol, et qui n'est qu'un simple papier craft soigneusement choisi pour produire cette couleur, c'est évidemment Byzance. C'est la perpétuation du monde de la croyance et de la superstition, ou de la spiritualité plutôt, et ces trois éléments apparaissent simultanément. La star, la marchandise et la spiritualité. Voilà. Et donc là, on a toutes ces identités, les huit identités à elles toutes, qu'elles rassemblent ici, qui sont très intéressantes.
2: Et bien voilà que Vénus est passée et que vous irez à cette exposition. Grand merci, Romy, Ludovic et Jean, pour cette visite guidée passionnante.
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0: Bonsoir.
1: Bonsoir.
0: C'est assez particulier comme émission. Moi, je suis très content. Donc, c'est le Musaïd Club. Musaïd Club, donc sur Radio Lens Plus, donc sur 103.2 FM. Rage Radio sur le 102.5 Nîmes et 90.3 Avignon. Très content de cette soirée parce qu'elle est un peu particulière. Il y a les copains. Les copains, c'est leur première fois.
2: Ils sont là.
0: À la radio. Alors, pas pour certains, je crois. Mais on s'en en parlera tout à l'heure. Donc, autour de la table, on a qui? Donc, je vais me présenter déjà. Christophe du Musaïd. Ensuite.
3: La Gramme.
1: Il y a Robin.
0: Robin.
1: Un ami de longue date.
0: Clairement, oui.
1: On est en famille.
0: On est sur la petite vingtaine d'années, je crois.
1: Ouais. Pas loin.
0: Ensuite, on a aussi.
2: Cyril.
0: Ouais.
2: Pareil. Un peu moins longtemps, mais pas mal non plus.
0: Ouais, on n'est pas très loin.
4: Et Mathieu.
0: Et Mathieu aussi.
4: Ça fait 20 ans.
0: Ouais. Ouais, une vingtaine d'années. Et donc là, c'est une soirée, en fait, c'est une soirée entre amis où on s'est dit, mais pourquoi pas, on va faire, en fait, on va immortaliser ce moment sur la radio. Donc un moment radiophonique tous ensemble. On va commencer à balancer du son. Donc je sais pas qui commence, mais je crois que c'est toi.
2: Peut-être Robin.
0: C'est toi, Robin, ouais.
1: C'est moi qui commence.
0: Ouais, tu vas commencer.
1: Allez,
0: à balancer ton
1: parti.
0: Premier son.
1: D'accord.
0: Tu peux nous en parler maintenant ou même après, c'est comme tu le souhaites.
1: Bah, je peux vous en parler maintenant, moi, si vous voulez.
0: Allez, go.
1: Alors, ça commence par Jeff Beck, c'est ça, hein? Ouais, qui fait une reprise A Day in the Life, désolé pour l'accent, qui est un morceau des Beatles. Ça doit dater des années 60, je pense. Et Jeff Beck, il a repris ce morceau, mais évidemment, il ne reprend pas les paroles, parce que Jeff Beck, c'est un guitar hero. C'est un des derniers, il est mort il y a 2 ans, je crois. Et voilà, et moi je suis très attaché, tu le sais, à un instrument, la guitare, c'est fabuleux. Et Jeff Beck, il a une particularité, un peu comme Mark Knopfler, il joue avec les doigts. Et donc, il y a une sensualité incroyable dans son jeu. Moi, c'est ça qui m'a rendu amoureux de sa musique. Et il y a ce morceau qui est très particulier parce qu'en fait, il ne l'a joué qu'en live. Il n'existe pas enregistré en studio. Et donc, c'est chaque fois un peu comme Alien, tu sais, le 8e passager, un morceau qui revient. Ouais. Chaque fois qu'il revient, il est différent. Et là, moi, ce qui m'a touché, donc, c'est le live de 1999 à Tokyo. Là, dans ce live-là, il est plus rock que d'habitude. Il l'a repris plusieurs fois et parfois, c'était un peu plus folk ou un peu plus... raffiné. Là, c'est très couillu, si je peux me permettre le terme.
0: Tu peux.
1: Et voilà. Et on est vraiment sur un son très électrique, c'est très rock. Et ça va chercher un peu vers le Queen, parfois vers le Pink Floyd. Enfin, moi, je trouve, hein, c'est avec, avec ma perception à moi. Et c'est un morceau qui me fascine depuis longtemps. Et voilà, je me suis dit, tiens, s'il y a un morceau à choisir, j'avais envie de vous le partager.
0: On va écouter ça.
1: C'est parti.
0: C'est parti.

0: Super.
1: Tu dis super, tu me disais que c'était pas ta cam.
0: Alors en fait, oui, mais on a le droit de tout se dire. En fait, c'est une émission radio, donc je t'expliquais en fait le contexte. C'est une bande de potes qui se retrouvent autour d'une table. On est là, on est là pour parler de nos échanges, de nos goûts musicaux, de nos univers musicaux. Moi, honnêtement, c'est vrai que je suis pas sensible, pas du tout.
2: Bah, t'aimes pas la guitare, quoi.
0: Tu me parlais de référence tout à l'heure de Pink Floyd. Moi, Pink Floyd, j'avoue, ça ne me touche pas. Mais Queen me touche pas. Ce ne sont pas des groupes de rock qui me touchent. Mais ça
2: fait pas la guitare.
0: Bon. Alors j'adore la guitare, j'adore Jimi Hendrix, j'adore des choses comme ça. Mais voilà, c'est des choses qui ne me touchent pas. Mais ça nous appartient. Et voilà. Et
2: toi, par électro, t'aimes quoi?
1: Pas de jugement, pas de jugement.
0: Non, j'aime le rock, j'aime plein de choses. Mais le post-punk, par exemple, mais plein de musique. Mais c'est vrai que ça, non. Mais voilà. Mais par contre, je retrouve le côté Kali, en fait, et je le reconnais toujours. Il y a le côté Kali. Est-ce que tu as en fait bien décrit, je le ressens, mais ça ne fait pas plus. Okay. Mais voilà.
1: Tu vibres pas.
0: Exactement. Mais c'est moi. Ce rock, c'est mon ressenti. Britain. Le ressenti est personnel.
2: Non, mais Robin, il est
1: important.
0: Et c'est la culture.
2: Il aime que la musique électronique, ce garçon. C'est à part les Teriyaki Boys, il y a rien d'autre, quoi.
0: Clairement. Voilà, en parlant de musique électronique, tu vas nous proposer quelque chose, Mathieu, parce
2: c'est vrai.
0: Et oui, parce qu'on n'est pas très loin. Parce que Jimmy, oui, j'ai teasé, mais non, oui.
2: C'est pas grave, Jimmy Somerville.
0: Ouais, tout à fait. Il est aussi DJ aussi. Donc actuellement, donc il fait quand même pas mal de choses. Voilà. Mais
2: tu m'as demandé de choisir un son. Et écoute, j'ai regardé dans ma playlist que j'avais écouté dernièrement et j'avais ce titre. Small Town Boy du groupe Bronski Beat, et effectivement c'est Jimmy Somerville qui chante.
0: Ouais.
2: Et pourquoi j'ai choisi ce son, parce que c'est il y a une mélodie super entraînante, voilà, il y a un super son. Et puis derrière tu m'as dit mais tu connais l'histoire, et donc non, je connaissais pas
0: l'histoire. Elle est vraiment sympa, histoire. En fait, bon, on va la faire rapide, mais c'est ce qu'on disait tout à l'heure ensemble autour d'un verre, c'est que l'histoire en fait c'est voilà ce côté atypique d'un jeune garçon qui se retrouve en fait dans un petit village où il y a pas cette atypicité qui est reconnue, on va dire, et qui va être identifiée, peut-être un peu écartée. Et lui, il a besoin d'un grand espace où il va se noyer dans la masse. Et donc, c'est un peu cette histoire-là. Mais cette atypicité, effectivement, c'est son aspérité sexuelle, mais ça peut être autre chose et tout. Donc, elle est vraiment profonde, cette chanson. Et moi, elle me touche beaucoup. J'aime beaucoup cette chanson.
2: J'adore cette chanson. Je connaissais pas l'histoire. Ouais. Et donc, du coup, et on comprend pourquoi cette chanson nous touche, parce qu'il y a une force.
0: Clairement.
2: Oui,
0: on est
2: d'accord.
0: Et on va l'écouter de suite, si t'es d'accord.
2: Ah ben c'est parti.
0: C'est parti.

0: Alors, tu as aimé ?
1: Bah oui, clairement. Bah oui, oui, j'adore ce morceau.
0: Là,
1: j'adore Bronze qui vit. J'adore Bronze qui vit, j'adore Jimmy Somerville. Mais c'est un vrai artiste. En plus, bon, alors, je suis pas une personne qui s'attache à la voix. C'est pas ma cam. Mais il a quand même une voix.
2: Ah, bah, tu vas pas être déçu avec ma chanson, alors.
1: Ouais, clairement. Je pense aussi. voilà. Non, c'est vraiment un super artiste
3: on
1: et tout.
3: On a tous dansé, là, quand même.
1: Et on a tous dansé. Parce que c'est un morceau, bah oui, qui a été subi années 80. Ouais. Mais en plus, qui ne vieillit pas. Qui est toujours actuel. Ouais.
2: Non,
1: très,
2: très,
1: bon
2: très,
1: choix.
2: Bon.
1: Très bon choix. Merci, Mathieu.
0: Je sens que ça peut finir au Lulu ce soir.
1: Super, bonne nouvelle.
0: On est à côté.
1: Nous, on va continuer, on continue toujours. Donc, on a quand même. Donc, qui vient de se rapprocher de nous sur le plateau, c'est
3: Olivier.
1: Olivier, donc pareil, Olivier, un ami de longue date.
3: Ah, on se connaît depuis très longtemps.
1: Ouais. Ouais, depuis très longtemps, depuis une vingtaine d'années aussi. Et fait plaisir de te retrouver là. Te retrouver là avec ton âge avancé, quand même, qui est. Voilà, c'est pas évident, quoi.
2: On t'entend j'aurais moins passé, bien.
3: C'est quoi mon surnom déjà
1: Papy. C'est Papy ton surnom, ouais. C'est okay. Papy. Donc du coup...
3: Papy est là.
1: Qu'est-ce que tu vas nous proposer, Papy, ce soir?
3: Ah, c'est à moi?
1: Ouais,
3: c'est...
1: Non, c'était à qui? C'était à toi ou c'était...
2: Je crois que c'était à moi.
1: Oh, pardon, Cyril. Donc c'est à toi. Donc excuse-moi, Cyril.
2: Si c'est Kazokins, c'était à moi.
3: Super,
1: ouais,
3: film,
1: c'est ça.
3: Christophe.
1: Non, oui, pardon. C'est Kazokins, ouais, tout à fait. C'est à toi. Donc Kazokins, tu peux nous en parler? Un peu?
2: Je peux t'en
1: moi,
2: parler.
1: Moi, perso, je connais pas.
2: Mais il n'y a pas grand monde qui connaît.
1: Ben
2: c'est pour ça que j'ai
1: balance.
2: Choisi cette chanson. Kazokins, moi, ce qui me touche, c'est vraiment sa voix. Je pense qu'on m'entend beaucoup mieux que lui.
1: D'accord.
2: C'est pas non, en fait, j'écoute énormément de musique. Je marche beaucoup à l'émotion. Et elle, je trouve que sa voix, il y a une émotion énorme. Et l'anecdote, c'est que je l'ai contactée en lui envoyant un petit message. Et que j'ai discuté avec elle pendant pas mal de temps, justement, sur sa musique. Ouais.
1: Ah bien.
2: Et je trouve ça exceptionnel.
1: Elle est,
2: c'est vraiment pour la faire découvrir que j'ai choisi ce morceau et sa voix, je la trouve magnifique.
1: Mais elle est française, elle est
2: pas du tout.
1: Mais ouais, de quel pays?
2: Aucune idée.
1: D'accord, ok.
2: On parle en anglais.
1: D'accord.
2: Tout simplement.
1: Ok.
2: Ces musiciens sont énormes et, ouais. Et franchement à découvrir.
1: Elle a sorti des albums, des opus.
2: Oui. Mais elle est beaucoup moins connue que les deux chansons qu'on a entendues avant.
1: D'accord. Bah écoute, on va écouter ça.
2: Vas-y.
1: On écoute ça et on en parle après. Comme ça, je pourrais
2: c'est
1: bien
2: parti.
1: Te massacrer.
2: Oui, si tu veux.
1: Allez, go.

0: Et voilà.
1: Bah, c'était très beau.
0: Ah.
1: Ouais, magnifique.
2: Très une. Mais pour ma part, en fait, c'était une agréable surprise. Surprise, pardon. Je connaissais pas du tout. Je me suis bien moqué au début de toi.
1: Comme d'habitude.
2: Et comme d'habitude. Et vraiment, ouais, presque bah, des petits poils sur les bras qui se hérissent.
0: Voilà, c'est le but.
2: Ouais, la voix, l'intonation, le couplet tel qu'il est fait. Enfin, y a vraiment y a un truc là, et la guitare et tout, c'est. Ouais, je m'attendais pas du tout à ça. Donc, merci en tout cas pour ce petit moment.
1: Merci Cyril.
0: Voilà.
2: Merci
0: Cyril.
2: Content de
0: vous avoir fait découvrir une artiste exceptionnelle.
2: Ouais, c'était vraiment sympa. Non, vraiment. Cool. Vraiment, c'est des découvertes. À toi, papy. Qu'est-ce que tu vas nous faire écouter? Alors, du métal avec des perruques de caniche
1: Du tout. Un morceau qui me tient vraiment à cœur.
2: C'est vrai.
1: Et ça part de loin. Je pense que le film Good Morning Vietnam, si vous connaissez.
2: Un peu, Robin Williams. J'en ai entendu parler.
0: Je l'avais dit.
2: Un peu, ouais.
1: Il y a une très belle scène à un moment donné. Et puis, c'est. La scène est magnifique et c'est Louis Armstrong qui interprète What a Wonderful World.
2: Oui, très joli.
1: Et donc c'est quelque chose qui me voilà. Un film que j'ai vu et revu. Bon, j'ai habité au Vietnam. Je pense que
2: oui, on va pas parler du Vietnam.
1: Voilà,
2: ouais, on a trop peu de temps là.
1: Il y a un lien certain avec ça.
2: Ouais, plein de choses. Il y a plein de liens.
1: Et un grand groupe punk que j'adore moi depuis toujours, c'est les Ramones. Et donc quand Joe Ramone a fait une reprise de What a Wonderful Life, et ben j'ai forcément adoré. Donc voilà ce que je vous propose.
0: Life ou World?
1: World. Ah, j'ai dit une bêtise.
0: Merci.
2: C'est son accent anglais, c'est comme ça.
1: Excusez-moi.
2: On va écouter ça?
1: C'est parti.
2: Go.

0: Bah bien.
1: Ça vous a plu?
0: Bah on connaissait un peu.
1: Tu connaissais?
0: Je connaissais, oui.
1: Non, je pense pas.
0: Tu penses que
1: Joey Ramone... Tu connaissais ce morceau? Bah,
0: clairement oui, que, oui, ouais, même je t'avais dit oui, c'est quand même un morceau, je me rappelle qu'il était très court, et Joey Ramone quand même je connais un peu, oui.
1: Okay.
0: Même si je suis parti sur la veine post-punk, mais oui, le quand même le punk c'est je connais un peu les bases. Mais très sympa en tout cas.
1: Très sympa.
2: Sans condescendance aucune, hein, bien sûr.
0: Clairement, non, il y a aucune condescendance, mais non, pourquoi tu ressens une condescendance, Robin?
2: Non, mais tu connais le punk et tout ça.
0: Bah, je connais un peu le punk, et après moi, je suis plus sur une mouvance post-punk, parce que voilà, c'est plus ma cam, mais...
1: Peu importe, c'est une affaire d'émotion, Cyril l'a dit, c'est une affaire d'émotion.
0: Voilà,
1: et moi, ça me transporte.
2: Il vient, il ouvre
0: tout à fait. Voilà,
1: plein de choses
0: Cyril,
1: en,
0: Cyril
1: en moi,
0: pareil.
1: Là, qui...
0: Cyril nous a fait effectivement ce cadeau avec cette merveilleuse chose qui était cet artiste et que je connaissais pas et Kaz Hawkins, je sais bien ça. Ouais. Et voilà, donc voilà, notre émission c'est que ça, c'est que des cadeaux et on se fait des cadeaux comme ça et ça plaît ou ça plaît pas. Mais c'est subjectif, la culture est subjective. Toujours, se le rappeler.
2: Toujours.
0: Il faut que ça voilà, il y en a pour tout le monde. On continue avec notre nouvel ami. Pareil, d'une vingtaine d'années, qui s'appelle
3: Sylvain.
0: Sylvain. Ah,
1: Sylvain.
2: Tout jeune, parmi
0: tout jeune, notre ami Sylvain.
3: C'est ça.
0: Qui va nous proposer un morceau.
1: On ne sait pas, hein. Ça va être une surprise.
0: Mais peut-être que si, peut-être que non, mais je ne sais pas. Mais je crois que oui, quand même.
3: Donc il s'agit d'un morceau de la bande originale de Star is Born, réalisé par Bradley Cooper, avec Lady Gaga. Voilà, donc c'est un film que j'ai découvert.

0: avec Olivier.
1: Olivier, il est sur ce cinéphile, c'est, tu penses c'est, même sur le style de film.
0: Années 80.
1: Lequel, ouais,
0: 80.
1: On est plus sur années 80, ouais, années 80 avec des prénoms qui commencent par Steven, des choses comme ça quand même.
2: Et qui finissent par Seagal. Voilà.
1: Est-ce qu'on peut appeler ça cinéma?
3: Des très bonnes sons,
1: je sais pas. Sur Steven Seagal,
3: je crois.
1: Ah ouais, il y a des très bonnes sons.
3: Je
1: ouais,
3: ferai
1: super.
3: Mon
1: ben on va plutôt écouter ton morceau. Voilà, je pense que
2: du coup.
1: Du coup, c'est ça. Allez go, c'est parti.

0: T'as pleuré? T'as pleuré?
1: Non, j'ai pas pleuré. J'ai pas pleuré parce que je connaissais le film, très émouvant. On parlait en fait, on parlait pas de, moi je parlais pas de ça. Je parlais de Lady Gaga. Lady Gaga que je veux pas non plus. Je connaissais pas son monde. C'était pas ma cam musicale encore une fois. Mais que quelqu'un que je respecte, que j'ai appris à connaître, et c'est quelqu'un en fait dans la pop dans laquelle elle évolue. C'est quelqu'un de très très. Enfin, c'est une personne qui est très exigeante et très professionnelle et elle est artistiquement. Même si c'est pas le truc, encore une fois, on reparlait de Pink Floyd, des choses comme ça. Je reconnais le côté un peu qualitatif et que je reconnais chez Lady Gaga, qui me transperce pas, mais en tout cas, voilà. Je pense qu'on est vraiment sur des personnes, en fait, des artistes qui sont vraiment top level. Quoi.
0: Donc, et tu as vu le film
2: hors norme, quand même.
1: Oui, je l'ai vu le film. Oui, tout à fait.
2: Elle a une voix hors norme, quand même.
1: Ouais, tout à fait. Ouais, elle a une voix hors norme. Ouais. Et elle se sent, mais elle a pas un malaise, cette meuf. Ouais, il y a pas un truc où elle se sent pas belle ou quelque chose comme ça.
3: Oui, elle cachait son visage.
1: Elle a ce truc.

0: truc là. Ouais,
1: c'est évoqué d'ailleurs dans le film.
0: Son, et pourtant, c'est une, son nez, elle est magnifique, elle est super belle.
1: Très complexée par son physique, son poids et son nez aussi.
2: Elle ne montrait jamais son visage au début.
0: Ouais, c'est ça. Ouais, du coup, j'avais du mal à comprendre parce que je la trouvais très jolie et tout. Bon, après, en tout cas, très bon choix.
2: Et oui.
0: On va continuer sur quelque chose de différent, quelque chose qui me... Ben c'est à moi.
3: Ça me porte.
0: Juste rappeler qu'on est quand même sur Rage et Radio Alliance Plus. On est donc sur Radio Alliance Plus, sur la fréquence 103.2 FM, sur Radio Rage Nîmes, sur du 102.5 et du 90.3 pour Avignon. Donc faut... Voilà, on est diffusé sur les deux radios. Juste que le Musaï Club, donc on répète que c'est le Musaï Club qui... On a aussi, on fait des concerts, on fait des événements. On a aussi une campagne d'adhésion qui attaque donc en 2025. Donc adhérer à notre association, c'est super important pour nous.
2: Pub.
0: Voilà, ça commence par des petites sommes qui sont à 5 euros. Même vous, les enseignants, vous pouvez en fait vous lâcher sur 5 euros.
2: Ouais, ça
0: vous fait un crédit Sofenco sur 18 mois, donc vous pouvez le faire. Il n'y a pas de souci. Et après, vous avez aussi même des passes à 25 euros, des passes VIP qu'on appelle ça.
3: Wow.
0: Et ça vous permet en fait d'accéder à tous les événements de l'année 2025 gratuitement. Ouais, tout à
3: c'est
0: fait. Pour rêve. 25 euros, c'est que dalle.
3: C'est pas grand-chose.
0: C'est vraiment, ouais, il faut le faire. Donc, et ça permet de soutenir toutes les associations qui portent en fait voilà, des actions culturelles sur le territoire, enfin, sur tous les territoires, et nous en l'occurrence, sur le territoire de la ville de
2: Nîmes. C'est bon, tu as fini ?
0: Ouais, j'ai fini.
2: Allez, mets-nous ton titre là, de David Guetta.
0: Donc non, je vais pas vous mettre David Guetta, c'est pas du tout ça. Je vais vous mettre un groupe. En ce moment, c'est un peu. En ce moment, c'est pas que je me cherche. Mais j'étais vraiment sur en ce moment j'ai un peu une saturation sur tout ce qui était un peu rock, post-punk, des choses comme ça. J'ai l'impression que il y a beaucoup de mimétisme sur en ce qui se passe. Il y a des veines en fait musicales qui sont vachement à la mode. Et en ce moment je me suis un peu lassé. Mis à part en fait certaines choses, particularités, un gros coup de cœur d'ailleurs qu'on a programmé à Paloma et qui m'a tenu à cœur. Mais là je cherche en fait des groupes qui me rejoignent sur un peu la pop. J'aime beaucoup la pop en ce moment, j'aime beaucoup la new wave, j'aime toujours le rock, j'aime toujours le côté rock un peu grunge, choses comme ça. Et j'ai découvert en fait ce petit coup de cœur qui s'appelle Sweeping Promises, un petit groupe, un duo qui est pas très vieux. Ils ont sorti un premier opus je crois en 2020 et là ils ont sorti un autre opus en 2023 et on va écouter un morceau ensemble et vous me direz ce que vous en pensez.
3: Allez, c'est parti.

0: Et voilà.
1: D'accord.
2: Très bon choix.
1: Est-ce que tu peux nous en parler? Parce que moi, je du mal à entrer dans cet univers-là, justement.
0: C'est-à-dire? Mais quel univers?
1: J'entends une musique qui est très ronde, où tout est mélangé. Il y a, j'entends pas un instrument ou une voix qui ressort comme on a entendu sur le morceau.
0: C'est exactement
1: ça.
0: Ouais,
1: voilà. Et j'ai du mal à entrer dans cet univers-là. Est-ce que tu peux m'expliquer ce qui, toi, t'attire?
0: Alors moi j'aime bien la nouveauté, j'aime bien le melting pot, j'aime bien les comment dire, les nouvelles vibrations, tout ce qui peut apporter en fait. Je me dis qu'en fait n'importe quel artiste peut faire en fait élargir le style musical. Là tout à l'heure en fait je parlais de lassitude au niveau du post-punk. Là je me dis ils tiennent quelque chose, ils peuvent tenir un truc. Là je ressens de la new wave, de la pop indie, donc c'est assez. Oui. Ouais, on peut un truc. Ce morceau-là aurait pu sortir dans les années 90. Je trouve ça.
1: Exactement. Et oui.
0: Mais sauf qu'on vit une époque où en fait on est très stéréotypé. On a toujours cette musique qui va matcher et marcher en fait de plus en plus. Et on manque en fait d'originalité. Et le seul truc, si je reprends en fait, alors un groupe que j'ai. Peut-être que vous ne connaissez pas, qui s'appelle les Crying Losers. C'était mon gros coup de cœur 2024. Et j'ai un coup de cœur dans l'année. C'est vrai, hein, c'est véridique, j'en ai pas mille, j'en ai qu'un. Les Crying Losers, en fait, c'était vraiment. C'est ce qu'on dit, eux, ils se stéréo. Alors, ils avaient une étiquette qui s'appelait No Wave. Pour moi, c'est du post-punk. Et ils avaient cette chose, en fait, qui avait vraiment hallucinante, avec du cuivre, des choses qui permettaient, en fait, de sortir cette musique et ce vecteur. Au-delà du post-punk tel qu'on le connaissait. Et moi, j'aime bien, en fait, toutes ces nouvelles choses. Parce que ces nouvelles choses, en fait, c'est des petites briques qui vont arriver, en fait, à un nouveau son. Et ça immisce, en fait, quelque chose, en fait. Voilà, c'est...
1: Des nouvelles choses qui renvoient aux années 90.
0: Alors, il n'y a pas que. Oui, mais il n'y a pas que. Ça peut aller plus loin, en fait. Ça peut faire évoluer parce qu'on reprend toujours les bases pour aller plus haut. C'est la base.
1: D'accord.
0: Là, si tu veux, maintenant, quand on parle de rock alternatif, je vois les groupes émergents. Mais c'est intéressant ce que tu dis, Robin. C'est vraiment intéressant. Les groupes émergents, actuellement, ils s'inspirent en fait de Nirvana. Des choses qu'on connaît, en fait, qu'on a connues. Parce qu'on avait cet âge-là, on avait cet âge avec, à l'adolescence. Et ils s'inspirent de ça, mais ils font autre chose. Ils font quelque chose de différent. Et je trouve ça, voilà, toujours intéressant. On s'inspire toujours de ce qui a été fait pour aller un peu plus haut. J'aime bien cette musique-là. Donc voilà, ce sont des bases. Est-ce que j'ai répondu à ta question?
1: Complètement, complètement.
0: C'est parfait.
1: On est d'univers différents.
0: Tout à fait. Oui, non, mais oui, voilà, un univers différent avec... alors, il faut savoir aussi qu'on consomme la musique de manière différente. Moi, je consomme énormément de musique, et voilà, de manière quotidienne aussi. C'est... On peut en faire un débat, mais je pense que nos auditeurs, nos auditrices, en fait, voilà, mais la musique, vous la consommez de telle manière, vous pouvez réécouter un morceau 10 000 fois par jour, c'est pas un souci, mais vous pouvez écouter aussi 10 000 nouveaux morceaux par jour. Donc c'est chacun, en fait, à la manière de consommer sa musique. C'est tel que je le vois.
1: D'accord.
0: Voilà.
1: Merci.
0: On continue avec qui? Avec toi.
1: Avec moi, il me semble.
0: Avec toi, ouais. Avec toi.
1: Alors, moi, je vais vous parler de Brown Sugar, qui est un morceau de ZZ Top. Et bon, l'histoire est courte, hein, pour le coup. C'est le miracle des algorithmes. On a tendance à critiquer les nouvelles technologies et l'IA.
0: On a longtemps parlé.
1: On a fait un débat ce soir. Voilà.
0: Bon, ouais, on va épargner nos auditeurs.
1: Voilà, c'est un petit miracle. C'est-à-dire que j'entends ce morceau comme ça qui survient dans une écoute qui était aléatoire. Et basé sur, a priori, sur mes goûts. Et ça a matché, pour le coup. Et j'écoute ce morceau. J'étais en pleine année d'école jazz à Montpellier, qu'on appelle le Jam. Voilà, super école.
0: Une salle qu'on connaît très bien, parce qu'ils passent
1: je recommande
0: de très, très
1: belles...
0: Oui, ils ont une très belle programmation, en plus.
1: Ouais, ils sont super. Bref, mais c'est quand même pas eux qui ont programmé ZZ Top ce jour-là. Mais j'étais dans une année comme ça, et là j'entends un blues qui me paraît venir du fin fond des âges, mais avec un son très, très propre. Et donc je suis surpris, je tends l'oreille, et il s'avère que, voilà, Brown Sugar de ZZ Top.

0: Mais super, très bon choix.
1: Pas mal.
2: T'as fini
0: pas mal. Pas mal, pas mal.
1: Ça rejoint un peu plus tes goûts.
0: Ça rejoint mes goûts, mais en plus, c'est rigolo parce que c'est. J'en parlais juste avant le morceau que tu passais. Jimi Hendrix, ça te parle ?
1: Je vois pas trop, non, je connais pas bien.
0: et j'ai trouvé en fait la musicalité, la narration, enfin la chanson. On revenait en fait sur du Jimi Hendrix. J'ai retrouvé ça en fait.
1: D'accord.
0: C'est assez rigolo. J'écoutais, j'ai fait, mais waouh, j'étais en train d'en parler et là, je ressens en fait du Jimi Hendrix sur ce morceau que je connaissais pas du tout en fait de ces tops parce que c'est pas non plus.
1: C'est pas un morceau référence, non.
0: Mais vraiment très bon, ouais. Très bon.
1: Ok. J'ai que ça t'a fait plaisir.
0: Ouais. Donc ils se sont bien inspirés, je pense. Et voilà. Mais en tout cas, ça m'a fait penser à ça. Donc ouais. Ouais. Donc du coup, je reviens sur ces tops aussi. Voilà. Merci. Merci pour ça.
1: Avec grand plaisir.
0: Mais très bon morceau. Très bon. Il n'y a plus de voix, il n'y a plus personne qui parle.
1: Aussi, on peut parler.
2: Mais non, mais bon, non, à un moment donné, on aimerait bien aller boire un coup en ville, quoi.
0: Ouais, clairement. Clairement. C'est vrai que le temps est quand même chronométré. C'est vrai qu'on est soirée entre copains.
2: Ouais.
0: Heure,
2: quoi, donc,
0: non, c'est deux heures. Je crois que c'est à deux,
2: deux heures.
0: Ouais, deux heures
3: et
0: deux
3: je suis seul à ne pas avoir vu de Jimi Hendrix dans la chanson.
0: Non, ouais. Moi, j'ai senti Jimi Hendrix.
1: Moi, je laisse Christophe parler.
3: D'accord.
1: En tant qu'il puisse s'exprimer.
3: Tu peux donner aussi ton opinion.
0: Mais oui. Bon, après c'est mon ressenti.
1: Elle n'était pas requise.
0: C'est que dalle. On va passer à Monsieur Cyril, hein. Monsieur Cyril qui va continuer avec un morceau. Tu vas nous proposer quoi?
3: Alors la chanson. C'est une chanson de Mano Solo.
0: Ouais, Mano Solo. On a déjà diffusé à Musite. Beaucoup.
3: Oui.
0: Je pense, plusieurs fois même.
3: Qui est venu dire au revoir à ce concert à 7 où j'étais avec une très bonne amie qui m'a fait découvrir cet artiste. Et le pauvre est mort pas longtemps après, donc il y a beaucoup d'émotions dans cette chanson. Et dans cette chanson, il explique le parcours de sa vie et il venait dire adieu à son public. Voilà.
0: D'accord.
1: Waouh.
3: Manu oui, oui, c'est un peu, c'est encore beaucoup d'émotions.
0: Merci de nous plomber la soirée, super. Ben, on va écouter.
2: C'est le frère
0: ça.
2: De Bruno Solo, alors, c'est ça?
0: Pas du
1: ça,
0: tout.
1: C'est très bon, ça, c'est très bon.
0: Merci Mathieu. Merci Mathieu pour ce moment. C'était. On écoute.
3: Allez.
0: Go.

0: très touchant.
1: Bah, c'est magnifique.
0: Ouais, très touchant, et ça va toucher aussi mon pote Rémi, donc du Musaïte, parce que je sais qu'il aime beaucoup Mano Solo. Et donc voilà. Mais je pense qu'on l'a passé beaucoup, plusieurs fois. Merci Mathieu. Toujours très discret. Mais ouais, on l'a passé plusieurs fois à la radio Mano Solo. Donc,
2: ce titre ?
0: Alors pas ce titre, mais Mano Solo, oui. Mano Solo, plusieurs titres de Mano Solo qui a. Voilà. Qui rappelle certaines choses à certaines personnes. Donc, qui est important. On va se quitter, malheureusement. Désolé, on va se quitter.
3: Ah, et là,
0: on
3: dit.
0: Oh, on va se quitter.
3: On va boire,
0: ouais, vous régalez ou pas?
2: Ouais, oui,
0: on
2: aurait prolongé.
0: C'est radio, alors. C'est votre première, en fait, il faut aussi se le dire.
3: Toute la nuit,
0: fait.
3: On peut rester.
0: C'est vrai? Ah, oui, c'est super à la radio, hein. Donc on peut se dire, on peut se faire plein de choses et tout, on peut se raconter plein de choses, passer plein de musique, débattre sur plein de trucs. Donc c'est vraiment l'idée, en fait, voilà, une bande de potes, on se raconte des choses, on se passe des morceaux et ces morceaux nous parlent, et voilà. Et donc et c'est ça qui est super important.
2: Échange.
0: Il y a vraiment un échange, ouais. Et c'est ça qui est important.
2: Merci pour cette invitation, Christophe.
0: Ben l'invitation, merci. Elle s'est faite naturellement, je pense. C'était aussi immortaliser un peu notre amitié. C'était super important à mes yeux, en tout cas. Et voilà, donc du coup je trouve que le pari il est là et il est gagné, et moi je suis super heureux parce qu'on va pouvoir se repasser cette bande son dans 20 ans.
4: Tu te rappelles et tout, t'as passé Mano Solo et moi j'ai passé
0: bah oui, excellent.
4: Et voilà, donc c'est truc et
0: tout. Voilà, moi j'aime bien.
3: Ben, si tu pouvais retrouver la bande son qu'on a passée déjà il y a 10 ans avec Olivier, ce serait bien.
0: Alors ça, on peut inviter aussi nos auditeurs et nos auditrices à nous retrouver en fait sur musicalclub.fr, sur notre page Facebook, voilà, donc il y a tous les podcasts. Donc il y a toute l'historique et voilà, ils peuvent retrouver tous ces sons qu'on passe. On va se quitter avec un dernier morceau. Le dernier morceau, c'est toi,
3: oui.
0: Mathieu, qui va nous passer ce morceau. Alors, dis-nous en 3 secondes.
3: Bah, 3 secondes, donc c'est un morceau, c'est Tom Odell, voilà. Donc ouais. C'est Another Love, donc un morceau bien connu. Cet été, cet artiste, il est venu à Montpellier, d'accord. C'est un artiste très connu. Voilà, c'est une chanson c'est un hit, hein, voilà. Et ben voilà, une très belle chanson, très mélodieuse, et puis voilà, pas chanson d'amour.
0: Qui t'appartient ?
3: Non, elle appartient à tout le monde.
0: Ok, bah, allez, on se quitte là-dessus. On vous fait des gros bisous. À tous,
3: bisous,
0: et à
3: bisous.
0: Tous.
2: Bon, moi,
0: allez. Et à très bientôt. Il n'y a pas que moi, il y a nos auditeurs aussi, nos auditrices qui nous écoutent.
2: Oui, alors.
0: Et il faut leur dire. Donc,
3: surtout
0: nous,
3: les auditrices,
2: un
3: Robert.
2: À tous et à toutes, alors.
0: Et pour nous, le Musaïque
2: Club. On n'est pas habitués.
0: En tout cas, on vous souhaite de très bonnes fêtes de fin d'année. Et on va se retrouver pour une saison en 2025, pleine de richesses, avec beaucoup, beaucoup de collaborations avec nos chouchous, tous les acteurs culturels qui sont autour sur le territoire de Nîmes et des choses comme ça. Donc, on va faire plein de choses et on vous en parlera très, très rapidement. Plein de bisous.
2: On sera à l'écoute.
0: À bientôt.

0: Bonjour à tous, bienvenue dans mes écouteurs sur Radio Alliance Plus 103.2 à Nîmes. Je m'appelle Anna et je suis très heureuse de vous retrouver aujourd'hui pour une émission un peu spéciale. On ne parlera pas de musique aujourd'hui, mais bien de témoignages, des témoignages précieux, des petits morceaux de vie que j'ai pu entendre dans mes écouteurs récemment. J'accueille aujourd'hui dans notre studio Paul Pétoureau, journaliste et vidéaste. Depuis plusieurs années, Paul recueille des témoignages de personnes nées dans les années 30, nos anciens, pour archiver, préserver et diffuser leurs récits, leurs souvenirs si précieux, et les conserver au-delà du temps qui passe. J'ai découvert son travail il y a plusieurs mois sur les réseaux sociaux, et cela m'a totalement bouleversée. Parce qu'en réalité, cette démarche me parle intimement. J'ai moi aussi ressenti cette nécessité dans ma vie. L'urgence d'enregistrer les voix et l'histoire de mes grands-parents et de rendre leur récit éternel. Depuis leur départ, j'ai souvent une grande tendresse à écouter des seniors raconter leur vie, des personnes du 3e et du 4e âge, d'entendre leurs souvenirs. Et pendant longtemps, je me suis demandé si j'étais la seule à ressentir ça, à avoir ce besoin d'écouter ces discours avec intérêt et respect. Et non, je ne suis pas la seule. Paul, lui, a décidé d'en faire sa mission avec ses interviews partout en France, un concept qui s'appelle « Passer par là ». J'aime beaucoup ce nom d'ailleurs. Déjà des centaines d'interviews réalisées et certaines sont publiées sur Instagram, YouTube et en podcast sur Spotify. C'est un travail remarquable et émouvant que je vous invite à aller consulter. Alors bienvenue Paul Pétoureau dans les studios de Radio Alliance Plus, merci beaucoup d'être avec nous. Je suis ravie de te recevoir ici à Nîmes. Je me permets de te tutoyer si c'est ok pour toi.
1: Bien sûr.
0: Bon, je suis trop contente que tu sois là. Alors comment tu vas avec cette forte chaleur nimoise?
1: Écoute, on a la même dans le Gers. Hein.
0: Donc tu viens du Gers, je ne savais pas.
1: Oui tout à fait, je viens du Gers de Condom précisément, okay. Petite ville voilà, de 6000 habitants. Et au climat aussi voilà, très sec, surtout par ces chaleurs voilà, d'été.
0: Donc ça ne te surprend pas trop. Moi, je suis au bout de ma vie. Donc, tu es en tournage actuellement. J'ai vu sur tes réseaux sociaux qu'hier, tu étais au Vigan pour une interview, je crois, d'une centenaire, c'est ça?
1: 102 ans, oui.
0: 102 ans.
1: Bientôt.
0: Et ça s'est passé comment?
1: Très bien aussi. C'est des interviews qui durent entre 1h30 et 2h et qui passent à la fois très, très vite. Ça dépend aussi évidemment de la forme de la personne, mais en l'occurrence Jeannette était vraiment très très alerte et on en profite aussi pour voilà pour prendre le temps. On en parlait juste avant de donner un peu de temporalité, de rythme. Je rentre pas de suite dans l'interview. J'essaie de discuter un peu avec la personne, de faire les présentations.
0: Avec la famille aussi peut-être.
1: Quand elle est présente aussi. Ouais.
0: D'accord. Mais c'est bien de prendre le temps d'interviewer, de pas aller vraiment à l'essentiel comme ça et de s'acclimater à l'environnement aussi de la personne. Interviewer des personnes qui ont dépassé 100 ans, j'imagine que c'est un peu différent d'autres catégories.
1: Disons, ça change énormément les questions aussi vis-à-vis des personnes qui sont plus jeunes, puisque il y a quand même des chapitres qui sont abordés plus tôt ou plus tard dans l'interview, et voilà, le process n'est pas forcément le même. Mais oui, à 20 ans, enfin, il y a parfois 20 ans, 15 ans d'écart avec certaines personnes, et les interviews sont aussi plus longues, quoi.
0: Je comprends. Alors, je voulais te demander, donc, pour expliquer à nos auditeurs, ce projet, il est né en 2022, c'est bien ça?
1: Tout à fait.
0: Et j'avais envie de savoir, en fait, la genèse, comment c'était né, comment tu as décidé de commencer ce projet?
1: Alors, j'ai décidé, c'est pas vraiment que je l'ai décidé. J'ai perdu ma grand-mère et mes grands-parents maternels, on va dire, assez jeunes. J'avais 18 et 25 ans. Ils en avaient 68 et 75 à l'époque. Et ça a été un petit peu le déclic pour moi, puisque je me suis aperçu que j'avais rien pu conserver d'eux. Et j'ai voulu donc tout simplement interroger les grands-parents des autres pour essayer de reconstituer leur époque et leur trajectoire de vie.
0: Ok, donc c'est un peu une réparation quelque part.
1: Totalement. Okay. Totalement, au départ en tout cas. Maintenant, voilà, le leitmotiv a un petit peu évolué, mais en tout cas, au départ, c'était pour me guérir en quelque sorte, quoi.
0: Ok, on va en parler. Tu as commencé donc avec ces quelques interviews en 2022. Ça a bien marché, j'imagine, pour toi, pour les personnes que tu as rencontrées. Et comment ça a évolué sur le concept « Passer par là », hein, c'est le nom de ton concept. Et d'ailleurs, je voulais un peu comprendre ce nom aussi. Donc, si tu peux nous expliquer un peu l'évolution du projet.
1: Ce que je te disais, en fait, je ne l'ai pas vraiment choisi, puisque j'ai posté des premiers extraits de ces interviews sur les réseaux sociaux, mais sans vouloir à tout prix en faire un concept, un projet. Et c'est la viralité de certains extraits, le succès de certains témoignages qui m'ont poussé à continuer et à chercher d'autres personnes à interviewer, puisque j'arrivais à court finalement de ce que je pouvais diffuser aussi.
0: Ok.
1: Et de fil en aiguille.
0: Donc c'est là où tu as commencé à faire des tours de France, à faire des voyages.
1: Voilà, exactement. Des premiers déplacements dans les départements limitrophes, surtout. Donc les Landes, le Lot-et-Garonne, il y avait les Pyrénées-Atlantiques aussi. Enfin voilà. Et après, toujours plus loin. Donc les Bouches-du-Rhône, je me rappelle, la Loire-Atlantique aussi. Et la Belgique, enfin voilà.
0: Alors moi, je voulais absolument partager à nos auditeurs ton travail. Et d'abord, on va parler d'un texte très touchant que tu as publié en 2025 sur Instagram, qui parle de ce projet de cœur et qui s'adresse à ta grand-mère. On l'écoute ensemble sur Radio Alliance Plus et on revient juste après pour en discuter.
2: Toi autrefois qui as tenu dans tes immenses mains ma naissance et pour tout, embrassé le nu de ma peau rouge, ma peau d'enfance. Toi qui m'as saisi sur tes hanches, j'ai grandi dans tes bras noués, heureux comme un dimanche, et de tout cet amour doué. Pourtant jamais de ton vivant, je n'ai pensé à enregistrer nos grandes conversations devant le jardin ou la porte d'entrée. J'aurais voulu garder davantage de toi, de ta vie, ta jeunesse, et figer pour mon héritage un souvenir qui jamais ne cesse. Alors tu restes comme une image qui s'étiole et file trop tôt. J'oublie doucement ton visage, malgré dans ma chambre ta photo. Mourant comme une sépulture qui n'a pas de nom, du soldat tombé songeur dans la nature ou de la nonne en habit plat. Comme tous ces gens oubliés qui montèrent des cathédrales, qui frappèrent sur des boucliers ou garnirent de peintures murales. C'est pourquoi, depuis ton départ, j'enregistre celles et ceux qui, avant qu'il ne soit trop tard, bientôt nous quitteront. Car oui, tu m'as laissé une mission, sauver la mémoire commune. Recueillir est mon obsession et faire parler ma tribune. Parce que comme toi, ces personnes ont à dire, elles qui dans la guerre ont grandi. Dans les bombes qui sonnent, dans la faim, ou qui sur la terre se sont courbées au matin rose.
0: Alors, on est de retour sur Radio Alliance Plus avec Paul Peytoureau, journaliste et vidéaste du concept Passer par là. Alors, vous venez d'entendre cet extrait poétique qui m'a touchée en plein cœur, qui m'a émue aux larmes quand je l'ai découvert sur les réseaux sociaux. C'est vrai que je m'identifie pas mal à ce que tu racontes. Je vois en fait ces images que tu décris à travers les miennes que j'ai vécues avec ma grand-mère, mon grand-père. Donc, merci beaucoup pour ce texte qui m'a beaucoup touchée. Et je sens vraiment une sensibilité, une émotion quand tu parles de tout ça. Et je voulais te demander, dans ces interviews, quand tu rencontres ces grands-parents, ces personnes, nos aînés finalement, est-ce que ça t'arrive d'être bouleversé aussi par ces histoires que tu écoutes?
1: Bien sûr, bien sûr. Bon, forcément, avec la quantité maintenant d'interviews réalisées, on devient de plus en plus, on s'éloigne, je veux dire. On devient un peu plus insensible, mais je reste quand même dans l'écoute et souvent je suis quand même aussi cueilli par les histoires que j'entends.
0: Au début, les premières, ça devait te faire quelque chose. Enfin,
1: tout était nouveau.
0: Oui, bien
1: donc,
0: sûr.
1: Donc j'apprenais aussi de tout, des récits, des parcours, des profils, de la vie à la campagne, du confort à la ville, enfin plein de choses. Donc tout était neuf et ça c'était extraordinaire. Donc maintenant je sais aussi plus ou moins ce que les personnes vont me dire, puisque les profils aussi se recoupent souvent.
0: Ok.
1: Mais ça reste pas moins intéressant, hein. C'est juste que je m'attends davantage à ce que je vais entendre, quoi.
0: Ouais, c'est vrai que moi, quand j'entends une personne âgée me raconter sa vie, je vais toujours tout de suite vraiment avoir cette émotion. Je pense qu'en en entendant beaucoup et en prenant du recul et ce côté, c'est devenu une de tes casquettes finalement de faire ces interviews. Donc on n'a pas le même rapport aussi à l'écoute de ces discours-là, quoi.
1: Mais disons que il y a des histoires, comme je te dis souvent, qui se ressemblent du fait de la géographie, du milieu social aussi. des personnes assez pauvres qui ont vécu dans la misère, on peut le dire. D'autres qui étaient dans des milieux assez bourgeois avec du personnel. Enfin, c'est vraiment très très large au niveau sociologique, et ça qui est intéressant aussi, anthropologique, psychologique aussi. Mais c'est pour ça que c'est aussi ce qui fait partie, ce qui fait la richesse, disons, du projet, quoi.
0: J'imagine. On va continuer avec les extraits ensemble et écouter ces histoires extraordinaires. Je pense à l'extrait de Louis, 97 ans, résistant pendant la guerre. J'avais l'impression d'être dans un film. On écoute un petit extrait ensemble.
3: Vous êtes fait cueillir par les Allemands. Vous avez dit, les Allemands vous ont cueilli.
4: Non, je ne sais pas, ils nous ont accueillis. On a forcé un barrage.
3: Comment ça?
4: Ben, dès qu'on est sorti du patelin, il y a une grosse voiture qui s'est arrêtée et un Allemand est sorti avec une mitraillette et il nous a fait signe de nous arrêter. Le copain a bien ralenti, mais on lui a dit, vas-y, Dudul, tu fonces. Alors, dès qu'il est arrivé pas loin de l'Allemand, il a mis le paquet. Et l'Allemand, il a plongé dans le fossé. Même, je ne sais même pas s'il n'avait pas pris un petit coup d'aile dans la fesse, mais il était quand même aguerri, pas plus tôt dans le fossé. On a reçu une rafale derrière. Et cette rafale, beaucoup de temps après, j'ai réfléchi, parce que après, tout de suite après, on continue et là, on s'aperçoit qu'on est tombé sur un convoi allemand. On dit toujours « Dudul, tu fonces », mais on a foncé, on a passé 10 camions, parce que ça les a surpris, on passe à toute vitesse, mais après, ils en ont mis un en travers. Alors, je lui donne un coup de volant, sauter un talus, et il y avait un pré et un bois au bout. On pensait se foutre dans le bois, mais la voiture s'est arrêtée. Elle s'est arrêtée parce que j'y ai pensé après, elle n'avait plus d'essence, le rafale nous avait percé le réservoir. Donc on avait fini ce qu'il y avait dans le carbu. Donc on n'est pas tout à fait arrivé au bois. C'est là que je me suis fait aligner. Comme la voiture s'est arrêtée, j'ai pris une rafale. J'ai pris une balle.
0: Waouh, cet extrait, moi, tu m'as vu à l'écoute, j'étais complètement
1: Dudul,
0: dedans.
1: Ouais,
0: c'est ça, Dudul, tu fonces, ça, c'est vraiment, ça m'a accueilli, cette histoire. Et c'est pour ça que je te disais comment tu réagis, parce que je pense que c'est le genre d'histoire d'extrait quand même unique, quoi, c'est iconique.
1: Oui, c'est sûr. Bah, déjà, c'est des personnes qui en imposent quand tu les rencontres. De suite, Louis, en l'occurrence, a perdu son bras à cause de cet incident.
0: Okay.
1: Donc, je ne sais pas si tu savais.
0: Non, j'ai pas vu.
1: Il a perdu son bras.
0: Il a été touché au bras et on lui a enlevé.
1: Oui, son bras droit. Et à cause de cette attaque-là. Et donc, toute sa vie, il a fait sans bras. Voilà. Donc, c'est de suite quand tu rentres dans la maison, que tu vois ce monsieur amputé, ça fait aussi quelque chose, quoi. Tu lui demandes pourquoi et il te répond c'était pendant la guerre.
0: Mais voilà. T'as l'impression que c'est tellement loin de nous. Moi, j'entends ça, je me dis, c'est pas possible que ce monsieur-là ait vécu ça à un moment donné dans sa vie. Enfin, t'imagines les émotions de l'époque.
1: Oui, c'est sûr, c'est sûr. Et aussi, le rapport aux armes, la symbolique des armes à feu. Enfin, on est très, très loin aussi de tout ça, quoi.
0: On va continuer avec des petits extraits parce que vraiment, je suis fan de ce projet, vous l'avez compris. Ce qui me touche aussi dans les témoignages que tu mets en valeur sur les réseaux, sur Insta, YouTube et sur Spotify, c'est aussi la vision sur l'amour, les rencontres. Et je pense à cette anecdote si touchante d'Antoine, 95 ans. On l'écoute ensemble sur Radio Alliance Plus.
5: Vous savez comment j'ai connu mon mari? Vous voulez le savoir? Et je suis branchée, là. Je peux y aller?
3: Oui.
5: Je reviens avec ma valise. Ma grand-mère me dit, dépêche-toi de te déshabiller, aller te changer en tenue de travail. Parce qu'on a un nouveau ouvrier, on a beaucoup de cerises, il nous cueille toutes les cerises sans queue, donc je ne peux pas les vendre. Tu vas aller lui expliquer comment on cueille des cerises. Donc j'ai été me changer, j'ai été lui montrer comment on cueille des cerises. Je l'ai même appris à danser.
3: C'était votre premier amour, en fait?
5: Oui,
3: Le seul.
5: Et il m'a quitté beaucoup trop vite.
0: Je vais pleurer. Mais c'est si romantique, c'est fou, cette histoire de cerise. Mais ça arrive plus aujourd'hui, quoi, ce genre de rencontre.
1: C'est la rencontre dans ton,
0: d'une vie.
1: Dans ton fantasme un petit peu.
0: Mais d'une vie, quoi. Juste parce qu'ils ne savaient pas cueillir des cerises, ils se sont rencontrés et pour toujours, quoi. C'est, ça a dû t'émouvoir sur le moment et on se dit qu'aujourd'hui, on n'a plus jamais ces occasions de faire une rencontre sur une histoire de cueillette de cerises et de rester ensemble jusqu'à la fin de nos jours. C'est quand même des histoires... Enfin, à l'époque, ils avaient une personne qu'ils rencontraient à l'âge de 18-20 ans et pour toute la vie. Aujourd'hui, on n'est plus du tout dans le même schéma de rencontre.
1: Non, du tout. Non, c'est sûr. Même parfois plus tôt. Ils se mariaient aussi mineurs. C'était le cas de la dame de tout à l'heure qui avait 19 ou 20 ans, que j'ai interviewé ce matin. Et donc, se marier mineur, avoir l'autorisation du papa, c'était des choses qu'on peut pas imaginer, pour notre génération. Et rester aussi toute une vie... avec les bons comme les mauvais côtés. Hein.
0: Tout à fait.
1: Parce que je mets souvent les bons côtés, mais j'entends aussi beaucoup les mauvais. Et donc, des histoires d'adultère, de femmes battues.
0: Violence,
1: ouais,
0: bien sûr.
1: Violence conjugale. Mais c'est pas des choses... Enfin, j'en diffuse quelquefois, mais aussi par souci, on va dire, pas bienveillance pour les familles. Je pense que c'est des choses qu'il faut pas trop remuer, pas trop exposer au grand public.
0: Je suis complètement d'accord.
1: Voilà.
0: Je crois que de manière générale, ton projet, t'essaies quand même de mettre en valeur des choses quand même positives ou des choses qui sont valorisantes ou des histoires qui peuvent nous apprendre. Après, il y a des choses très difficiles, on va le voir juste après, mais...
1: Disons que c'est toujours dans l'intérêt de la personne et de leur époque, en fait. Il y a beaucoup d'extraits qui...
0: Il n'y a pas de secret de famille que tu vas dévoiler comme ça
1: Non, des secrets de famille, non, jamais. Non, c'est pas le but.
0: Ça doit arriver pourtant.
1: Oui, il y a des choses qu'on apprend quelquefois. Enfin, pas moi, mais... Enfin, si aussi, mais je veux dire, c'est aussi la famille qui l'apprend surtout, qu'elle ne connaissait pas avant l'interview, et la personne se livre aussi sur ces questions-là.
0: Ça, c'est incroyable.
1: Ça arrivait quelquefois, quand même. Mais c'est toujours... en fait, je diffuse toujours des choses qui puissent construire, qui puissent apporter, qui puissent mettre...
0: C'est ce que j'entends.
1: Qui puissent servir, tout simplement.
0: Exactement. Donc, je parlais de sujets difficiles. On va parler d'un autre témoignage poignant sur l'avortement avec Yvette, 93 ans.
6: Parce qu'il n'y avait pas moyen. Quand je l'ai dit au docteur, je sentais. Alors, il m'a dit, vous mettrez un autre lit au-dessus. Alors, bon, j'ai rien dit, je suis partie à la Pitié, j'ai vu un médecin, puis il m'a confirmé la grossesse. Et je suis retournée le voir 8 jours après, alors j'ai dit, je crois que j'ai fait une fausse couche. Il m'a dit, bon, il a fait sortir l'infirmière, parce que c'était pas autorisé. Hein. Alors il me dit, racontez-moi ce que vous avez fait. Alors j'ai dit, un comprimé par permanganate de potasse. Du permanganate de potasse. Alors, bon, ça a marché. Alors, il m'a engueulé, il m'a dit, mais vous vous rendez compte? J'ai eu des perforations de vessie avec ça, vous êtes folle. Bon, alors il m'a dit, bon, ça s'est bien passé, vous avez de la chance. Bon, mais lui, il n'a rien dit. À cette époque-là, ce n'était pas autorisé. Hein.
3: Le premier médecin que vous avez vu, vous avez répondu, vous n'avez qu'à rajouter un lit?
6: Oui, oui. Ouais. Je n'avais qu'à remettre un lit au-dessus. Comme j'avais des lits superposés pour les enfants. Je suis même allée travailler après le lendemain. Alors, il y avait une amie qui était au courant. Alors, elle me dit, t'as vu la tête que t'as? Alors, j'ai dit, oui, j'ai fait une fausse couche. Elle dit, t'es malade? Alors, bon, elle était au courant, mais... Mais j'étais travailler le lendemain parce que je voulais pas que ça se sache, quoi.
3: Si il vous avait dénoncé, qu'est-ce qui se passait?
6: Ah ben j'aurais certainement été en prison. Hein. Certainement. C'est pour ça quand ils l'ont mis, c'était bien pour les jeunes. Hein. Ça fait...
0: Ouais, sujet pas facile à écouter pour moi, parce que j'avoue que ça me fait penser à ma grand-mère qui me racontait aussi sa période jeune où c'était interdit d'avorter et où c'était des histoires pas possibles qu'elle me racontait de ses amis ou d'elle-même à chercher comment faire pour avorter à ce moment-là. C'était vraiment quelque chose de très difficile à l'époque. Tomber enceinte, c'était leur pire hantise, je pense. Et j'ai vu sur ton compte Insta qu'il y avait une deuxième personne qui avait témoigné à visage couvert. Je sais pas si tu remets cet extrait beaucoup plus, enfin ouais, raconte beaucoup plus les choses où c'est
1: plus évocateur.
0: Ouais, ça m'a vraiment marqué et je me demandais, ouais, c'est pareil quand tu prends ces images ou ces témoignages là, comment elles font pour se livrer à toi comme ça? Enfin, c'est quand même difficile de parler de ça à quelqu'un. Ça vient dans le discours parce que ça a marqué leur vie ou...
1: Bien sûr, oui, tout à fait. Mais c'est aussi parce qu'on n'y arrive pas de suite. Il y a quand même tout un processus avant d'arriver sur ces thématiques-là. Et je pars vraiment du départ, donc de la naissance, de la petite enfance, des parents, des grands-parents, de la famille. Et on arrive plus tard, au bout d'une heure, une heure et demie, sur ces sujets-là.
0: T'as toute une construction, en fait. C'est toujours la même.
1: C'est toujours la même. La construction ne change pas. Mais évidemment, elle s'adapte à la personne, c'est du sur-mesure.
0: C'est quand même un protocole pour les mettre en confiance, pour parler des choses dans l'ordre.
1: C'est ça.
0: Et ensuite, au bout d'un temps, les personnes s'ouvrent éventuellement et te racontent.
1: Ou pas.
0: Ou pas.
1: Mais généralement, voilà, j'y arrive aussi, et ça, il faut le souligner, parce qu'il y a la famille. Parce qu'il y a la petite fille ou la fille qui est à côté et qui dit « Vas-y maman, tu peux y aller, fais-le, c'est aussi pour nous ».
0: Et ces familles-là te remercient de ce travail que tu fais d'archivage de leur histoire de famille, comment...
1: Je dirais 95%, oui.
0: C'est eux qui te demandent de passer du coup aujourd'hui, plus que toi qui recherches des témoignages, c'est eux qui te demandent sur les réseaux?
1: Tout à fait, je ne recherche plus, j'ai plus de prospection pour ainsi dire à faire, c'est les familles qui me contactent directement pour un proche. Et je me déplace dès lors que j'en ai la possibilité, voilà, parce que c'est parfois un petit peu loin de chez moi. Mais oui, les familles sont quand même assez reconnaissantes de ça, pour la grande majorité. Et j'ai quasiment même... ouais, peut-être elles doivent se compter sur les doigts de la main, quoi. Les familles pour qui j'ai pas eu de retour.
0: Oui, voilà. J'entends. Et tu dois choisir quand même tes témoignages, ou c'est... t'as trop de demandes, ou est-ce que t'arrives quand même à répondre
1: J'ai beaucoup de demandes, avec une assez longue liste d'attente, mais j'essaie de répondre à tout le monde. Enfin, je réponds à tout le monde, et puis j'essaie d'aller voir toutes les personnes le plus rapidement possible, parce qu'on sait pas forcément de quoi l'avenir est fait.
0: Tout à fait. Et du coup, j'embraye sur ce sujet. J'ai entendu que tu parlais parfois de la mort aussi, avec eux, donc la fin de vie, dans certaines interviews. C'est un sujet, moi, j'ai beaucoup de mal à l'aborder, personnellement, avec moi-même et avec les autres. Quel est le sentiment qui revient le plus dans les réponses quand tu parles de cette...
1: De la mort ?
0: De la mort, oui.
1: Avec les personnes âgées.
0: J'arrive même pas à le dire, quand tu parles de la mort.
1: C'est des personnes qui sont très terre-à-terre, hein. Pour la plupart, même... Enfin, il y a deux cas de figure, des personnes qui sont nées dans la campagne, très cartésiennes... Pour elle, il n'y a absolument rien après. Et les autres qui sont très croyantes. Donc, on est vraiment deux populations qui s'opposent.
0: Et il y a des personnes qui ont peur. Est-ce que tu entends de la peur sur de la mort, la peur, la...
1: Pour ainsi dire, j'en ai que deux en tête. Surtout celles que j'ai... vraiment très, très peu.
0: Sinon,
1: il y a une indifférence, beaucoup.
0: Ça va venir et c'est ainsi.
1: Oui, c'est ça. C'est catégorique, quoi. Ça doit arriver, c'est factuel, voilà. Donc, à quoi bon s'en préoccuper? Et puis, beaucoup de détachement et aussi beaucoup de lassitude. Hein. Certaines personnes, elles attendent ça.
0: Ok. Et toi, ton point de vue par rapport à la fin de vie, la mort, tout
1: Mon idée personnelle.
0: Ouais.
1: je ne suis pas croyant. Je ne crois enfin, je dirais pas en rien, c'est pas vrai, mais peut-être pas en ce que la religion nous propose. Par contre, je pense effectivement à l'éventualité qu'il y ait quelque chose ensuite. Je suis pas fermé du tout à ça.
0: Mais c'est pas un sujet auquel tu penses quotidiennement.
1: Si, en fait, c'est aussi pour ça que les interviews sont une sorte de miroir. En fait, c'est mes préoccupations, mes inquiétudes.
0: C'est ce que je me demandais, ouais.
1: Qui sont tout simplement posées à ces personnes-là. J'essaie en fait de répondre aussi à mes propres interrogations. Donc, il y a pas mal de questions autour de la famille, autour de la parentalité, autour du schéma familial, des parents aussi, de l'image en fait aussi qu'on se fait de ses propres parents et du poids qu'ils ont sur nous ensuite pour notre vie. Et donc tout ça en fait ça vient aussi de mes angoisses, de mes réflexions.
0: Donc d'avoir ces témoignages, ça permet aussi de nourrir et de venir alimenter ces questionnements que tu as intérieurement, quoi.
1: Bien sûr, d'y répondre.
0: Et dans ce sens, on écoute Alain, 91 ans, qui aborde ce sujet et qui nous parle également de sa vision du couple dans le temps.
3: Alors une question que je ne vous ai pas posée tout à l'heure, mais comment on fait pour rester autant de temps marié avec la même personne?
4: Eh bien, il faut s'aimer d'abord. Bon, on s'engueule de temps en temps. Mais bon, on se réconcilie sur l'oreiller. Puis on a eu deux enfants, deux filles. Et maintenant, nous sommes grand-père et grand-mère. Nous avons quatre petits-enfants. Et la vie s'écoule. Et puis voilà. Et on arrive au seuil, disons, du grand départ. 91 ans, ça, vous savez, ça passe vite. Hein. Ça passe vite. Moi, maintenant, je suis en train de galoper sur 92.
3: Et alors, je me risque à vous poser la question maintenant, mais ça vous fait quoi, finalement, de vous savoir près de ce départ-là? Enfin, près, je ne vous souhaite pas de partir.
4: Mais je vais vous dire ce que me disait mon père. De mourir, ça ne me fait pas peur. Mais c'est que de rester mort qui m'emmerde. Voilà.
0: Ah, c'est un de mes extraits préférés, franchement. Donc, vous venez d'entendre Alain, 91 ans, et sa phrase légendaire, « De mourir, ça ne me fait pas peur, mais c'est de rester mort qui m'emmerde. » J'ai rarement entendu ce genre de remarque à propos de ce grand départ. Et ça, je sais pas, je trouve que c'est un trésor d'entendre ça, en fait, de ce monsieur.
1: Je trouve particulièrement... beau de pouvoir finalement garder ça pour les familles, pour soi, pour la vie. Et ce que j'aime aussi dire souvent, quand on me le demande, mais c'est je ne peux pas empêcher ces personnes de mourir, mais je peux les faire continuer à vivre, tu vois. Et j'aime bien cette idée-là, en fait, que en fait, grâce à nos moyens aujourd'hui, à la technologie, à ce qu'on peut en faire, qu'on puisse conserver toutes ces choses pour la suite, pour les générations qui arrivent aussi, pour nos enfants.
0: C'est un énorme travail que tu fais, vraiment. Tu as interviewé près de 300 personnes, c'est ça, aujourd'hui? Est-ce que j'ai bon chiffre?
1: 316 ce matin.
0: Donc ça commence à être vraiment pas mal. J'avais une question aussi sur le fait que les personnes âgées aujourd'hui, elles ont le sentiment de plus trop susciter l'intérêt à leur fin de vie. Est-ce que c'est quelque chose que tu ressens dans tes interviews, tout ce qui est invisibilité? Est-ce que quand elles parlent, elles te disent « Bon, ce que j'ai raconté, finalement, ça va intéresser personne ?»
1: Il y a deux choses. Ce dont elles peuvent parler, effectivement, elles ont le sentiment que ça va intéresser absolument personne et souvent, elles refusent même de témoigner à cause de ça.
0: Okay.
1: Après, ce sentiment de solitude, d'isolement, moi, j'ai un rapport, disons, un peu biaisé par rapport à ça parce que je n'interview que des personnes dont le cercle, le noyau familial est quand même solide.
0: Présent.
1: Oui. Les gens sont quand même particulièrement autour de la personne. Et je n'ai pas du tout ce rapport avec la personne qui est, disons, seule en EHPAD ou seule chez elle, mais particulièrement isolée, quoi. Okay. J'ai pas ça. Mais j'ai que le bon côté, finalement, de la vieillesse, on peut dire.
0: Je comprends. Et est-ce que tu t'attendais du coup à ce que des centaines de milliers de personnes regardent tes vidéos là, avec ce travail au bout de quelques années? Comment ça s'est passé un peu la popularité de ton projet
1: Alors centaines de milliers, c'est peut-être un petit peu fort.
0: Là, sur le nombre de vues
1: Mais je sais jamais en fait si elles regardent jamais en fait si elles regardent totalement ou si elles que font.
0: Oui.
1: Enfin, tu vois, je préfère minimiser

0: le coup, qui racontait qu'elle ne parlait pas pendant 40, 50 heures d'affilée, parce qu'elle n'avait pas de coup de téléphone et qu'elle ne sortait pas de chez elle.
1: Ouais, ouais, un cauchemar. Donc, cauchemar. Ouais,
0: mais c'était, voilà.
1: Donc elle a commencé à fumer pour accélérer
0: c'est ça, pour
1: son
0: partir
1: départ.
0: Plus vite. Ouais. Wow. Et ça, ça avait fait énormément de...
1: De réactions.
0: Oui, ouais.
1: Et du coup, donc ouais, ça, là, t'arrives à 164 000 abonnés hein, sur ton compte Instagram, c'est pas rien. Moi, je trouve que sur un sujet où justement on parle pas trop des personnes âgées, etc., c'est quand même un aboutissement. Enfin, c'est pas un aboutissement, mais c'est un succès, quoi.
0: C'est une surprise aussi.
1: Et une surprise.
0: Parce que je poste à contre-courant, on en parlait juste avant, mais à contre-courant un petit peu des réseaux sociaux. Je veux pas te faire de teasing au début de mes vidéos, je veux pas.
1: Tu fais pas de hook où il y a des moments où ça laisse ouais, les gens restent, etc.
0: Non, je me refuse à ça parce que je trouve que ça ne ressemble pas à cette génération-là.
1: Ben non.
0: En fait, c'est des gens qui sont quand même très simples au fond, dans le bon côté, enfin dans le sens positif du terme. Et j'ai pas envie de dénaturer voilà cette simplicité-là et j'ai envie de poster telle quelle.
1: Mm. Voilà. Donc tu fais très peu de montage. Enfin,
0: c'est très brut, oui.
1: Ouais, c'est très brut.
0: Comme montage. Mais en tout cas, je veux rester voilà, fidèle à ce que ces personnes sont et renvoient.
1: Je comprends tout à fait. Cette communauté, donc c'est 164 000 personnes. Est-ce que c'est une communauté qui est proche de toi, avec qui tu échanges? J'ai vu que tu avais pu rencontrer des abonnés dans les villes où tu tournes, que tu es parfois accueilli même chez eux. Donc, passer du digital au réel comme ça, c'est quand même fantastique. Tu crées un peu du concret.
0: C'est le but, finalement, puisque pour moi, c'est quelque chose de très peu palpable, tout ce qui est réseaux sociaux. Je suis quand même anti-réseaux sociaux à la base, hein. Faut le préciser, je ne suis pas trop pour. Je ne m'y retrouve pas tellement. Et là, justement, la façon de m'y retrouver, c'est de rencontrer les personnes qui suivent le projet directement dans la vie. Et c'est pour ça que souvent, lors de mes déplacements, je leur demande l'hospitalité. Et je leur demande si elles peuvent m'accueillir une nuit, partager un repas, partager un moment.
1: C'est génial.
0: Et c'est une aventure humaine qui se poursuit.
1: Oui, ce que je disais, c'est une autre expérience humaine en parallèle de tes interviews.
0: Exactement,
1: finalement.
0: Exactement, tout à fait.
1: Donc c'est hyper riche.
0: C'est, ouais,
1: et quand tu finis tes road trips à la fin, t'es pas en croix quand
0: si,
1: tu rentres chez toi.
0: Si, c'est très, très
1: c'est
0: énergivore.
1: C'est super demandant au niveau social aussi.
0: Il faut être quand même, ouais, il faut... Bah, après, c'est un choix, hein. Donc c'est moi
1: c'est
0: qui
1: ce
0: le
1: que
0: souhaite.
1: Tu aimes aussi.
0: C'est moi qui le souhaite, mais tu vois, hier soir, j'étais avec Quentin et Violaine. C'était
1: qu'on salue.
0: À Nîmes, donc. C'était super. C'est un super moment. Donc, c'est aussi... en fait, j'ai très peu le temps de visiter, puisque je suis toujours entre des interviews. Donc, en fait, ces personnes, c'est aussi une façon pour moi de visiter le coin où je suis, quoi.
1: Ouais, c'est génial. Et c'est donc énormément de travail. On ne se rend pas compte de l'extérieur, hein, ce que c'est le travail de journaliste, chroniqueur, vidéaste. Les déplacements, le matériel, le montage, la diffusion, la création de contenu. Je voulais te demander si tu vivais de ce projet aujourd'hui.
0: Bonne question, mais non.
1: Ouais, c'est étonnant.
0: Non, j'en vis pas, mais je dirais pas que c'est alors un choix. Le mot est un peu fort, peut-être même trop fort. Mais disons que je me suis opposé à certains types de financement. Je me suis refusé à collaborer avec certaines entreprises, certains sponsors.
1: D'accord.
0: Donc pour des questions d'éthique, hein, tout simplement aussi.
1: Tu veux rester complètement libre, peut-être?
0: Alors, oui et non. C'est-à-dire que normalement, j'ai trouvé peut-être un sponsor, là. C'est une question de jours.
1: On va croiser les doigts, trop bien.
0: Mais ça serait une façon, enfin, d'en vivre en 4 ans. Mais voilà, je ne me suis pas versé de salaire. Et j'ai fait le choix aussi de ne pas travailler à côté, de continuer à me consacrer pleinement
1: à
0: ce projet-là. Mais là aussi, c'est mon choix. J'aurais très bien pu trouver un petit boulot alimentaire, mais je n'ai pas voulu. Voilà.
1: Tu voulais garder toute ton énergie pour développer.
0: Exactement, pour me consacrer.
1: Et bah, si ça devient un job full-time pour toi, ce serait génial. Je croise les doigts pour toi.
0: C'est gentil.
1: On arrive à la fin de cette interview. Merci de ta venue au sein de notre radio à Nîmes.
0: Merci à toi.
1: Vous pouvez retrouver toutes les interviews sur YouTube, Instagram et les podcasts sur Spotify. Avant de conclure... j'avais une dernière question pour toi. Que dirais-tu à la génération d'aujourd'hui, donc les 18-20 ans, hyper connectés, comme conseil, leur rapport et leur vision par rapport aux personnes âgées, leurs grands-parents? Qu'est-ce que tu leur dirais pour aller écouter ces histoires, pour prendre ce temps et ne pas être dans l'immédiateté? Qu'est-ce que tu pourrais leur dire?
0: J'ai combien de temps pour répondre?
1: Mais non, mais tranquille, on a tout le temps, vas-y.
0: Je suis mal placé déjà pour en parler, parce qu'à 20 ans, j'étais très proche de mes grands-parents, mais j'étais pas du tout dans cette optique-là.
1: T'avais pas cette conscience?
0: Absolument pas. J'étais pas du tout dans la démarche de les enregistrer, d'aller les voir pour ça. Je passer du temps, mais comme on passe un moment à table avec ses grands-parents.
1: C'est ça, ou...

0: pas de famille et au revoir, quoi.
1: Et ouais, on va se promener, mais voilà, c'est quand même, ça reste très limité. Donc je suis pas trop en bonne posture pour donner des conseils, mais
0: avec ton expérience.
1: Mais voilà, après j'ai constaté plus tard que ça a été un regret finalement de pas m'être tourné davantage vers eux à ce moment-là. Donc je ne peux que conseiller ceux qui ont encore leurs grands-parents d'aller les consulter, de les questionner, même s'ils sont de mauvaise humeur quelquefois ou qu'ils ont des difficultés. Voilà, il faut s'adapter, se mettre à leur niveau et on peut en tirer beaucoup. Et c'est notamment ce que je peux prouver avec ce projet.
0: Oui, je suis tout à fait d'accord. Et c'est une question que tu as posée à certains de tes interviewés. Tu leur as demandé quels étaient leurs conseils pour la jeunesse. J'ai adoré ce mash-up de réponses. Donc, je vais te laisser, Paul, clôturer cette émission en lançant cette dernière séquence. Merci aux auditeurs pour votre écoute et à bientôt dans mes écouteurs. Paul, c'est à toi dans 3, 2, 1.
1: C'était Paul Peitoureau sur Radio Alliance Plus. Et vous écoutez, passez par là.
2: Qu'est-ce que je veux dire là-dessus? Un conseil?
3: Ben, cherchez à comprendre le sens de la vie. Si vous ne cherchez pas à comprendre le sens de la vie, qu'est-ce que vous faites sur Terre?
4: D'être enthousiaste par rapport, de garder l'enthousiasme de la jeunesse et d'entrer dans la vie avec empressement, sans peur.
5: Il faut croire en la vie. Il faut croire au bonheur.
6: Surtout, ça ne sert à rien de se venger. La vengeance appelle la vengeance et appelle la violence. Et c'est ce qu'on vit en ce moment.
7: Déjà, la première chose, c'est le respect des autres. Depuis les parents jusqu'à la dernière personne, la chaisière, à l'église ou... Je ne sais pas. Le respect des autres.
4: Et puis, toujours de s'occuper des petits et des pauvres. Je pense que c'est la racine est là.
7: C'est la règle de vie, pour moi, c'est ça. L'autre, c'est moi. Donc, l'autre, c'est mon égal.
8: La parole est un argent et le silence est un or. Je me le mets bien dans la tête, tout ça.
9: La jalousie, c'est terrible, hein? Faut tâcher de pas être jaloux. Si on est jaloux de quelque chose ou de quelqu'un, on n'est jamais heureux. Parce que l'autre, il y en aura toujours un qui aura plus que vous. En tout.
0: Cette émission est dédiée à mes grands-parents bien-aimés, mes anges, Joseph et Génia, nés respectivement en 1931 et 1934. Je n'oublierai jamais vos histoires qui ont marqué ma vie. Une belle pensée également à ma Manou, Christiane, 84 ans, que j'embrasse très fort.

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0: est 23h et nous retrouvons maintenant l'émission Au fil des pages, animée par Christian Delors.
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2: Bonjour à toutes, bonjour à tous, bienvenue dans cette émission Au fil des pages. Nous avons le plaisir d'accueillir aujourd'hui à notre micro Lydie Autier. Bonjour Lydie.
3: Bonjour Monsieur Delors.
2: Nous sommes heureux de vous revoir. Vous étiez venue déjà, je crois, il y a 2 ans pour présenter un livre de nouvelles, ça ?
3: C'est ça. C'est un recueil de nouvelles qui s'appelle « J'avais besoin d'une étoile à mes côtés ».
2: Oui. Et vous avez, c'était pas le premier recueil, puisque vous en publiez assez souvent avec d'autres, dans divers groupes, n'est-ce pas ?
3: C'est ça, j'ai eu la chance de publier dans différents recueils collectifs sur des thèmes différents.
2: Oui, et j'ai noté que un de vos recueils s'appelle « Les nouvelles de la mer ». Vous aimez la mer ?
3: J'adore la mer, ah, je me ressource à la mer.
2: Oui. Et là, dans ce recueil, vous avez obtenu un prix pour une des nouvelles.
3: C'est ça, c'est un recueil collectif dont le thème était, l'appel à texte était sur le thème de la mer, donc on pouvait l'explorer de la façon qui nous convenait, et j'avais reçu le premier prix pour cette nouvelle.
2: Et c'est, qui s'intitulait comment, hein ?
3: À l'infini.
2: À l'infini. Et vous allez loin, là.
3: Oui.
2: Alors... aujourd'hui, vous êtes là pour parler de votre dernier ouvrage, c'est pas un recueil de nouvelles, bien que par endroit, ça s'apparente un peu peut-être, mais c'est un livre de plus de 200 pages, intitulé « Les vaniteuses ». On va voir tout à l'heure de quoi il en retourne, mais quand même, il faudrait rappeler un peu qui vous êtes. Vous êtes de Lavonnage et vous êtes...
3: Je suis enseignante.
2: Vous êtes enseignante à Lavonnage, dans un collège.
3: Dans un collège entre Nîmes et Sommières, enseignante dans un petit collège, et j'habite dans Lavonnage aussi, donc je suis vraiment une Vonnageole.
2: Vous enseignez le français ?
3: L'espagnol.
2: L'espagnol, bien.
3: Mais j'adore le français.
2: Ah oui. Et vous allez à la mer avec vos élèves, parfois ?
3: Rarement. J'ai eu la chance l'année dernière d'amener un groupe d'élèves espagnols justement à la mer. C'était des élèves de Saragosse et certains n'avaient pas forcément l'occasion de voir la mer. Et je crois qu'il y en avait même un ou deux qui n'avaient jamais vu la mer. On les avait amenés au Gros du Roi et ça avait été une sacrée expérience. On ne les avait pas amenés se baigner non plus, mais on avait fait découvrir tout, un petit peu la côte, hein, les Saintes-Maries de la mer, ce genre de choses. C'était une belle expérience.
2: Enfin, vous faites partie donc des auteurs et autrices de cette belle région qu'est Lavonnage, puisque nous avons eu le plaisir d'accueillir déjà deux ou trois autres auteurs de ce quartier. C'est pas comment il faut dire, c'est pas un quartier, c'est une région, c'est tout près de Nîmes. Et alors, on va parler donc d'un livre intitulé Les Vaniteuses. Et je me suis dit, pourquoi vous aviez appelé ce livre Les Vaniteuses ? D'où vient ce titre ?
3: Parce que en définitive, ce livre démarre en 69, donc une période qui est quand même une période charnière pour les gens qui l'ont connu. C'est une génération qui a pu goûter entre guillemets à l'émancipation, et c'est vrai que ça commence par des jeunes qui sont pas tout à fait majeurs à l'époque puisqu'ils n'ont pas encore 21 ans et qui ont des rêves plein la tête, et beaucoup de jeunes filles qui sont partagées entre leurs rêves d'enfance, leur rêve de prince charmant, ce qu'on leur a un petit peu aussi inculqué. Donc il n'y a pas que des vaniteuses, il y a des vaniteux aussi, il y a des garçons, mais oui. C'est vrai que je préférais centrer le titre sur les personnages féminins qui avaient des combats assez importants à mener.
2: Oui, les femmes ont une place très importante dans ce livre, mais pas toutes jeunes, justement. C'est quand vous dites elles sont jeunes, enfin en tout cas, dans une grande partie du livre, ce sont des personnes... même âgés, adultes, et même quelquefois très âgés.
3: Oui.
2: Et le vaniteuse, est-ce que ça représente bien... qu'est-ce que vous entendez par la vaniteuse ?
3: Alors, évidemment, il y a le côté orgueilleux pour certains personnages. Il y a un orgueil qui peut être lié à la réussite sociale ou à la classe, entre guillemets, la classe sociale. Et puis, il y a aussi le côté, quand on est enfant, on rêve un petit peu donc, de prince charmant, d'une vie parfaite. Donc, là, ce n'est pas forcément de l'orgueil, mais... Et puis, bien sûr, on ne peut pas la voir à la radio, mais la couverture, quand on a discuté de la couverture avec mon éditrice, moi, j'étais partie sur l'idée de la vanité artistique, l'idée que la vie file et que les choses les plus belles, même les plus vives, peuvent se flétrir.
2: La vanité des choses qui passent,
3: c'est ça.
2: Oui, d'accord.
3: Il y a aussi, que ce soit dans l'apparence physique ou tout simplement le temps qui s'écoule.
2: Oui. On l'utilise que ce mot, on dirait au masculin, c'est vain, c'est un peu. Alors décrivez-la cette couverture, elle est belle d'ailleurs.
3: Alors c'est une couverture que j'ai voulu très colorée, donc c'est une couverture avec c'est même pas un bouquet parce que ce sont beaucoup, beaucoup de fleurs. De différentes couleurs, de différentes variétés. Il y a des roses, du jaune, du blanc, de l'orange. Et ce sont des fleurs fraîches, fleurs des champs ou des fleurs qui seraient dans des bouquets qui éclatantes de couleurs.
2: Je l'ai voulu comme ça. On a envie de les voir là. Et elles sont pas. Et le livre n'est pas toujours à l'image de ces belles couleurs.
3: Non, pas tout à fait, non.
2: Alors, il y a aussi quelque chose que vous allez nous expliquer. Comment vous écrivez un livre comme celui-là? Je veux dire, par là, sa structure. Est-ce que vous, avant d'écrire, vous faites un plan, vous dites, là, je vais commencer là, puis je vais aller ici, ou bien, comment ça se passe quand on écrit un livre comme celui-là de 200 pages? Et on verra un peu comment ça se structure.
3: Alors, dans le cas des Vaniteuses, c'est un livre qui m'a pris énormément de temps à écrire, plusieurs années même, parce que c'est, je dirais que c'est un livre qui s'est tricoté de lui-même, parce que je suis partie de différents personnages, les personnages se sont un petit peu entremêlés, leurs destins sont un peu entrecroisés, je me suis attachée à décrire et à présenter des personnages sans que surgisse réellement un personnage principal en définitive, vu que c'est l'histoire d'un village. Et donc c'est vrai que c'est... Je ne fais pas partie des personnes qui écrivent en ayant un plan purement défini. Je peux avoir un début, j'ai la fin, je sais où je veux en venir, je sais ce que je veux dire, mais je me laisse toujours un petit peu surprendre par les personnages comme s'ils prenaient un petit peu le dessus à un moment donné.
2: Alors, et décrivez-nous maintenant l'organisation de ce livre.
3: Alors, c'est une organisation qui peut être au départ déroutante. Il y a trois parties. La première partie, on peut appeler ça un roman choral quelque part, où il y a beaucoup de personnages à un moment donné qui prennent la parole pour décrire une situation, une journée, un instant T, et qui racontent leur point de vue sur quelque chose. Donc c'est l'histoire en elle-même s'étire sur quelques jours. En définitive, c'est pas très très long. Et puis on a une ellipse temporelle, on se retrouve quelques années après. Donc là, les choses, les situations, les situations où ils se sont établis, comme c'était des jeunes, leur vie, c'est organisé. Et en fin de compte, on les retrouve dans leur vie d'adulte réellement, donc majeurs, mariés, parfois avec des enfants, avec un travail, avec leur petite routine quotidienne. Et puis les choses avancent et on se rend compte que certainement des choses se sont passées dans cette ellipse temporelle. Et la troisième partie s'attache à rendre compte un petit peu de tout ce qui s'était passé avant et à dénouer un petit peu les fils qui étaient emmêlés.
2: Là, une histoire véritablement.
3: Oui.
2: Un déroulement. Oui. Et. Est-ce qu'on peut dire que c'est un déroulement et une fin un peu inattendue par vous essayez de surprendre quand même un peu le lecteur.
3: Alors j'ai essayé à partir, alors la première partie c'est vrai peut être longue parce qu'il faut prendre ses marques, il faut se repérer au milieu de tous ces personnages, il faut comprendre où ils veulent en venir, mais je me suis attachée à partir quand même de la deuxième partie, quand l'action se met réellement en route, à essayer de soit de tenir en haleine, j'espère, soit de créer un petit peu la surprise de temps en temps, de glisser quelques rebondissements, justement pour montrer, de toute façon, c'est le fil de la vie, c'est jamais très linéaire.
2: Et au début vous saviez déjà, vous avez bien dit que vous avez pris du temps pour l'écrire, et est-ce qu'au début, vous pensiez déjà que ça se terminerait comme ça ?
3: Alors,
2: ça a été d'abord, parce que c'est au début, c'est surtout des portraits, comme vous dites. Hein,
3: oui. Alors, je disons que là où je me suis laissée surprendre par l'histoire, c'est que certains personnages ont pris peut-être un peu plus d'importance que ce qu'ils auraient pu avoir. Notamment un personnage que je ne nommerai pas, mais qui a le rôle de corbeau. Qui a tendance à harceler, entre guillemets, par lettre, puisqu'à l'époque c'était par lettre, il n'y avait pas de téléphone, de colporter de mauvaises nouvelles ou essayer d'appuyer un petit peu là où ça fait mal. Donc ce personnage a pris une importance que je n'aurais pas forcément imaginée au départ, mais le reste de l'histoire s'en est nourri. Et j'étais très attachée à vouloir garder une importance pour le personnage le plus âgé, qui n'est pas celui par lequel je commence, mais malgré tout, son histoire est transversalement, son histoire revient petit à petit, qui serait un petit peu, je la vois, le personnage de Thérèse, je la vois un peu comme la gardienne de ce village, de ce quartier.
2: Alors, on va... Le début, vous avez dit que c'était des portraits, et en fait, effectivement, vous êtes nourri de vos souvenirs, non ?
3: Alors, pas mes souvenirs, parce que j'étais pas née. Ça aurait pu, parce que là où par contre mes souvenirs peuvent intervenir et vraiment marquer le récit, c'est que je suis née dans un petit village, et c'est vrai que cet esprit, entre guillemets, de clocher, sans que ce soit forcément négatif, cet esprit, le fait que, en fin de compte... on sait toujours un petit peu ce que font les autres, et si on ne le sait pas, des fois, c'est un petit peu... on fait comme si on le savait. Je l'ai vécu, il y a des scènes que j'ai vécues. Je me suis amusée à dépeindre, par exemple, le rendez-vous hebdomadaire de Thérèse chez la coiffeuse, avec toutes ses amies. Et ça, je l'ai vécu, enfin, accompagné ma grand-mère. Voilà, je me suis nourrie d'anecdotes, en fin de compte.
2: Mais en même temps, vous aimez décrire des situations que vous vivez aussi, que vous connaissez aujourd'hui.
3: C'est à laquelle vous pensez ?
2: Je pense à tous ces personnages, on a l'impression que vous les avez fréquentés quand même.
3: Ah, mais ce que j'aime beaucoup, en fait, creuser un petit peu la psychologie des personnages, et malgré tout, ça reste des archétypes. Il y a un instituteur, donc quand on est né dans un village, la figure de l'instituteur, quand on est enfant, elle est importante, donc ça marque, on a des souvenirs de l'instituteur. Il y a toujours une vieille dame qu'on a plus ou moins côtoyée. Moi, ça m'est arrivé aussi de passer beaucoup de temps avec une voisine à qui on me confiait pour jouer ou autre. Donc c'est vrai que c'est effectivement nourri d'expériences, d'anecdotes ou de réminiscences de ce que j'ai pu vivre, même si ce n'était pas la même époque.
2: Et par rapport à l'actualité, est-ce que la défense des droits de la femme, ça vous importe ? Est-ce que ça entre dans ce livre ?
3: Disons que ce livre, il pourrait remonter... pas à l'origine, c'est pas ce que je veux dire, mais moi j'ai toujours été étonnée de voir, alors on voit énormément de choses sur les réseaux, faut faire du tri, ou dans les émissions qui célèbrent les anniversaires de telle ou telle loi ou autre, mais j'ai toujours été étonnée de voir en fait le parcours en 40, 50 ans, l'évolution des droits de la femme. Quelque chose qui m'avait beaucoup marqué, c'est de me rendre compte que au milieu des années 60, une femme ne pouvait pas travailler librement, ne pouvait pas avoir un chéquier sans demander l'autorisation à son mari. Et c'est vrai que c'est parti de là. Et en effet, pour répondre plus directement à votre question, je trouve qu'il ne faut pas oublier que les choses ont avancé, mais que, bon, il faut pas oublier, c'est le 50 ans, c'est rien à l'échelle d'une vie.
2: Je trouve qu'il résonne un peu dans l'actualité. Oui. On voit la violence de certains hommes, ou leur violence et leur mépris voilà. aussi des femmes. Des situations quand même... Voilà, on va faire une petite pause avec de la musique que vous avez choisie de cette époque.
3: Tout à fait.

0: 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Donc dans cette émission Au fil des pages, nous accueillons aujourd'hui Lydie Autier, qui est l'autrice, est-ce que vous aimez ce mot, autrice?
1: Alors, très honnêtement, auteur, autrice, je n'ai pas de préférence. Oui, peu importe.
0: D'un livre intitulé « Les Vaniteuses » et qui nous emmène dans un petit pays qui pourrait être l'Avonage, peut-être, presque, avec un petit village et puis un plus gros bourg un peu plus loin où on va faire ses courses.
1: C'est ça.
0: Et un certain nombre de personnages. Alors, on a parlé de la structure du livre. Effectivement, le début, c'est une présentation. Et là, vous avez fait œuvre de pédagogie, index des personnages. On retrouve une série je les nomme rapidement, Antoine, Philomène, Jeanne, Louise, Morissette, Anne, Chantal, Claudine, un homme, Jacques Millot, Thérèse Laloy, Edmonde, beaucoup de femmes. Et voilà, vous dites en gros qui ils sont. Et c'est important parce que, du coup, comme vous l'avez dit, il y a un certain nombre de textes, on ne sait pas très bien qui sont ces personnages, donc on revient au début et on revoit qui ils sont et la relation qu'ils ont avec les autres, puisqu'il y a là des hommes d'affaires, il y a des femmes de ménage, il y a des femmes qui n'ont pas d'activité professionnelle, et toutes ces personnes se croisent, se rencontrent. Et puis vous avez donc ensuite décrit le développement, cette première partie qui commence à élaborer les relations entre ces personnes, et puis la troisième partie qui va plus loin et qui aboutit, qui est presque pas un roman policier, mais presque.
1: Sans être au moins un roman à énigme. Au moins, oui, on essaie de découvrir un secret, de percer un mystère.
0: Vous dites que vous avez pris du temps pour l'écrire.
1: Oui.
0: Qu'est-ce qui vous a pris le plus de temps? Parce que vous avez des activités professionnelles par ailleurs et qu'on n'arrive pas à décacher beaucoup de temps ou...
1: J'ai quand même deux enfants qui sont pas très très grands, même si j'en ai une qui est une adolescente et qui a moins besoin de moi toutes les cinq minutes, je dirais. J'en ai un qui est encore petit, qui est encore en primaire, donc forcément, il faut trouver le temps matériel pour se consacrer à l'écriture. Et c'est vrai qu'écrire un roman, c'est quelque chose qui est exigeant de ce point de vue-là.
0: Et vous faites partie d'une association dans les autres écrits. Vous dites que vous écrivez des nouvelles ici et là pour des groupes. Vous faites partie de plusieurs...
1: Il y a une association dans l'Avonage qui a été... C'est un regroupement d'auteurs qu'on a appelé Plumeuse au vent, qui est toute récente. Et après, moi, je peux pas dire que je travaille directement avec d'autres autrices, mais il y a une autre association sur Nîmes avec laquelle j'ai des relations. Je fais partie de l'association aussi, qui s'appelle Meetup Parole d'auteurs, qui met en valeur des auteurs. À une périodicité qui se veut mensuelle, mais qui ne l'est pas toujours, qui propose une sorte de café littéraire autour de l'écriture et qui présente donc les œuvres de ces auteurs-là.
0: Oui. Et là, vous êtes en train de travailler le prochain livre ?
1: Alors non, au moins je me suis remis aux nouvelles.
0: Quand je dis livre, ça oui, donc ça vous écrivez.
1: Voilà, je me suis remis un petit peu aux nouvelles parce que l'inspiration me vient de beaucoup de choses et des fois, même si je n'ai pas forcément la matière pour écrire quelque chose de plus consistant, j'aime bien coucher sur le papier ce qui m'interpelle en réalité. Voilà.
0: Et ce qui vous interpelle actuellement, c'est sur quoi surtout ?
1: Alors en ce moment, j'ai écrit les derniers récits que j'ai écrits étaient quand même relativement noirs, sans qu'il y ait une raison personnelle à tout ça. Je me suis rendu compte que c'était quand même un peu plus noir. Donc c'est plutôt les souvenirs de l'enfance hein, où j'ai la dernière que je n'ai pas forcément encore, j'ai pas encore mis le point final réellement, mais elle est presque aboutie. C'est des fois, je suis partie un peu dans le monde de l'imaginaire suite à une visite pendant les vacances en famille, hein, où on a eu la chance d'aller aux Canaries quelques jours, et donc il y a des choses qui m'ont aussi inspirée, ça part de pas grand chose.
0: Oui, d'accord.
1: Voilà, donc c'était sur le monde des papillons. Vous voyez, ça n'a rien de très noir.
0: On a fait exprès de ne pas mentionner, j'ai juste évoqué le nom de quelques personnages, mais de ne pas insister du tout. Est-ce que vous auriez envie de lire un petit passage de votre livre ?
1: Allons-y pour le salon de coiffure. Le salon de coiffure est situé en plein centre. C'est le plus ancien du village. Coincé entre le syndicat d'initiative et la banque, à l'angle même de la place, de devanture sobre, il n'attire pas spécialement l'attention des passants. À l'intérieur, le temps semble s'être arrêté. Aucune musique, aucune photographie d'un quelconque mannequin dont les cheveux auraient été teints d'une nuance improbable. La lumière y est très atténuée et il y fait presque sombre. Dès le seuil, la clientèle est accueillie par la clochette hors d'âge encore accrochée au sommet de la porte et une violente odeur mêlée d'ammoniac et de produits pour permanente. La décoration est datée. Du comptoir jusqu'aux trois fauteuils face au miroir, en passant par le bac à shampoing, tout est habillé de bois ancien, lambrissé. Un assortiment de sièges couverts de cuir, marron aussi, complète l'ensemble. Les rares retouches de couleurs sont apportées par les accessoires d'un vert sapin assez vif. La maîtresse des lieux est une dame, au sens le plus noble du terme, grande, élancée d'un certain âge. Sans doute a-t-elle été séduisante. Ce genre de belle plante qui traverse les époques, avec cette classe innée, cette élégance rare qui la caractérise et la dispense de suivre les modes. Son visage est souriant, quoique fermé, son regard chaleureux, bien que direct, son port altier. Elle porte comme une seconde peau un chignon haut qui semble figé sur le sommet de son crâne. Il rehausse subtilement le maquillage léger de ses pommettes et de sa bouche. Jupe droite et longue, chemisier cintré, blanc, immaculé. Madame Plantier peut se vanter d'avoir une clientèle fidèle qui lui permet de travailler selon un calendrier de rendez-vous très régulier. Je me permets de sauter quelques lignes. La coiffeuse est d'une discrétion qui fait sa force et sa réputation. Chacun des mots qui sort de sa bouche est calibré, sous-pesé avec une langue de bois calculée. Passée maîtresse dans l'art de l'écoute attentive, elle répond aux confidences avec la pudeur nécessaire. Elle a développé avec les années, il faut bien le reconnaître, une réelle affection pour toutes ces dames qui passent la porte de son salon, autant pour le service que pour sa compagnie. Elle prête une oreille distraite au ragot et traite chacune avec la même gentillesse. Elle est l'âme du lieu. Pourtant, malgré sa grande réserve et sa retenue légendaire, elle prend parfois un plaisir coupable à voir les fragiles aïeules s'animer d'un sursaut de vie impensable au récit du dernier commérage.
0: On a parlé de cinéma tout à l'heure. On aurait bien pu faire une scène un film à partir de ça. Il y a des couleurs, il y a des descriptions, il y a des précisions sur qu'on pourrait voir dans l'image d'un film. En tout cas, voilà, c'est un livre très très intéressant, très riche à ce point de vue. On aurait pu choisir des passages beaucoup plus violents, beaucoup plus durs. Mais là, c'est très bien que vous ayez présenté ce. C'est un échantillon qui donnera peut-être envie aux auditrices et aux éditeurs de se plonger dans ce livre, Les Vaniteuses. Alors, je vais en préciser l'auditeur, tel que je vois ici, c'est MVO Édition.
1: C'est ça.
0: Et je vous disais, il aurait fallu qu'il rajoute vos autres livres. Enfin, bravo pour
1: Merci.
0: Pour ce livre. Eh bien, nous allons, je crois, terminer cette émission. Merci d'être venu.
1: Merci
0: bon
1: à vous.
0: Bon courage pour la suite.
1: Merci beaucoup.
0: On attend ça.
1: Merci, on va essayer.
0: Voilà, vous étiez donc sur Radio Alliance Plus, dans l'émission Au fil des pages, avec Lydie Autier qui nous présentait Les Vaniteuses. Merci Lydie.
1: Merci beaucoup, au revoir.
0: Au revoir.
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c'est parti, amis auditeurs, auditrices, bienvenue dans Baroque & Roll pour cette nouvelle édition de printemps. Et cette émission s'est ouverte avec une piste de ce groupe US, The Cadillac Free. Allez, j'espère que vous allez tous bien, et pour vous inviter à continuer à écouter cette émission, ce célèbre titre, aussi bien dans le rock and roll que dans le blues, Baby Please Don't Go, et cela c'est servi par le groupe Spectrum. Bonne écoute à tous.

George Boyd et son groupe The VIP Bender. Éphémère, puisque uniquement à cet album que je connais, je n'en connais point d'autre. De très belles parties de guitare, un rythmique et quelquefois un solo sur ce même album. C'était précédé par une piste tant soit peu planante de Massive Attack et par le groupe Spectrum, comme annoncé, avec cette reprise de Baby Please Don't Go. Allez, on poursuit sur le même groove avec des tempos moyens. Ce sera un peu l'option d'aujourd'hui dans cette émission, des tempos moyens et peut-être des climats un peu plus planants. Allez, on poursuit avec ce Whisperers et Roger Taylor. Bonne écoute à tous.

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Doc Holliday, c'est le nom d'un personnage qui a réellement existé dans l'univers sauvage et sanglant de l'Ouest américain, mais c'est également le nom de ce groupe du sud des États-Unis avec ce son Dixie très particulier, presque les cousins de Lynyrd Skynyrd ou de Molly Hatchet. Et donc pour le coup, sur cet album qui date un peu, puisqu'il date de 84, il rend un hommage mérité d'ailleurs à ce groupe que doivent connaître tous les amateurs du rock des 70s, des années 70. Je parle du groupe Creedence Clearwater Revival. Et donc là, c'était une reprise de Traveling Band par Doc Holliday. Et c'était précédé d'ailleurs, hasard de la programmation, par un autre hommage dû à un grand personnage de ce que l'on a pu appeler le Swamp Rock. Je parle de Tony Joe White. Et là, c'est certainement le titre le plus connu du même Tony Joe White, Polk Saladani, qui est repris par un cador de la musique country, mais la musique country tendance rock. Je parle de Dal Watson. Voilà, vous savez tout, ou presque. On poursuit cette émission et on repart sur un titre qui est passé en début d'émission, Baby Please Don't Go. Et là, pour le coup, c'est Webb Wilder. Je vous laisse en bonne compagnie, bonne écoute à tous et ne partez pas.

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précédent, avec le groupe, de Los Angeles, Nox. C'était précédé par Piste, issue de l'univers quelque peu surréaliste et délirant du français Igor, avec trois R à la fin. Non. Et vous avez pu écouter une belle piste guitaristique sur cette même piste, ne vous trompez pas, ne peut, avec l'accordéon qui n'était qu'une illusion acoustique. Et en ouverture, comme prévu et annoncé, Webb Wilder qui reprenait lui-même cette piste, Baby Please Don't Go. Allez, cette émission est bien avancée, mais il reste encore pas mal de temps. On poursuit et on retrouve le beat au masculin de Josh Boyd avec son groupe, ce VIP Band. Mais tout de suite, le vestibule

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Fermi. Je vous retrouve la semaine prochaine, toujours sur le 91.1 Montpellier. L'interface pour communiquer à propos de cette émission, si vous en avez envie, pour information sur la programmation musicale, dédicace musicale ou autre, c'est toujours sur le même numéro, le 06 06 48 74 30, 06 06 48 74 30, par SMS ou appel direct. Pendant...

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1: L'almanach.
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